0: 5h du matin. Merci d'avoir passé la nuit avec Radio 1.
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0: réveil avec nous sur Radio 1, il est 6h. Et ce matin, on démarre avec l'info avec Shazia Topsy. Bonjour Shazia.
1: Bonjour Cornette, bonjour à tous. L'interdiction des téléphones portables dans le milieu scolaire se précise. Le Conseil des ministres a approuvé hier le Education Control and Use of Personal Mobile Devices on School Premises Regulations 2026. Cette mesure s'applique à l'ensemble de la communauté éducative, y compris les élèves, enseignants et le personnel non enseignant. À travers ce règlement, les autorités souhaitent mieux encadrer l'usage des technologies en milieu scolaire afin de créer un environnement plus favorable à l'apprentissage et de réduire les distractions en classe. La Casino Employees Union déplore le manque de communication des autorités concernant l'avenir des casinos de Maurice. Selon son président, J.N. Morgan, les employés demeurent dans l'incertitude quant au devenir de la compagnie. Et le syndicat rappelle avoir adressé en juin une lettre au Prime Minister's Office afin d'obtenir des éclaircissements sur le dossier. Une récente tentative d'engager un dialogue est toutefois restée sans réponse. Un motocycliste de 29 ans a été interpellé lors d'une opération de contrôle menée par l'ATSU à Cité-la-Cure. Une fouille effectuée avec son consentement a permis de retrouver 15 sachets en aluminium contenant une poudre et des cristaux soupçonnés d'être des drogues dangereuses. Les policiers ont également découvert 32 comprimés portant l'inscription Valium. Le suspect ainsi que la motocyclette ont été remis aux enquêteurs de l'ATSU d'Abercrombie pour la suite des procédures. Et dans le cagne international, un séisme de magnitude 7,3 a frappé le large de la côte sud du Mexique hier, provoquant une alerte tsunami dans certaines régions du Pacifique. Aucune victime ni dégâts majeurs ont été signalés au Mexique, au Guatemala ou au Salvador, où la secousse a été ressentie. Les autorités mexicaines ont indiqué qu'il n'y avait pas d'impact sérieux, tout en recommandant à la population d'éviter les plages par précaution. C'est tout pour ce premier point avec l'actualité à venir, le morning du week-end avec Corinette.
0: Merci Shazia, on vous retrouve à 7h pour le journal.
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1: On y va pour les couleurs du ciel en ce samedi. Un vent léger souffle sur notre région. Les prévisions pour les prochaines 24 heures. On profite d'un beau temps au réveil ce matin. Des nuages sont là temporairement attendus dans l'après-midi dans la région du nord, de l'est et sur le plateau central avec quelques averses localisées. Le ciel restera mi-couvert ailleurs et d'autres averses sont attendues en début de soirée dans la région du nord et de l'est. Le ciel restera mi-couvert en général par la suite avec des averses occasionnellement dans la région du sud, de l'ouest et sur le plateau central. Côté température, la maximale sera supérieure à la moyenne saisonnière, donc un peu moins froid que prévu en cette saison, de 2 degrés. On affiche une maximale de 23 à 25 degrés à Curpie par Rosebel à 4 bornes, avec une minimale de 15 à 17 degrés, tandis qu'au bord de mer, la maximale montera jusqu'à dans les 29 degrés pour une minimale de 19 à 21 degrés. Le vent sera léger, variable tôt ce matin et durant la nuit, soufflant du sud-ouest de 15 km/h au cours de la journée. La mer sera agitée au-delà des récifs avec des houles du sud de 2 mètres. La marée haute à 16h13 et demain à 3h51. La marée basse ce matin à 9h56 et 22h42 ce soir. Le soleil sera au rendez-vous d'environ 40 minutes à 6h45 pour aller se coucher aujourd'hui à 17h47.
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0: Under the Bridge sur Radio 1 dans le Morning du Weekend.
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0: Bonjour, bonjour et merci d'être avec nous en ce samedi. Comment ça va de votre côté? J'espère que la nuit a été bonne, hein, que vous êtes bien reposé, que vous êtes en forme ce matin. Bon, c'est vrai que c'est un petit peu difficile de sortir du lit pendant l'hiver, non? Kinsley n'a pas de problème. Kinsley est à la technique. Il secoue la tête, il dit que non, non, c'est facile. Bon, en même temps, il habite à Pointe-au-Sable, hein, il connaît pas vraiment l'hiver. N'est-ce pas? Pour ceux qui habitent à Kirpi, pas Saint-Pierre et tout, c'est une autre histoire. En tout cas, on vous souhaite bon courage pour le réveil ce matin. On est content de vous tenir la main jusqu'à 9h. Et comme d'habitude, on vous accueille aussi pour vos messages, vos dédicaces, vos coucous en général sur WhatsApp sur le 5 853 77 21.

0: Intensité, je te le donne sur Radio 1. Salut à toute l'équipe. Comment ça va? Très bien, j'espère vous aussi. Alors, j'espère que la semaine a été agréable et bon courage. Un très bon samedi à vous tous. Les belles chansons. Je souhaite un joyeux anniversaire à Tante Céline. Plein de bonheur, joie et bonne santé. C'est de la part de Nasrine qui nous écoute à Vacoir.
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2: 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Au sommaire de cette 762e édition de Dimanche Culture, la dernière, Pierre Bertinotti, le grand maître du Grand Orient de France. Jean-Marie Richard pour la Journée internationale de Nelson Mandela. Anita Bacha pour son livre pour enfants The Adventures of Alicia Parker. Et Alain Janot pour évoquer la carrière de Sir Edgar Laurent. Bonne écoute et bon dimanche.
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1: Les avis d'obsèques. On nous prie d'annoncer le décès de Monsieur Joseph Serge Sijagat. Décès de Monsieur Joseph Serge Sijagat, âgé de 79 ans, plus connu sous le nom de Gilles. Le convoi sortira de chez son fils Alberto Sijagat à l'avenue Hirondelle à Médine, Camp de Masque, à 14h aujourd'hui, pour se rendre à l'église Notre-Dame du Sacré-Cœur à Camp de Masque, et là au cimetière de Saint-Julien-Village. Décès de Madame Louis-Marie-Yolande. Décès de Madame Louis-Marie-Yolande, née Étiennette, habitante au lot 597 à l'avenue Flamand, à Morcellement Bergirage à Albion, âgée de 58 ans. Le convoi sortira de la chapelle ardente d'Elien Sons à la route royale à Beaubassin à 12h15 aujourd'hui pour se rendre à l'église Saint-Sacrement à Cassis et de là au cimetière Saint-Georges, les Salines. Décès de Madame Logamani Chonghav Odewa. Décès de Madame Logamani Chonghav Odewa, née Ning Fok Chow, âgée de 81 ans, plus connue sous le nom de Lina Odewa. Le convoi sortira de chez son époux, Keshri Singh Anand Hardwar, à Jiwanarain Avenue à Palma, 4 bornes, à 15h aujourd'hui pour se rendre au lieu de crémation de Gandhi à Palma. Décès de Monsieur Amrit Paubou. Décès de Monsieur Amrit Paubou, âgé de 58 ans, plus connu sous le nom de Ajit. Le convoi sortira de chez son frère, Sajan Paubou, au numéro 289 à l'avenue Ollier, 4 bornes, à 11h aujourd'hui, pour se rendre au lieu de crémation de Gandhi à Palma. Décès de Monsieur Chunulal Oden. Décès de Monsieur Chunulal Oden, âgé de 87 ans, plus connu sous le nom de Ramdot. Le convoi sortira de chez son épouse, Ganti Oden, à la route royale à Rocheterre, à 11h aujourd'hui, pour se rendre au lieu de crémation de Grand Gobe. Décès de Monsieur Mounoussami Marimoutou. Décès de Monsieur Mounoussami Marimoutou, âgé de 79 ans, plus connu sous le nom de Mamé Garçon. Le convoi sortira de son domicile à Gibert Joson Street à Caen-le-Vieux-Coulé à 14h30 aujourd'hui pour se rendre au lieu de crémation de Bigara. Décès de Madame Gauri Bhagwan. Décès de Madame Gauri Bhagwan, née Jita, âgée de 87 ans, plus connue sous le nom de Srimati. Le convoi sortira de chez son fils, Rajan Bhagwan, à Clairefond numéro 1, Vaqua, à 13h aujourd'hui, pour se rendre au lieu de crémation de Phoenix. Décès de Mademoiselle Fulmat Makund. Décès de Mademoiselle Fulmat Makund, âgée de 82 ans, plus connue sous le nom de Bidwanti. Le convoi sortira de sa résidence à Seven Chinian Road, à Goodlands, à 10h30 ce matin, pour se rendre au lieu de crémation de Bois Rouge. Décès de Monsieur Anton Biko. Décès de Monsieur Anton Biko, âgé de 60 ans, plus connu sous le nom de Tony. Le convoi sortira de la chapelle ardente d'Elien Sons à la route royale à Beaubassin à 10h ce matin pour se rendre au cimetière de Trois Mamelles. Décès de Madame Marie-Jeanne Bernadette Éléonore. Décès de Madame Marie-Jeanne Bernadette Éléonore, âgée de 105 ans, plus connue sous le nom de Dette Védette. Le convoi sortira de chez sa sœur, Germaine Marius, à Chemin à Gare à Rosebelle à 10h ce matin, pour se rendre à l'église de la Sainte Famille à Rosebelle et de là au cimetière de Saint-Pierre. Décès de Madame Denise Falzara. Décès de Madame Denise Falzara, née Armougam, âgée de 89 ans, plus connue sous le nom de Magam. Le convoi sortira de son domicile au numéro D18 à la résidence Vétiver à Gros Caillou à 10h ce matin pour se rendre au cimetière Saint-Georges à Petite Rivière. Et décès de Madame Ku Moi Sen Wong Chu Liang. Décès de Madame Ku Moi Sen Wong Chu Liang, née Wong Leng Song, ex-habitante au numéro 33 à Queen Street à Port-Louis, âgée de 88 ans, plus connue sous le nom de Semoy. Le convoi sortira de la chapelle ardente de Moura à la route royale à Petite Rivière à 10h30 ce matin pour se rendre à la cathédrale Saint-Louis et de là au cimetière Saint-Georges, les Salines. Aux familles endeuillées, Radio One présente ses sincères condoléances.
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pour vous ce matin dans le Morning du Week-end et on continue avec vos messages. Bonjour à toute l'équipe, merci de nous accompagner en ce samedi matin. C'est que du bonheur de se réveiller et on rend grâce au Seigneur. Merci Cory. Une dédicace s'il te plaît pour ma grande sœur Janine qui fête ses 77 ans. Happy birthday to you Janine. Et pour ses deux filles, ses deux gendres, son petit-fils Damien, ses quatre sœurs, ses deux frères, les belles-sœurs et toute la famille, les neveux et nièces, la famille Louise qui lui souhaite une bonne santé. Et on l'embrasse très très fort, demandé par sa sœurette Marie-France qui nous écoute à cœur pipe. Merci et bon samedi à vous tous. Et bon samedi à vous aussi Marie-France et un excellent week-end à l'écoute de Radio One.

0: pourquoi pas pour la page locale en ce samedi matin. On fait une pause et on se retrouve juste après.
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Village People, c'était YMCA sur Radio 1 pour vous aider à vous réveiller et puis à savoir que c'est l'anniversaire d'un des membres du groupe. Hein. Il s'appelle Glenn Hughes et aujourd'hui il souffle ses 76 bougies. Alors si vous ne savez pas qui c'est celui qui est de cuir vêtu là, hein, tout en cuir. C'est lui qui fête son anniversaire aujourd'hui. Alors justement au rayon des anniversaires, il y a Hilda Legrand qui fête son anniversaire aujourd'hui, ses 85 ans. Donc à Maurice et ses enfants, ses petits-enfants et arrière-petits-enfants l'embrasse très fort. Aussi pour Axel Nagen de Cœur Pip, Cindy, Navin, Kimberley, Shanaya, Alesha, Isabella de Londres, Elisa Virapatraine de France et toutes mes amies, merci et gros bisous pour Eliette Le Riche de Belle-Ombre qui fête son anniversaire. C'est de la part de son mari Benoît, son fils Eddy et sa belle-fille Bernadette, ses deux petits-fils Andy et Damien qui l'embrassent fort. Et c'est Rosemée qui nous écoute ce matin, qui nous envoie ce message. Merci d'être avec nous Rosemée. Et très bon samedi à vous à l'écoute de Radio 1.

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1: Et à la plage, on se samedi du soleil. Notez que la température montera jusqu'à dans les 29 degrés pour une minimale de 19 à 21 degrés. La mer sera agitée au-delà des récifs avec des houles du sud de 2 mètres. La marée haute à 16h13 et demain à 3h51. La marée basse à 9h56 ce matin et 22h42. Le coucher du soleil est prévu sur les plages de l'ouest à 17h47.
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Ishq pour la page Bollywood en ce samedi matin. On y va pour vos messages. Bonjour et bon week-end. Mettez une chanson, s'il te plaît, pour tous mes amis à Villenoire, à Maillebourg. Georgette, Marlène, Marie-Claude, Jacqueline, Noéline, Lisby, Davy, sans oublier Chand, Magda, Vina, Solange. Et ça, c'est de la part de Annie. Et un petit bonjour. Merci de nous réveiller avec de la bonne musique à toi, Cory et Kinsley. Bon courage. Et j'embrasse aussi toutes mes amies et les élèves aussi qui sont à l'écoute. Ça, c'est de la part de Manuela, merci d'être fidèle au poste. Un excellent week-end à vous, à l'écoute de Radio One.

United sur Radio 1 en ce samedi matin. Et je vous rappelle qu'on vous accueille aussi pour vos messages, hein, vos dédicaces sur WhatsApp sur le 5-853-7721, le 5-853-7721. Le journal arrive dans quelques instants.

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3: Merci d'être avec nous sur Radio 1, il est 7h. C'est l'heure de journal avec Shazia Topsy. Bonjour Shazia.
4: Bonjour Corinette, bonjour à tous.
3: Voici les titres.
4: La reprise des tensions au Moyen-Orient alimente la hausse des coûts d'importation à Maurice. Malgré les mesures de stabilisation, plusieurs produits sont déjà plus chers et les carburants pourraient suivre. Les images de trafic de drogue tournées à la prison de Beaubassin font le tour des réseaux sociaux et placent le système pénitentiaire sous les projecteurs. Une enquête interne lancée pour tenter d'établir les faits. Un nouveau programme de prévention contre la drogue voit le jour. Le Rebound Programme lancé dans 25 collèges le mois prochain pour les élèves de grade 10. Le permis à points sous surveillance face à la hausse des accidents de la route. Pour Ousmane Mohamed, son efficacité devrait être confirmée sur le terrain avec le temps. La Commission des droits de l'homme mise sur l'éducation pour lutter contre les inégalités en ce Nelson Mandela Day. Des espaces de lecture dédiés à la réhabilitation bientôt installés dans les prisons. Septième nuit de frappes américaines en Iran, entre attaques militaires et postes annoncés et tensions autour du détroit d'Ormuz, les perspectives d'un cessez-le-feu durable restent incertaines. La reprise du conflit au Moyen-Orient commence à se faire sentir dans les ménages. Avec un fret maritime en hausse de 39%, plusieurs produits de consommation courante voient déjà leur prix augmenter, même si les autorités assurent que les mesures de stabilisation permettent pour l'instant d'en limiter les effets. Les explications de Vince Bryan.
5: Denrées alimentaires, huiles comestibles, couches pour bébés et pour adultes, plusieurs produits sont concernés. Le coût du fret maritime, en hausse de 39% par rapport à son niveau d'avant le conflit, accentue la pression. Une situation d'autant plus préoccupante que plus de la moitié des importations du pays transitent par le détroit d'Ormuz. Les couches pour adultes enregistrent la plus forte hausse, soit 3,3%. Les conserves progressent également. À l'inverse, plusieurs produits profitent du Price Stabilization Fund. Les aliments pour bébés affichent la baisse la plus importante avec près de 24% de recul. Les viandes en conserve et les pâtes voient aussi leur prix diminuer, offrant un peu de répit aux consommateurs. Au niveau mondial, les prix alimentaires ont augmenté de plus de 5% depuis le début de l'année. Si les mesures prises limitent l'impact sur les ménages mauriciens, nous ne sommes pas au bout de nos peines. Ces tensions internationales rappellent l'importance de renforcer la sécurité alimentaire du pays face aux chocs extérieurs avant d'en souffrir davantage.
4: D'ailleurs, une hausse des prix des carburants aurait déjà dû être appliquée avant même la reprise des tensions au Moyen-Orient. C'est ce que déclare le ministre du Commerce, Mike Sikuen, précisant que le gouvernement s'efforce de limiter l'impact sur les consommateurs. Selon lui, les carburants sont actuellement vendus à la perte à la pompe car les prévisions évoquent une possible hausse de 24% des prix énergétiques. Le Petroleum Pricing Committee s'était déjà réuni avant la reprise des hostilités et envisage un ajustement tarifaire. Le ministre ajoute que la situation au Moyen-Orient est suivie de près et qu'une nouvelle réunion du PPC est prévue au plus tard le 14 août. Mike Sikuen est au micro de Vince Bryan.
6: Si nous prévenons déjà à faire le petit prix là, parce qu'il peut éviter l'inflation. Si nous prenons l'exemple de la guerre, la Russie-Ukraine, à l'époque, il y a une augmentation, inflation, entre 9 à 13%. Tout ça, la guerre là, il peut tourner autour de 3,7%. Moi, à aucun moment, on peut dire hausse des prix. Parce que la guerre, tous les jours, ils sont visants. Un mois de cela, si besoin augmente. Oui, l'essence et diesel jusqu'à 25%. Mais juste avant que la guerre reprend, diesel est une kiff-kiff, pas si bien augmenté. Mais l'essence, là, il tourne autour de 12%. Qui demain, si bien joignent, et n'a une augmentation de 12% seulement, PPC nous gagnera, augmente que 10%. De toute façon, il y en a plein les temps là.
4: Une vidéo tournée à l'intérieur de la prison de Beaubassin est largement relayée sur les réseaux sociaux depuis hier, a fait l'objet d'une enquête interne. On y voit des détenus réunis autour d'une table avec ce qui semble à première vue être de la drogue. Selon nos informations, cette vidéo, jugée authentique comme étant lumière de possibles failles dans le système carcéral, elle aurait été publiée par un détenu après la création d'une page Facebook la veille. Les détails avec Rebecca François Boncoeur.
0: Une enquête interne a été ouverte dès la diffusion de la vidéo. Les premières conclusions indiquent qu'un détenu aurait créé cette page Facebook dans le but de publier la séquence et de faire porter la responsabilité à certains gardiens. Les autorités pénitentiaires évoquent toutefois une possible mise en scène. Les détenus visibles dans la vidéo semblent conscients d'être filmés. Le téléphone portable utilisé a déjà été saisi et un protocole disciplinaire a été enclenché. Selon les enquêteurs, cette publication pourrait être liée à des rivalités autour de trafics illicites en milieu carcéral. L'objectif aurait été de semer la discorde afin de prendre le contrôle de certaines activités. Toujours, selon les autorités, aucune drogue n'apparaît finalement dans la vidéo. Les seuls objets interdits identifiés sont une cigarette et le téléphone portable. Les détenus manipulaient en réalité des comprimés antibiotiques prescrits à l'un d'eux qu'ils écrasaient pour en faire une crème destinée à un usage cutané.
4: Et pendant ce temps, le gouvernement passe à l'action dans la lutte contre la drogue en milieu scolaire avec le lancement du projet pilote Rebound Program. Ce programme, qui sera déployé le mois prochain dans 25 collèges, cible les élèves de grade 10 et s'inscrit dans la continuité des recommandations formulées par la commission d'enquête sur le trafic de drogue en 2018 et met l'accent sur une approche préventive à long terme. Pour le travailleur social Ali Lazer, cette initiative arrive à point nommé face au rajeunissement des consommateurs de drogue. Il estime toutefois que la sensibilisation devrait débuter plus tôt, dès le grade 5. Des propos recueillis par Rebecca François Boncoeur.
6: Depuis très longtemps, on peut dire qu'il nous fait au numéro un dans le pays, c'est la drogue. On dit aussi qu'il y a un rajeunissement et une féminisation de la consommation de la drogue. Moi, il y a un maître d'école, 15 élèves dans l'école primaire, il appelle moi pour cause aux autres. Il me trouvait, parce qu'il fait tout de plus en plus manzen. Moi, mon quoi, une formation soutenue pour manzen. C'est pas un an haut, venir faire une causerie, je sais pas quoi. Commencer dans, finale de l'école primaire, ça veut dire grade 5, grade 6, ils continuent dans secondaire, il y a les mêmes jusqu'à la tertiaire en université.
4: On reste dans le milieu scolaire avec l'interdiction d'utilisation des téléphones portables qui se précise. Le Education Control and Use of Personal Mobile Devices on School Premises Regulations 2026 a été avalisé par le Conseil des ministres hier. Ce nouveau règlement vise à encadrer et à restreindre l'utilisation des appareils mobiles personnels, notamment les téléphones portables au sein des établissements scolaires. La mesure s'applique aux élèves, enseignants ainsi que le personnel non enseignant. À travers cette initiative, les autorités espèrent limiter les distractions en classe. Et aussi dans l'actualité, face à la hausse des accidents de la route, avec 77 décès enregistrés en 2026 contre 66 en 2025, le ministre du Transport défend l'efficacité du permis à points, tout en reconnaissant que son impact doit encore être évalué sur le terrain. Selon Smal Mohamed, ce dispositif nécessite un suivi régulier à travers des données concrètes afin de mesurer sa fiabilité et ses résultats. Il appelle également que conduire est en privé et non pas un droit acquis. Osman Mohamed a des propos recueillis par Anushka Bagalou-Santek.
1: La loi est bien fixée et elle est bien détaillée aussi. Et nous avons un système qui est dynamique. Comment dire, chaque trois mois, nous avons un rapport au Conseil des ministres. Et contenant beaucoup, comment dire, infractions, nous pouvons assister sur un point à la hausse. Mais peu importe quand il y a la loi là, ni bon et ni efficace, le succès réside dans l'enforcement. Et c'est là que nous faisons appel à la police. Donc, il est capable de tighten up nos chemins pendant qu'il peut faire l'infraction. Parce qu'il y a plusieurs raisons pour lesquelles l'accident est arrivé. Donc, la vitesse, distraction, tu vois l'imprudence, il est capable d'aller en discipline, pas respecter le code de la route. Ça, c'est le domaine de la police.
4: Et tout à fait autre chose à présent, à l'occasion de la journée internationale Nelson Mandela, célébrée ce 18 juillet, la Commission des droits de l'homme, en collaboration avec le Centre Nelson Mandela, réaffirme son engagement dans le combat contre la pauvreté et les inégalités. Parmi les actions prévues, des documents et des ouvrages seront remis aux services pénitentiaires avec l'objectif de promouvoir l'accès au savoir pour les détenus. Jean-Marie Richard, membre de la Human Rights Commission, est au micro de Danip.
7: La Commission des droits humains et le Centre Nelson Mandela pour la culture africaine nous paie commémore International Nelson Mandela Day, dont la devise il y a nous qui lui donne-nous la main pour qu'il nous combatte la pauvreté et l'inégalité. Ce qui veut dire que le combat de Nelson Mandela, il y a un combat qui nous menait tous les jours et nous pas capable de cause droit de l'homme ou droit humain si nous pas combattre la pauvreté et l'inégalité dans nos sociétés.
4: Et inspiré des valeurs de Nelson Mandela, des Nelson Mandela Corners seront prochainement aménagés dans les prisons afin d'offrir aux détenus des espaces dédiés à la lecture, à l'apprentissage et à la sensibilisation aux droits humains. Pour Stéphane Cargou, directeur du Centre Nelson Mandela pour la culture africaine, ce projet représente un outil supplémentaire pour favoriser la réinsertion sociale des personnes détenues. Stéphane Cargou est au micro d'Anushka Bagalou Santek.
8: Cette année-là, nous avons décidé pour ouvrir un Nelson Mandela Corner de ma prison, c'est-à-dire une librairie, côté pour la main libre et que ma publication, non seulement le Nelson Mandela, mais le grande figure qui fait mort le monde, qui est capable d'inspirer, par exemple, ma prisonnier à changer, à une vie meilleure. Et bien sûr, tout le long de la semaine aussi, pour la main libre d'activité, de ma foyer, de ma orphelina. Alors, nous tiens préféré faire lire dans un premier temps dans la prison des femmes. Et après, si ça a un succès, nous prétendons lire, bien sûr, à deux prisons. À noter que cette activité-là, elle est faite avec la National Human Rights Commission aussi.
4: Le Nelson Mandela Day sera commémoré le 20 juillet à la Tour Kénique.
3: Vous écoutez le journal sur Radio One, il est 7h11, la suite après cette pause.
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3: La suite de ce journal, une quarantaine de personnes escroquées dans une affaire de faux billets d'avion à La Réunion.
4: Et la gendarmerie lance un appel à témoins. Depuis mars 2025, un homme aurait proposé des billets à des tarifs très attractifs en se présentant comme un employé d'Air Austral avant de disparaître après avoir reçu les paiements. Les enquêteurs de la brigade des recherches de Saint-Benoît indiquent qu'une quarantaine de victimes ont déjà été identifiées sur l'ensemble de l'île pour un préjudice estimé à 187 000 euros. Une enquête pour escroquerie et blanchiment est en cours afin de retrouver d'éventuelles d'autres victimes. Et puis, les frappes américaines contre l'Iran se poursuivent pour une 7e nuit, alors que Washington affirme mener des opérations ciblées contre des infrastructures militaires. Le Pentagone assure que ces attaques visent à affaiblir les capacités de défense iranienne. En réponse, les autorités iraniennes revendiquent des frappes contre plusieurs bases américaines dans le Golfe, ce que les États-Unis contestent. La situation reste donc tendu dans le détroit d'Ormuz, un passage stratégique pour près d'un cinquième des approvisionnements mondiaux en pétrole et en gaz. Voilà ce qui met un point final à cette édition de la matinale. Merci de l'avoir suivi. Retrouvez Corinette pour la suite du Morning du Weekend.
3: Merci Chazia. On vous retrouve à 7h30, à 8h pardon, pour la prochaine édition.
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1: Fabien Hector ce matin. Bonjour Fabien.
2: Bonjour Corinette, bonjour à tous. La France affrontera l'Angleterre pour la troisième place du Mondial 2026 dans la nuit de samedi à dimanche à 1h du matin, heure mauricienne. Battues en demi-finale, les deux sélections tenteront de conclure leur parcours sur une note positive. Avant d'affronter l'Angleterre, Didier Deschamps a insisté sur l'importance de terminer la compétition sur le podium. Le sélectionneur français estime qu'une troisième place mondiale reste une performance honorable et entend mobiliser son groupe malgré la déception de l'élimination. Présent en conférence de presse également, Ibrahima Konaté a salué le travail accompli par Didier Deschamps à la tête des Bleus. Le défenseur français a également reconnu que l'élimination contre l'Espagne reste difficile à digérer, tout en assurant que l'équipe abordera le match face à l'Angleterre avec sérieux. Le sélectionneur anglais Thomas Tuchel s'est montré très critique envers le match pour la troisième place. Après la défaite de l'Angleterre contre l'Argentine en demi-finale, il a déclaré que ni les joueurs anglais ni les Français n'avaient envie de disputer cette rencontre, leur seul objectif étant d'atteindre la finale. Et à l'approche de la finale du Mondial, justement, une polémique a éclaté en Argentine. Le journaliste Pablo Carroza a été vivement critiqué après des propos jugés racistes visant Lamine Yamal, en faisant référence à ses origines marocaines. Des déclarations qui ont provoqué de nombreuses réactions en Espagne. Et pour finir sur France Inter, Omar Da Fonseca a dénoncé les accusations de corruption et le favoritisme visant l'Argentine durant cette Coupe du Monde. Le consultant franco-argentin reconnaît l'existence d'intérêts dans le football, mais refuse de cautionner les théories du complot autour de l'Albi Céleste. Voilà, c'est tout pour l'actu Coupe du Monde. La suite, c'est avec vous Corinette.
1: Merci Fabien, on vous retrouve à 7h30.
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1: Les couleurs du ciel en ce samedi, un vent léger souffle sur notre région. On se réveille avec un beau temps ce matin. On aura quelques nuages temporairement dans l'après-midi dans la région du nord, de l'est et sur le plateau central et des averses encore pour ce soir accompagnées de quelques ondées localisées. Probables dans la région du nord et de l'est, le ciel restera mi-couvert en général par la suite avec quelques averses occasionnellement dans la région du sud, de l'ouest et toujours sur le plateau central. Côté température, un peu moins froid que prévu en cette saison de 2 degrés. La maximale montera dans les 23 à 25 degrés à Curpy, par Rosebel, 4 bornes, à Moka, avec une minimale de 15 à 17 degrés, tandis qu'au bord de mer, on affiche une maximale de 29 degrés pour une minimale de 19 à 21 degrés. Le vent sera léger, variable tout ce matin et durant la nuit, soufflant du sud-ouest de 15 km/h au cours de la journée. La mer sera agitée au-delà des récifs avec des houles du sud de 2 mètres. La marée haute à 16h13 et demain à 3h51. La marée basse ce matin à 9h56 et 22h42. Le soleil se couchera aujourd'hui à 17h47.
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1: On pensait avoir tout vu avec les produits dérivés de la Coupe du Monde, mais là, la FIFA vient de trouver une nouvelle façon de transformer le gazon en or.
2: Hein ?
1: Figurez-vous qu'ils vendent maintenant des morceaux de pelouse du stade qui accueillera la finale de la Coupe du Monde. Oui, l'herbe sur laquelle un joueur va peut-être tomber après avoir marqué le but du siècle, vous pouvez l'avoir dans votre salon.
3: Perfect.
1: Le coffret souvenir coûte environ 390 €, soit environ 21 000 roupies. Pour ce prix-là, vous recevez un petit boîtier en résine avec quelques centimètres de gazon et même une clé USB comme preuve d'authenticité. Parce qu'apparemment, en 2026, on ne demande plus « c'est une vraie pelouse ?» On demande « c'est une vraie pelouse FIFA ou pelouse de mon jardin qui a survécu depuis le foie là ?» Et attention, il existe même une version collector à plus de 2 500 €. À ce prix-là, l'herbe devrait au moins pousser toute seule, tondre votre jardin et vous appeler pour vous dire « bonjour monsieur, aujourd'hui moi préfère un petit peu plus beaucoup d'élo. » Avec les maillots, les Lego, les albums Panini et maintenant le gazon, bientôt la FIFA va vendre l'air du stade en bouteille. Respirez l'atmosphère de la finale. Seulement 99 € le litre. Une chose est sûre, certains collectionnent les trophées. La FIFA, elle, collectionne les moyens de faire rentrer de l'argent.
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Full of Stars pour ouvrir la danse dans cette deuxième partie du Morning du Week-end avec Corinette au micro. Et puis il y a aussi Kinsley à la technique. On vous souhaite un bon réveil avec nous en ce samedi. On vous souhaite de bien en profiter, que vous partiez travailler ce matin, ou alors vous êtes à la maison, vous faites le ménage, vous prenez votre petit déjeuner aussi. En tout cas, on vous souhaite un bon appétit. N'oubliez pas que c'est le repas le plus important de la journée. Et comme d'habitude, on vous accueille aussi pour vos messages, vos dédicaces, vos coucous ce matin sur WhatsApp sur le 5 853 77 21. Un petit bonjour à toute l'équipe et bon samedi à vous, soyez bénis. Et un coucou à ma fille Maria et Steve, les petits-enfants de Melbourne, mon fils Steven et Agnès de Pointe-aux-Sables, sans oublier mes sœurs, il y a Jacqueline, Rosie, Suzy, Florise, Annecy, Marie-Noël et mon frère Clarel qui a fêté son anniversaire jeudi, mes beaux-frères et toute la famille. Bisous doux, c'est de la part de Eddie ainsi que Cyril qui nous écoute à Sainte-Croix. Merci d'être avec nous, fidèle au poste ce matin, Eddie. On vous souhaite à vous aussi un très bon week-end à l'écoute de Radio One.

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0: Fabien Thor pour le journal de la Coupe du Monde. Bonjour Fabien.
1: Bonjour Corinette, bonjour à tous. Le Suisse Maurice Schmidt a remporté la 13e étape du Tour de France hier entre Dole et Belfort. Échappé dans la finale avec le Colombien Harold Tajeda, il s'est imposé au sprint. Aucun changement au classement général puisque Tadej Pogacar conserve le maillot jaune. Cyclisme toujours, plusieurs Mauriciens seront en action à l'international ce week-end. En France, Lucie Lagès participera à deux épreuves UCI, la Périgord Ladies aujourd'hui et le Picto en Nouvelle-Aquitaine demain. Au Portugal, les juniors Juliano Adriana Mampi et Henri Harel disputent la 36e Grande Premio Domino, une course nationale qui a débuté jeudi et prendra fin demain. En Afrique du Sud, William Piat sera au départ de l'Amachova Classic demain. Enfin en France, Hanson Matombe, Correa Célestin, Jérémy Raboud et Jamie Lui prendront part à une course open à Abarès aujourd'hui. Athlétisme, bonne performance du demi-fondeur mauricien Yesh Benomaliram. Lors du meeting d'Arcobaleno en Italie, il a bouclé le 800 mètres en 1 minute 53 secondes et 94 centièmes. Un chrono qui lui permet d'améliorer son record personnel d'une seconde et de passer pour la première fois sous la barre des 1 minute 54. Au chapitre de Mercato en bref, Nottingham Forest a bien accéléré pour recruter le latéral droit brésilien de la Fiorentina, Dodo. Le club anglais a pris contact avec le joueur de 27 ans afin de renforcer son couloir droit, bien qu'il soit également en concurrence avec des clubs de Serie A comme Naples et la Roma. Newcastle a entamé des discussions avec Brighton pour le transfert du gardien Karl Rushmore. Et puis pour finir, Tottenham est toujours en négociation avec Manchester City pour finaliser l'arrivée de l'ailier brésilien Savinho. Voilà, c'est tout pour l'actu sport. La suite, c'est avec Corinette.
0: Merci Fabien.

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1: Fidèle surfiste de Radio 1, très bon samedi. 8 épreuves au programme de cette 10e journée. La course principale, The Value Plus MTC Sofomo Challenge Cup pour les 3 ans. Chaque coursier portera 58 kilos sur le dos. Notre sélection dans cette épreuve, le 4 The Centurion, devant le 3 Blackjack Randall, le 2 Exalted Love et le numéro 1 Zacato. La course d'ouverture aura uniquement 4 partants. Nous allons accorder les meilleures chances au numéro 4 d'Almeny Factor, puis le numéro 2 My Archangel, 3e le 3 Kenford Club et le numéro 1 All About Love. La deuxième course, New World, pour une 3e victoire consécutive, le numéro 2, ensuite le 4 Lava County, le numéro 1 Haiki et le 3 Zuberi. Dans la 3e épreuve, Carnarvon est le cheval à battre, le numéro 1 devant le 3 Jet Black Fire, le 2 Dwight Eisenhower et le 4 Midnight Flyer. La 4e course, selon nos analyses, ça devrait se jouer entre le 8 et le 7 Ibele Aiko Aiko. Nous accorderons de bonnes chances au coursier numéro 8 Ibele Aiko Aiko, le favori pour la 2e place, ensuite le 6 Not In Doubt et le 3 Aedita Road Trail. La 5e épreuve semble promise à Summer Snow, le numéro 2. Derrière lui, nous mettrons le 5 Comedy Club, le 4 View of the World, ensuite le 3 Sea Dance. La 7e épreuve, Havana Moon, le 4 est débarrassé de Cumbre Vieira. Nous placerons le 4 devant le numéro 1 Zumi, le numéro 3 The Grey King et ensuite le 5 Just Val. La dernière épreuve sera disputée sur 1400 mètres. Sans hésitation, le 5 Boundless Energy. Derrière lui, nous accorderons des chances au 4 Captain Lannister. Ensuite, le 3 Unzen et le 8 Better Than the Rest. Comme banker de la journée, 2e course numéro 2 New World et comme outsider, 4-8 Ibele.
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Pour la page locale, en ce samedi matin, bonjour à toi Corrie, à Yolande de Suriname, Anne-Marie et Nadège de l'Escalier, à Marilyn de Boismarchand, Rose Ménaguen, à Nick Florise, à Josiane, à Jane, Gann, Odile et Noéline de Riombelle. Un bon rétablissement aussi à Nadège, c'est de la part de Laura qui nous écoute à Rivière des Anguilles. Et puis un petit bonjour à l'équipe, m'offrir un coucou à ma sœur Françoise qui peut fêter son anniversaire à Zordi et me souhaite lui tout le meilleur dans ce la vie. Et pour toute la famille Sarah de Bambou Vierieux, c'est de la part de Monia de Trou-d'eau douce. Merci d'être avec nous. On vous accueille pour vos messages sur WhatsApp sur le 5 8 5 3 77 21.

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1: Juan, on y va pour vos messages. Je fais de gros bisous à ma sœur Nadia pour ses 64 ans aujourd'hui. Plein de bonnes choses à elle, c'est de la part de sa sœur Bianca. Et puis aussi bonjour à l'équipe, faire une dédicace à mon mari Jelan, mes enfants Noah et Jelana, à la famille Beauzieux et Monron, Émilie de Bambou. Et bonjour à tous, je demande une chanson pour mon petit-fils Esaïe qui souffle sa première bougie aujourd'hui. Happy birthday, c'est de la part de papa Jerry, sa maman Amy et sa grand-mère Natacha Bonito et surtout sa mémé Rita qui l'embrasse bien fort. Et un gros coucou à tous les participants, animateurs et award leaders de Youth Elite Club. Bonnes vacances, c'est de la part de Fabrice qui nous écoute à Vaqua. Vos messages ce matin sur WhatsApp sur le 5 853 77 21.

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1: Astronaut in the Ocean sur Radio 1 dans le morning du week-end, dans ce samedi matin. Le journal arrive dans quelques instants. Restez avec nous. En attendant, voici quelques petits messages pour souhaiter un joyeux anniversaire, un bon et heureux anniversaire à Nadia Pekka, une nouvelle bougie qui s'ajoute sur le gâteau. J'envoie de gros bisous à elle. C'est de la part de Kerina. Et puis également, côté message ce matin, bonjour à toute l'équipe. Et un petit coucou à la famille Hippolyte et tante Midou, ma sœur Sandra, Priscilla et tous ceux qui vont me reconnaître. Et bon courage à toi, signé Pamela. Bon week-end à Ivy Berthelot, sans oublier la famille Silvio de Poudre d'Or, Aïdé et Orphélie de Quatre Bornes. Et très bon week-end à tous. Et enfin, on va souhaiter un bon anniversaire à mon amie Véronique de Chemin Grenier. Ça, c'est de la part de Janine. Merci d'être avec nous, Janine.

0: Merci d'être avec nous sur Radio 1, il est 8h. Et à 8h, on a un rendez-vous avec Shazia Topsy pour le journal. Bonjour Shazia.
1: Bonjour Grenette, bonjour à tous.
0: Voici les titres.
1: Les objets de seconde main retrouvent une nouvelle vie. Vêtements, meubles ou accessoires, de plus en plus de consommateurs privilégient l'occasion pour allier petit prix et consommation responsable. C'est le reportage de cette édition. Le fret maritime grimpe de 39% et pèse sur les prix à Maurice. Les autorités assurent contenir l'impact, mais une hausse des carburants reste envisagée. Une vidéo polémique relance les questions sur le trafic de drogue en milieu carcéral. Diffusées sur les réseaux sociaux, ces images jugées authentiques font désormais l'objet d'une enquête interne. Le gouvernement lance le Rebound Program pour renforcer la prévention contre la drogue en milieu scolaire. Déployé dans 25 collèges dès le mois prochain, ce projet pilote cible les élèves de grade 10. Dans le cadre international, des milliers de manifestants ukrainiens réclament le retour du ministre de la Défense limogé. Longtemps considérés comme des objets oubliés ou sans valeur, les articles de seconde main connaissent aujourd'hui une nouvelle popularité. Vêtements, meubles, appareils électroménagers ou encore jouets, de plus en plus de consommateurs se tournent vers l'occasion à la recherche de prix plus accessibles, mais aussi d'une manière de consommer plus responsable. Dans les boutiques spécialisées, cette tendance attire une clientèle de plus en plus variée, notamment les jeunes qui semblent moins attachés aux préjugés liés aux produits déjà utilisés. C'est le constat de Nicoletta Estasi-Sandian.
2: À base, leader à cœur pipe, Pritam repart satisfait de son achat. Il a trouvé de quoi se réchauffer pendant l'hiver. Un appareil de chauffage à un prix nettement inférieur à ce pratiqué dans les grandes surfaces.
3: Parce que j'habite à Gabib, je préfère prendre donc mon humanitaire. Le pays de Zemanen prend 300 roupies, donc on peut discuter avec lui pour dire les prix de 200 roupies. Comment dire, là-bas, faire frais, du monde pauvre. Le coût de la vie est augmenté. Donc, nous, plutôt, à la même boutique de Gondemain.
2: Devi, habitante de Nambou, a quant à elle jeté son dévolu sur un ensemble de canapés. Disposant d'un budget restreint pour l'aménagement de sa maison, elle a choisi de privilégier les meubles de seconde main.
4: Alors, moi, je vais louer la maison en ce moment et mener un budget limité. Acheter un meuble d'occasion, il est vraiment une excellente idée. Un prix là, du moins cher que dans le magasin, il est capable de trouver un meuble en bon état. À Maurice, beaucoup de personnes, quand vous pouvez déménager, vous vendez meubles. Donc, c'est une bonne façon d'économiser l'argent. Et aussi, nous pouvons donner une seconde vie à un meuble là.
2: Sensible à l'impact de la surconsommation sur l'environnement, Anaïs, habitante d'Albion, privilégie les vêtements de seconde main. Son adresse de prédilection, The Good Shop à Petite Rivière.
5: Moi, personnellement, c'est pour trouver vraiment des pièces authentiques et uniques. Mais après, ça demande quand même du temps à chercher. Hein. Il faut vraiment avoir la patience pour éviter la surconsommation. Parce que même moi aussi, des fois, ça m'arrive que j'achète des vêtements, mais ça ne me plaît pas finalement. Et puis, je fais appel à The Good Shop.
2: Chiner n'est pas seulement une affaire d'adultes. Loza, elle, âgée de 11 ans, se montre enthousiaste à l'idée de trouver une nouvelle poupée à ajouter à sa collection. Une habitude de consommation qui gagne du terrain, loin des préjugés liés aux produits déjà utilisés, les responsables de ces enseignes constatent que les jeunes Mauriciens sont les plus séduits par cette tendance.
1: Et si de plus en plus de consommateurs se tournent vers la seconde main pour faire des économies, c'est aussi parce que le pouvoir d'achat est sous pression. Une pression qui pourrait encore s'accentuer avec les effets de la reprise du conflit au Moyen-Orient. Avec un fret maritime en hausse de 39%, plusieurs produits de consommation courante voient déjà leurs prix augmenter, même si les autorités assurent que les mesures de stabilisation permettent pour l'instant d'en limiter les effets. Les explications de Vince Bryan.
6: Denrées alimentaires, huiles comestibles, couches pour bébés et pour adultes, plusieurs produits sont concernés. Le coût du fret maritime, en hausse de 39% par rapport à son niveau d'avant le conflit, accentue la pression. Une situation d'autant plus préoccupante que plus de la moitié des importations du pays transitent par le détroit d'Ormuz. Les couches pour adultes enregistrent la plus forte hausse, soit 3,3%. Les conserves progressent également. À l'inverse, plusieurs produits profitent du Price Stabilization Fund. Les aliments pour bébés affichent la baisse la plus importante avec près de 24% de recul. Les viandes en conserve et les pâtes voient aussi leur prix diminuer, offrant un peu de répit aux consommateurs. Au niveau mondial, les prix alimentaires ont augmenté de plus de 5% depuis le début de l'année. Si les mesures prises limitent l'impact sur les ménages mauriciens, nous ne sommes pas au bout de nos peines. Ces tensions internationales rappellent l'importance de renforcer la sécurité alimentaire du pays face aux chocs extérieurs avant d'en souffrir davantage.
1: D'ailleurs, une hausse des prix des carburants aurait déjà dû être appliquée avant même la reprise des tensions au Moyen-Orient. C'est ce que déclare le ministre du Commerce, Michael Sikuen, précisant que le gouvernement s'efforce de limiter l'impact sur les consommateurs. Selon lui, les carburants sont actuellement vendus à la perte à la pompe, car les prévisions évoquent une possible hausse de 24% des prix énergétiques. Le ministre ajoute que la situation au Moyen-Orient est suivie de près et qu'une nouvelle réunion du PPC est prévue. Vu au plus tard le 14 août. Michael Sikuen est au micro de Vince Bryan.
7: Si nous prévenons déjà à faire nos petits prix là, parce qu'il peut éviter l'inflation. Si nous prenons l'exemple de la guerre, la Russie-Ukraine, à l'époque, il y a une augmentation, inflation, entre 9 à 13%. Tout ça, la guerre là, il tourne autour de 3,7%. Moi, à aucun moment, on peut dire hausse des prix. Parce que la guerre, tous les jours, ils sont changent. Un mois de cela, si besoin augmente. Oui, l'essence et diesel jusqu'à 25%. Mais juste avant que la guerre reprend, diesel est une kiff-kiff, pas si bien augmenté. Mais l'essence, là, il tourne autour de 12%. Qui demain, si bien joignent, et n'a une augmentation de 12% seulement, PPC nous gagnera, augmente que 10%. De toute façon, il y en a plein les temps là.
1: Une vidéo tournée à l'intérieur de la prison de Beaubassin est largement relayée sur les réseaux sociaux depuis hier, fait l'objet d'une enquête interne. On y voit des détenus réunis autour d'une table avec ce qui semble à première vue être de la drogue. Selon nos informations, cette vidéo jugée authentique met en lumière de possibles failles dans le système carcéral. Elle aurait été publiée par un détenu après la création d'une page Facebook la veille. Les détails avec Rebecca François Boncœur.
8: Une enquête interne a été ouverte dès la diffusion de la vidéo. Les premières conclusions indiquent qu'un détenu aurait créé cette page Facebook dans le but de publier la séquence et de faire porter la responsabilité à certains gardiens. Les autorités pénitentiaires évoquent toutefois une possible mise en scène. Les détenus visibles dans la vidéo semblent conscients d'être filmés. Le téléphone portable utilisé a déjà été saisi et un protocole disciplinaire a été enclenché. Selon les enquêteurs, cette publication pourrait être liée à des rivalités autour de trafics illicites en milieu carcéral. L'objectif aurait été de semer la discorde afin de prendre le contrôle de certaines activités. Toujours, selon les autorités, aucune drogue n'apparaît finalement dans la vidéo. Les seuls objets interdits identifiés sont une cigarette et le téléphone portable. Les détenus manipulaient en réalité des comprimés antibiotiques prescrits à l'un d'eux qu'ils écrasaient pour en faire une crème destinée à un usage cutané.
1: Pendant ce temps, le gouvernement passe à l'action dans la lutte contre la drogue en milieu scolaire avec le lancement du projet pilote Rebound Program. Ce projet, qui sera déployé le mois prochain dans 25 collèges, cible les élèves de grade 10. Il s'inscrit dans la continuité des recommandations formulées par la commission d'enquête sur le trafic de drogue en 2018 et met l'accent sur une approche préventive à long terme. Pour le travailleur social Ali Lazer, cette initiative arrive à point nommé face au rajeunissement des consommateurs de drogue. Des propos recueillis au micro de Rebecca François.
9: Depuis très longtemps, on peut dire qu'il nous fait au numéro un dans le pays, c'est la drogue. On dit aussi qu'il y a un rajeunissement et une féminisation de la consommation de la drogue. Moi, il y a un maître d'école, 15 élèves dans l'école primaire, il y a pour moi beaucoup d'autres. Je me trouvais, parce qu'il fait tout de plus en plus de jeunes. Moi, mon corps, une formation soutenue pour les jeunes. C'est pas un an ou venu faire une causerie, je sais pas quoi. Commencer dans finale de l'école primaire, ça veut dire grade 5, grade 6, ils continuent dans secondaire, ils y a les mêmes scolaires, c'est à l'université.
1: Et on reste dans le milieu scolaire avec l'interdiction de l'utilisation des téléphones portables qui se précise. Le Education Control and Use of Personal Mobile Devices on School Premises Regulations 2026 a été avalisé par le Conseil des ministres hier. Ce nouveau règlement vise à encadrer et à restreindre l'utilisation des appareils mobiles personnels, notamment les téléphones portables, au sein des établissements scolaires. La mesure s'applique aux élèves enseignants ainsi que le personnel non enseignant. Aussi dans l'actualité, face à la hausse des accidents de la route, avec 77 décès enregistrés en 2026 contre 66 en 2025, le ministre du Transport défend l'efficacité du permis à points, tout en reconnaissant que son impact doit encore être évalué sur le terrain. Selon Osman Mohamed, ce dispositif nécessite un suivi régulier à travers des données concrètes afin de mesurer sa fiabilité et ses résultats. Il rappelle également que conduire est un privilège et non un droit acquis. Osman Mohamed est au micro d'Anushka Bagalou-Santek.
10: La loi est bien fixée et elle est bien détaillée aussi. Et nous avons un système qui est dynamique. Comment dire, chaque mois, nous avons un rapport au Conseil des ministres. Et contenant beaucoup, comment dire, infractions, nous pouvons assister sur un point à la hausse. Mais peu importe quantité de la loi-là, nous bon et nous efficace. Le succès réside dans l'enforcement. Et c'est là que nous faisons appel à la police pour qu'ils soient capables de tighten up nos chemins pendant qu'ils préfèrent l'infraction. Parce qu'il y a plusieurs raisons pour lesquelles l'accident est arrivé. Donc, la vitesse, distraction, tu vois l'imprudence qui est capable de donner une discipline, pas respecter le code de la route. Ça, c'est le domaine de la police.
1: 8h11 sur les ondes de Radio One, la suite après la pause pub.
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1: Et pour la suite de ce journal, à l'étranger, on parle de piraterie au large du Yémen.
2: Un pétrolier a été détourné dans une attaque attribuée à des pirates présumés somaliens. Le navire aurait été abordé à environ 65 000 nautiques du port de Mukalla, selon l'agence britannique de sécurité maritime, qui indique que l'incident fait toujours l'objet d'une enquête. Les autorités yéménites coordonnent les recherches avec des partenaires internationaux afin de suivre la trajectoire du bâtiment et d'évaluer lui sa situation. Cette attaque intervient alors que la piraterie somalienne connaît une nouvelle recrudescence après plus d'une décennie de relative accalmie. Et puis, des milliers d'Ukrainiens ont manifesté à Kiev hier pour la deuxième journée consécutive contre le limogeage du ministre de la Défense décidé par le président Volodymyr Zelensky. Les rassemblements dénoncent une décision jugée controversée alors que le ministre sortant bénéficie d'une forte popularité auprès de la population et du soutien de plusieurs alliés occidentaux. De son côté, Zelensky affirme vouloir préserver l'unité du commandement militaire alors que l'Ukraine poursuit sa guerre contre la Russie. Voilà ce qui met un point final à cette édition de la matinale. Merci de l'avoir suivi. Retrouvez Corinette pour la dernière heure de votre morning du week-end.
1: Merci Chazia. On vous retrouve à 9h pour la prochaine édition.
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0: ce samedi. On profite d'un beau temps au réveil. Il y aura quelques nuages temporairement dans l'après-midi dans la région du nord, de l'est et sur le plateau central avec quelques averses localisées. Le ciel restera mi-couvert ailleurs et pareil pour ce soir. Côté température, un peu moins froid que prévu en cette saison. On gagne même 2 degrés aujourd'hui avec une maximale de 23 à 25 degrés. À Kirkpip, à Rosebel, à Quatre Bornes, à Moka, avec une minimale de 15 à 17 degrés. Tandis qu'au bord de mer, on affiche une maximale allant jusqu'à 29 degrés pour une minimale de 19 à 21 degrés. Le vent sera léger, variable tôt ce matin et durant la nuit, soufflant du sud-ouest de 15 km/h au cours de la journée. La mer sera agitée au-delà des récifs avec des houles du sud de 2 mètres. La marée haute à 16h13 et demain à 3h51. La marée basse à 9h56 et 22h42. Le soleil se couchera aujourd'hui à 17h47. 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

DJ Snake et moi, c'était Lean On sur Radio 1 en ouverture de sa troisième partie. Merci d'être avec nous. Corinette pour vous, tenir la main jusqu'à 9h et aussi Kinsley à la technique. On vous accueille aussi pour vos messages, vos coucous en général, vos messages anniversaires aussi, hein, sur WhatsApp, sur le 5 8 5 3 77 21. D'ailleurs, une pensée spéciale ce matin à mon amie Joyce qui fête son anniversaire aujourd'hui. C'est de la part de Belinda. Et puis également, côté message, on va faire un petit coucou à grand-mère Huguette qui nous écoute à Flic en Flac.

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1: Fidèle surfiste de Radio 1, très bon samedi. 8 épreuves au programme de cette 10e journée. La course principale, The Value Plus MTC Sofomo Challenge Cup pour les 3 ans. Chaque coursier portera 58 kilos sur le dos. Notre sélection dans cette épreuve, le 4, The Centurion, devant le 3, Blackjack Randall, le 2, Exalted Love et le numéro 1, Zacato. La course d'ouverture aura uniquement 4 partants. Nous allons accorder les meilleures chances au numéro 4 d'Almeny Factor, puis le numéro 2 My Hawk Angel, 3ème le 3 Kenford Club et le numéro 1 All About Love. La deuxième course, New World, pour une 3ème victoire consécutive, le numéro 2, ensuite le 4 Lava County, le numéro 1 Haiki et le 3 Zuberi. Dans la 3ème épreuve, Carnarvon est le cheval à battre, le numéro 1 devant le 3 Jet Black Fire, le 2 Dwight Eisenhower et le 4 Midnight Flyer. La 4ème course, selon nos analyses, ça devrait se jouer entre le 8 et le 7 Ibele Aiko Aiko. Nous accorderons de bonnes chances au coursier numéro 8 Ibele Aiko Aiko, le favori pour la 2ème place, ensuite le 6 Not In Doubt et le 3 Aedita Road Trail. La 5ème épreuve semble promise à Summer Snow, le numéro 2. Derrière lui, nous mettrons le 5 Comedy Club, le 4 View of the World, ensuite le 3 Sea Dance. La 7ème épreuve, Havana Moon, le 4 est débarrassé de Cumbre Vieira. Nous placerons le 4 devant le numéro 1 Zumi, le numéro 3 The Grey King et ensuite le 5 Just Vaughn. La dernière épreuve sera disputée sur 1400 mètres. Sans hésitation, le 5, Boundless Energy. Derrière lui, nous accorderons des chances au 4, Captain Lannister. Ensuite, le 3, Unzen. Et le 8, Better Than The Rest. Comme banker de la journée, deuxième course numéro 2, New World. Et comme outsider, 4-8, Ibele.
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sondage local en ce samedi matin. Vous souhaite bonne écoute et bon réveil à l'écoute de Radio One. Salut Cory. S'il te plaît, un coucou à Cindy, Kenny, Jérémy, Andy et monsieur et madame Pecos Ningayang de Coromandel et à Q de la part de Paul de Roche-Brune. Et un coucou à Cindy, Kenny, Jérémy, à toute la famille, à Renaud de Vacquois qui nous écoute également, qui souhaite un bon samedi, bonne journée et bon week-end à vous tous, à toute l'équipe. Et les samedis aussi, tout est permis, comme d'habitude, avec modération. Cheers, signé Renaud, Sharon, Noah, Suzy de Vacquois, Cory, super ciel bleu donc ici, et gros soleil à Vacquois, en vous souhaitant de bien en profiter surtout. Hein. C'est vrai que la météo annonce qu'il fera un peu moins froid aujourd'hui, on gagne même 2 degrés à Curepipe, donc on vous souhaite de passer un excellent samedi à l'écoute de Radio One.

0: Johan dans le Morning du Weekend, en ce samedi matin. Un petit coucou à la famille André et Fortuno et de Pont-Lardier, maman Roselyne et Suzy, la famille Modliard de Rochebois, pour Dany et Guy, la famille Charles et Augustin de New Grove. Et gros bisous à Jérôme, Jamison et Madison. Merci Cory. Et très bonne journée à toi, à toute l'équipe. C'est de la part de Jennifer de New Grove. Merci Jennifer. Et bonne journée à vous aussi.
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famille Cory et aussi Corbeil rempli de bonne santé, courage à notre belle-sœur Nadia. Et merci pour ces petits goûters, joyeux anniversaire, c'est de la part de Lina, Jocelyn. Bisous et affection et coucou à toi Cory, gros bisous et plein de souhaits à Nadia pour son anniversaire, c'est de la part de Rex. Et les enfants, bon week-end, merci bien d'être avec nous, vos messages ce matin sur WhatsApp le 5 853 77 21.

Empire State of Mind sur Radio 1 dans le morning du week-end. Pour terminer en ce samedi, c'est un plaisir de vous accompagner depuis 6h ce matin. Merci à Kinsley, à la technique. Vous allez retrouver Shazia Topsy pour le journal dans un petit moment et ensuite vous serez en compagnie de Finesse Alès et ses invités pour Polémique. Quant à moi, j'aurai le plaisir de vous retrouver dès demain matin dès 6h pour une nouvelle émission. Bonne journée à l'écoute de Radio 1.

0: avec nous sur Radio One, il est 9h. Le journal avec Shazia Topsy. Bonjour Shazia.
1: Bonjour Cornette, bonjour à tous.
0: Voici les titres.
1: Un nouveau règlement entre en vigueur pour limiter l'utilisation des téléphones portables à l'école. Élèves, enseignants et personnels scolaires devront désormais respecter des règles strictes. Le permis à points est un outil clé contre l'insécurité routière, mais qui doit encore faire ses preuves. Face à la hausse des accidents, Osman Mahomed appelle à davantage de responsabilité au volant. Maurice, face aux répercussions de la crise au Moyen-Orient sur le coût de la vie, la flambée du fret maritime exerce une pression sur les prix, tandis que le gouvernement surveille de près le dossier des carburants. La Commission des droits de l'homme mise sur l'éducation pour lutter contre les inégalités en ce Nelson Mandela Day. Des espaces de lecture dédiés à la réhabilitation bientôt installés dans les prisons. Le Royaume-Uni enregistre un record de 34 candidats pour affronter Nigel Farage. Le chef de Reform UK tente de retrouver son siège de député dans une élection marquée par les controverses. L'utilisation des téléphones portables en milieu scolaire sera désormais strictement encadrée. Un nouveau règlement approuvé par le Conseil des ministres vise à limiter l'usage des appareils mobiles personnels au sein des établissements scolaires. Le Education Control of Use of Personal Mobile Devices on School Premises Regulations 2026 s'applique aux élèves, aux enseignants ainsi qu'au personnel non enseignant. Les détails avec Rebecca François Boncœur.
2: La possession et l'utilisation des téléphones portables sont désormais réglementées dans les écoles, tant au niveau primaire que secondaire. Les autorités entendent ainsi renforcer la discipline, le bien-être des élèves et améliorer les performances scolaires. Concrètement, les élèves pourront apporter leurs appareils à l'école à condition qu'ils restent en mode silencieux et soient rangés dans leur sac pendant toute la journée. Leur utilisation ne sera autorisée que dans des cas précis, notamment pour des raisons médicales sur présentation d'un certificat ou à des fins pédagogique avec l'accord d'un enseignant. En cas d'infraction répétée, les parents devront se présenter à l'établissement concerné avant la restitution de l'appareil confisqué. Du côté du personnel enseignant et non enseignant, l'utilisation des téléphones portables devra être limitée en présence des élèves, sauf en cas de nécessité liée à l'enseignement.
1: On reste dans le milieu scolaire avec le gouvernement qui passe à l'action dans la lutte contre la drogue avec le lancement du projet pilote Rebound Program. Ce programme qui sera déployé le mois prochain dans 25 collèges cible les élèves de grade 10. Il s'inscrit dans la continuité des recommandations formulées par la commission d'enquête sur le trafic de drogue en 2018 et met l'accent sur une approche préventive à long terme. Pour le travailleur social Ali Lazer, cette initiative arrive à point nommé face au rajeunissement des consommateurs de drogue. Il estime toutefois que la sensibilisation devrait débuter plus tôt dès le grade 5. Des propos recueillis par Rebecca François Boncœur.
3: Depuis très longtemps, on peut dire qu'il nous fait au numéro un dans le pays, c'est la drogue. On dit aussi qu'il y a un rajeunissement et une féminisation de la consommation de la drogue. Moi, il y a un maître d'école, 15 élèves dans l'école primaire, il appelle moi pour cause aux autres. Il me trouvait, parce qu'il fait tout de plus en plus manzen. Moi, mon quoi, il y a une formation soutenue pour manzen. C'est pas un an ou vini, faire une causerie, je sais pas quoi. Commencer dans faire final l'école primaire, ça veut dire grade 5, grade 6, il continue dans secondaire, il y a les mêmes scolaires, c'est à l'université.
1: Aussi dans l'actualité, face à la hausse des accidents de la route avec 77 décès enregistrés en 2026 contre 66 en 2025, le ministre du Transport défend l'efficacité du permis à points tout en reconnaissant que son impact doit encore être évalué sur le terrain. Selon Osman Mahomed, ce dispositif nécessite un suivi régulier à travers des données concrètes afin de mesurer sa fiabilité et ses résultats. Il rappelle également que conduire est un privilège et non un droit acquis. Osman Mahomed, des propos recueillis par Anushka Bagalusantek.
4: La loi est bien fixée et elle est bien détaillée aussi. Et nous avons un système qui est dynamique. Comment dire, chaque trois mois, nous parvenons un rapport au Conseil des ministres. Et contenant beaucoup, comment dire, infractions, nous pouvons assister ce bon point à la hausse. Mais peu importe quantité de la loi là, nous bon et nous efficace. Le succès, il réside dans l'enforcement. Et c'est là que nous faisons appel à la police. pour qu'il est capable de tighten up le chemin pour qu'il puisse faire une infraction. Parce qu'il y a plusieurs raisons pour lesquelles accident arrivé. Donc, la vitesse, distraction. Tu vois, l'imprudence, il n'y a pas de la ligne de discipline. Pas respecter le code de la route. Ça, c'est le domaine de la police.
1: La crise au Moyen-Orient n'est plus seulement un enjeu géopolitique, elle a désormais des répercussions sur le coût de la vie à Maurice. Hausse du fret maritime, pression sur les importations et augmentation de certains produits de première nécessité, le dernier rapport du ministère du Commerce dresse un état des lieux. Les détails avec Vince Bryan.
5: Denrées alimentaires, huiles comestibles, couches pour bébés et pour adultes, plusieurs produits sont concernés. Le coût du fret maritime, en hausse de 39% par rapport à son niveau d'avant le conflit, accentue la pression. Une situation d'autant plus préoccupante que plus de la moitié des importations du pays transitent par le détroit d'Ormuz. Les couches pour adultes enregistrent la plus forte hausse, soit 3,3%. Les conserves progressent également. À l'inverse, plusieurs produits profitent du Price Stabilization Fund. Les aliments pour bébés affichent la baisse la plus importante avec près de 24% de recul. Les viandes en conserve et les pâtes voient aussi leur prix diminuer, offrant un peu de répit aux consommateurs. Au niveau mondial, les prix alimentaires ont augmenté de plus de 5% depuis le début de l'année. Si les mesures prises limitent l'impact sur les ménages mauriciens, nous ne sommes pas au bout de nos peines. Ces tensions internationales rappellent l'importance de renforcer la sécurité alimentaire du pays face aux chocs extérieurs avant d'en souffrir davantage.
1: D'ailleurs, une hausse des prix des carburants aurait déjà dû être appliquée avant même la reprise des tensions au Moyen-Orient. C'est ce que déclare le ministre du Commerce, Michael Sikuen, précisant que le gouvernement s'efforce de limiter l'impact sur les consommateurs. Le Petroleum Pricing Committee s'était déjà réuni avant la reprise des hostilités et envisageait un ajustement tarifaire. Le ministre ajoute que la situation au Moyen-Orient est suivie de près et qu'une nouvelle réunion du PPC est prévue au plus tard le 14 août. Michael Sikuen est au micro de Vince Bryan.
4: Si nous prévenir déjà à faire le petit prix là, parce qu'il peut éviter l'inflation. Si nous prenons l'exemple de la guerre, la Russie-Ukraine, à l'époque, il y a une augmentation, inflation, entre 9 à 13%. Tout ça, la guerre là, il peut tourner autour de 3,7%. Moi, à aucun moment, on peut dire hausse des prix. Parce que la guerre, tous les jours, ils sont faisant. Un mois de cela, si besoin augmente, oui, l'essence et diesel jusqu'à 25%. Mais juste avant que la guerre reprend, diesel est une kiff-kiff, pas si bien augmenté. Mais l'essence, là, il tourne autour de 12%. Qui demain, si bien joint, et n'a une augmentation de 12% seulement, PPC nous gagnera, augmente que 10%. De toute façon, il y en a plein les temps, là.
1: Et tout à fait autre chose à présent. À l'occasion de la journée internationale Nelson Mandela célébrée ce 18 juillet, la Commission des droits de l'homme, en collaboration avec le Centre Nelson Mandela, réaffirme son engagement dans le combat contre la pauvreté et les inégalités. Parmi les actions prévues, des documents et des ouvrages seront remis au service pénitentiaire avec l'objectif de promouvoir l'accès au savoir pour les détenus. Jean-Marie Richard, membre de la Human Rights Commission, est au micro de Dany.
6: La Commission des droits humains et le Centre Nelson Mandela pour la culture africaine nous paient commémore International Nelson Mandela Day, dont la devise il y a nous qui lui donne-nous la main pour qu'il nous combatte la pauvreté et l'inégalité. Ce qui veut dire que le combat de Nelson Mandela, il y a un combat qui nous menait tous les jours et nous pas capable de cause droit de l'homme ou droit humain si nous pas combattre la pauvreté et l'inégalité dans nos sociétés.
1: Et inspiré des valeurs de Nelson Mandela, des Nelson Mandela Corners seront prochainement aménagés dans les prisons afin d'offrir aux détenus des espaces dédiés à la lecture, à l'apprentissage et à la sensibilisation aux droits humains. 8h, 9h09 sur les ondes de Radio One, la suite après la pause pub.
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1: Fréquence. Vous écoutez le journal, place à l'actualité dans le monde avec au moins 14 personnes qui ont perdu la vie et 5 autres qui ont été blessées après l'accident d'un minibus dans les Andes péruviennes. Le véhicule a quitté la route de montagne après avoir perdu le contrôle dans un virage avant de dévaler une pente abrupte. Les secours ont dû intervenir dans des conditions difficiles, utilisant notamment des cordes pour récupérer les victimes sur le flanc escarpé de la montagne. Les autorités poursuivent les investigations afin de déterminer les circonstances exactes de cet accident fréquent sur des routes sinueuses et dangereuses des régions montagneuses de Pérou. Et puis Nigel Farage devra affronter un nombre record de 33 adversaires lors de la législative partielle de Clacton. Cette élection intervient après sa démission du poste de député à la suite d'une polémique liée à des dons et cadeaux qu'il n'aurait pas déclarés selon les règles parlementaires. Le leader de Reform UK affirme vouloir retourner devant les électeurs pour décider de son avenir politique. Les principaux partis britanniques ont choisi de ne pas participer au scrutin, le qualifiant de spectacle médiatique. Parmi les candidats figurent des personnalités atypiques dont le comédien John Harvey, connu sous le nom de Count Binface, qui mène la campagne avec une poubelle métallique sur la tête. Voilà ce qui met un point final à cette édition de la matinale. Merci de l'avoir suivi. À venir, polémique avec Finlay Sales.
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1: Voilà, il est 9h20 sur les ondes de Radio One. Bonjour et bienvenue. Si vous nous rejoignez ce samedi 18 juillet 2026 pour une nouvelle et hélas, tout dépend de quel côté de la barrière vous êtes, pour la dernière édition de Polémique que j'anime sur les ondes de Radio One depuis de très nombreuses années. Alors les thèmes, on aura l'occasion d'en parler de toute manière, mais les thèmes qui dominent l'actualité pour ce samedi, donc les thèmes qui ont dominé la semaine écoulée. Bien évidemment, nous étions à l'antenne samedi dernier, avant la manifestation organisée par les syndicats contre la réforme de la pension. Donc nous parlerons de cette manifestation syndicale de samedi dernier. Quelles ont été les retombées? Est-ce que cela a été un succès? Là aussi, ça dépend de quel côté de la barrière on est. Et la réaction du Premier ministre qui raidit la ligne, comme on dit, Mopapoukile. À la limite, ça confine à une provocation. Il y avait peut-être une autre manière de dire ça, mais je suppose que ces communicants en communication lui ont dit de hausser le ton pour mettre les syndicats et toute cette grosse foule au pas. Je dis grosse foule, c'est personne n'a donné
2: des chiffres
1: jusqu'à maintenant, les chiffres de cette manifestation. Sauf que les syndicats sont revenus à la charge pour dire, ben si, c'est comme ça, on va déclencher une grève générale dans le pays très prochainement. Et selon tous les experts, cette grève-là coûtera au pays pratiquement 2 milliards d'euros à l'État quotidiennement. C'est ce qui a été dit. Bon, ça c'est assez grave de toute manière. Et toujours pour garder le climat politique dans lequel le pays se retrouve, il y aura le meeting de Rochibadin. Demain, à la Louise. Et il faut dire, même si on n'aime pas Rochi Badin, qu'il a raflé quelque peu la mise le soir du budget avec ses explications qui ont pris de court pratiquement tout le monde, qui ont jeté un éclairage tout à fait particulier sur les dispositions, sur les mesures du budget, et que cela a même provoqué la mine déconfite de deux ministres qui étaient sur le plateau de nos confrères de Radio Plus. Et puis, toujours dans la perspective de ce meeting, la non-participation du Front militant progressiste de Paul Béranger, qui ne va pas participer à la manif, au meeting de Badin. Et puis, Résistance et Alternative, que j'ai appelé, c'est une posture tout à fait embarrassante pour eux, j'ai l'impression, entre le marteau des convictions et l'enclume de la démagogie électorale, surtout par rapport à ce que Parapène a dit, qu'il a fallu mentir pour gagner les élections. Le pauvre, on est en train de lui tomber dessus, mais il dit la vérité. Pour une fois, quelqu'un dit la vérité, peut-être c'est une maladresse politique, mais il a eu le mérite de dire qu'il était d'une cause mentie. On va lui reprocher de dire la vérité maintenant. Bon, je vois, on aura l'occasion d'en parler. Et puis Nelson Mandela Day, c'est aujourd'hui, c'est le 18, mais qui sera célébré demain conjointement par le Centre Nelson Mandela et la Commission des droits de l'homme. Jean-Marie Richard aura l'occasion d'en parler d'ailleurs demain dans la dernière édition de Dimanche Culture. Lundi, ça va être célébré le Mandela Day. Alors quel héritage de Nelson Mandela? Et pop! Aujourd'hui, j'écoute Radio One. Ce matin, on parle d'une vidéo qui circule, qui a été réalisée en prison et qui montre des prisonniers en train de filmer et de consommer de la drogue, aller savoir si c'est vrai ou c'est pas vrai. Mais d'une manière générale, ça tombe très mal pour la prison. En dépit de tout ce que Lam Sam Ling a écrit, on continue à avoir des problèmes avec la prison. Je trouve ça totalement inacceptable. Alors que le rapport d'Lam Sam Ling, pour une fois, pourquoi doit-on être surpris, dénonce les dysfonctionnements sans nommer les responsables. Mais nommons encore une fois Nam Sam Lim pour voir ce qui s'est passé à la prison concernant cette vidéo. Et puis la Coupe du Monde, la géopolitique justement du sport. Bon, là, il y a plein de choses à dire. La resurgence du racisme, d'une part. On a vu ça pendant toute la durée de cette Coupe du Monde. Et puis, la dernière manifestation politique en date, c'est quand les joueurs argentins ont brandi un étendard réclamant les îles Malouines, qui, c'est un acte qui est condamnable, pas politiquement, mais condamnable par la FIFA, mais il risque de pires sanctions par rapport à ça. Et puis, il y a les portables qui sont interdits au troisième trimestre à l'école, etc., etc. Et peut-être Alain Jalot va nous dire aussi ce qu'il pense de ce nombre effarant de morts sur la route, 77 victimes par rapport à 66 l'année dernière pour la période correspondante. Et comme d'habitude, nous avons sur le plateau Alain Jalot. Alain, bonjour.
2: Bonjour Finlay et bonjour à tous.
1: Alain Sinapen, Alain, bonjour.
3: Bonjour Finlay, bonjour le plateau.
1: Est-ce que le micro fonctionne? J'entends pas Alain. Ouais, Alain.
3: Bonjour Finlay.
1: Duige Rockbeer, Duige, bonjour.
4: Bonjour Finlay, bonjour tout le monde.
1: Et Christina Alagem.
5: Bonjour Finlay, bonjour tout le monde.
1: Et in extremis, Jean-Paul Labonne, Jean-Paul, bonjour.
6: Bonjour Finlay, bonjour à tous.
1: Il revient d'un long voyage, heureux qui, comme Ulysse, a fait un long voyage et qui a pris l'avion, qui atterrit hier pour être présent ce matin sur le plateau de Dimanche Culture.
5: Mais non, de polémique.
1: Oh la vache.
6: Ça
1: se mélange.
6: Vous m'invitez, je serai là.
1: Je m'en mêle les pinceaux. De toute façon, comme c'est les deux dernières éditions, c'est compréhensible que je suis quelque peu ému, disons. Absolument. Bon, allez, on commence tout de suite avec cette manifestation syndicale de samedi dernier.
5: Oui, effectivement. Alors, manifestation syndicale, ce n'est pas la première manifestation, puisque l'année dernière, suite à la première réforme, les syndicalistes avaient organisé une manifestation qui avait attiré une bonne foule. Cette année-ci, avec la réforme sur la réforme, ils ont réussi à mobiliser. Et je trouve que c'est sain que dans une société, les gens prennent la peine de s'exprimer et que la démocratie fonctionne. Maintenant, le gouvernement serait très mal avisé que d'ignorer la rue qui grogne, puisque je trouve que c'est dommage que dans tout ce contexte, le gouvernement persiste à vouloir faire passer une version amendée de cette réforme sur la réforme de la pension à travers le Finance Bill. Nous sommes arrivés dans une situation où personne ne s'entend plus. Le gouvernement vient jour après jour avec plus d'éclaircissement autour de la forme de cette réforme. Pas plus tard que jeudi, il y a eu un nouveau tableau qui a été présenté. Mais nous nous retrouvons dans une situation de surplus d'informations et dans une situation de saturation où les gens ne sont peut-être plus réceptifs à tout ce qui est en train d'être fait ou à tout ce qui est en train d'être communiqué. Bien loin de moi l'idée que de conseiller le gouvernement.
1: Vous n'êtes pas payé pour, d'ailleurs.
5: Voilà.
1: Ce serait bête.
5: Mais
1: il y a certains qui le sont grassement.
5: Il y a eu trop. La réforme de la pension est un sujet important, un sujet nécessaire. À cause du flou, à cause de l'émotion aussi, parce qu'il faut se rappeler qu'on parle quand même de la dignité des personnes âgées. À mon sens, il serait tellement plus judicieux que de ne pas traiter de ce sujet dans le Finance Bill, mais que d'avoir une discussion propre et dédiée autour de cette réforme. S'il y a un aspect que j'arrive difficilement à comprendre, c'est cet empressement et cet entêtement à vouloir persister malgré tous les dommages collatéraux que cela peut causer. Donc ça, c'est mon premier ressenti par rapport à la manifestation qu'il y a eu. Ensuite, comme vous l'avez si bien dit, Finlay, les syndicalistes brandissent la menace d'une grève. Bien évidemment, ils sont dans leur rôle. Et la grève fait partie de... Voilà, mais on va y revenir, il est déjà...
1: Voilà, il est 9h29 sur les ondes de Radio One.
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1: Voilà, il est 9h33 sur les ondes de Radio One. Christina avait commencé à commenter la grève organisée par les syndicats. Elle était sur une très bonne lancée quand il a fallu couper pour le top horaire. Elle continue.
2: Je disais que les syndicats sont dans leur rôle que de brandir toutes les armes qu'ils ont à disposition, la grève étant l'arme ultime. Par contre, ils ont bien dit qu'ils vont attendre que le Finance Bill passe, parce qu'ils sont quand même dans cette démarche d'espérer que le gouvernement puisse revenir un peu plus à la raison. Ceci dit, si on va réellement vers une grève générale, ça coûte effectivement la bagatelle de 2 milliards par jour. Mais ce qui serait dramatique pour le pays, sachant que on a fait toute cette réforme de la pension justement parce qu'on a des difficultés par rapport aux revenus, par rapport au PIB, par rapport à notre dette, etc. Maintenant, ce qui est dommage dans toute cette situation, c'est que, à mon avis, on cristallise l'attention sur un sujet, certes important, qui est la pension, la réforme des retraites, mais on est en train de passer à côté de l'essentiel. Et l'essentiel, là, c'était vraiment de voir, et ça on l'a dit mais tellement de fois, qu'est-ce qu'on peut faire pour amener une croissance économique d'au moins 5%, 6%? Parce que là, on tourne autour de 2,5-3%. Comment on fait pour relancer la croissance? Comment on fait pour faire grandir notre gâteau national? Malheureusement, à mi-mandat, on est encore à côté de la plaque.
3: C'est là que je ne suis pas d'accord. Le FMI a...
1: On a un problème de micro.
3: Ah, on n'entend pas. Est-ce que là, c'est mieux?
4: Ouais. Donc, le FMI a tiré son rapport de sa visite qu'ils ont fait à Maurice en avril ou en mai. Et un des points clés, c'est que la réforme de la pension est quand même un élément crucial de cette croissance économique. Donc là, ils ont prédit une croissance de 2,8% jusqu'à la fin de l'année et une inflation énorme à 6,5%. 6,5% d'inflation, c'est énorme. Pour comparer, la Banque de Maurice doit intervenir à 5%. C'est ce qu'on avait vu la dernière fois. Là, on est à 6,5%. Et ce qui m'inquiète, et pour moi c'est un manque de sérieux pas possible, c'est qu'on a une réforme de pension où on vient nous dire, ben ok, ça c'est la pension, ça c'est le nouveau state age pension, il y aura le means test, il y aura l'âge. Et là, on fait du backpedaling, du means test. Puis là, on nous tire un nouveau tableau. Donc là, tout le monde aura leur pension. Puis là, ils vont nous annoncer quelque chose dans quelques semaines ou dans quelques jours. Et cette communication, ça vient du compte-gouttes. On essaie de changer quelque chose qui est déjà là et que personne ne comprend vraiment. Et là, je me suis dit comme ça, ben, pourquoi? On doit quand même avoir une réforme de cette pension. C'est une question cruciale à ce développement
1: économique. Je crois que personne ne met en cause la justification.
4: Non, mais la justification
1: de sa personne. Tout le monde réalise que, bon, il y a un problème. Mais il y a la manière et il y a peut-être aussi quels sont les moyens alternatifs pour avoir de l'argent.
4: Moi, je pense tout simplement qu'il faut quand même repenser à ça.
1: Il faut aller relier à les rapports de l'audit, j'ai l'impression.
4: Non, même pas relier les rapports de l'audit. On a besoin d'une réforme des pensions. On est tous d'accord là-dessus. Mais la façon que c'est traité en termes de communication, en termes d'action même sur le terrain, ben je vois que c'est pas du sérieux. Bon, allez, voilà. Mon sérieux.
1: Alors là, il faut aller vite parce que sinon, on reste sur la pension pendant 30 minutes. Ouais, rapidement, Alain. Ouais,
5: en termes de communication, faillite totale. Après la manifestation, on s'est rendu.
1: Il faut parler dans le. Enfin, heureusement, je peux ne pas dire pour la dernière fois. Ça ne me gêne pas de ne pas dire pour la dernière fois.
5: Le micro. Je suis en plein dans le micro. Bon, on a réalisé que la pension n'est pas une affaire des pensionnaires. C'est une affaire de la population. On s'est rendu compte après la manifestation. On est parti de flou en flou. Le système de pension qu'on a proposé, seuls les experts comprennent. La population ne comprend même pas ce qui se passe. Même les ministres, même les représentants gouvernementaux, ne comprennent pas. Allons prendre, par exemple, Kogan Parapen, qui était sur une autre radio, je crois un ou deux jours de cela. Il parlait que si vous prenez votre pension à 60 ans, vous avez moins d'argent. Allons dire 14 000 roupies rond. Si vous le prenez à 65 ans, vous avez 16 000 roupies. 2 000 roupies de différence. Peut-être vraiment bête de ne pas prendre cette pension à 60 ans. Parce que quand vous prenez votre pension à 60 ans, ça fait 60 mois avant d'arriver à 65 ans. Quand vous multipliez par 14 000 roupies, ça vous fait 900 000 roupies. Vous avez déjà 900 000 roupies en poche. Arrivé à 65 ans, la différence entre 14 000 et 16 000, c'est 2 000 roupies. Il va falloir avoir 450 mois pour récupérer 900 000 roupies. Donc, ça va faire à peu près 35 à 37 ans pour récupérer. Mais qui c'est qui va prendre une décision bête? Vous allez voir, à 60 ans, tout le monde va prendre la pension.
1: Allez, Jean-Paul.
6: Alors, rapidement, parce que je crois que ça a été bien couvert par l'ensemble, il faut d'abord saluer la liberté d'expression. Nous n'avons eu de cesse de le défendre sur ce plateau et ailleurs. Donc moi, je salue le fait que les gens ont pu manifester dans un bon ordre, dans un bon esprit.
1: Il n'y a pas eu de débordement.
6: Non, avec les principes qui nous sont si chers de démocratie. Ensuite, il y a une mobilisation que je comprends a été relativement importante. Il y a eu des tentatives ici et là de récupération politique, mais ça on le savait déjà. Le fond, encore une fois, de cette question, elle est indiscutable. Il faut une réforme. Point barre. On ne peut pas faire sans cette réforme de la pension. Mais moi, je pousse encore plus loin. Il faut une réforme en profondeur de l'état du welfare state. Il faut revoir l'efficacité au sein de la fonction publique. Il faut revoir l'efficacité dans la santé, etc., etc. Pour éviter des gaspillages, notamment dans les nombreux rapports de l'audit successif. Donc, aujourd'hui, on se retrouve dans une impasse parce que le gouvernement n'a pas su mener à bien cette réforme, tout simplement.
1: N'a pas su gérer
6: la... Mais la pression de la rue ne doit pas occulter le fait que nous devons avancer. Donc, peut-être on va aborder la réaction du Premier ministre juste après.
1: Prenez dans le même souffle.
6: Dans le même souffle. Je suis peut-être pas d'accord avec la manière dont il l'a dit, mais le fond, c'est que il a cette vision qui est nécessaire et qui va maintenir le cap.
1: Alors, j'ouvre la parole. Oui. On peut maintenir le cap, mais dans le respect des différences. Pas pour qu'il est. Si vous faites ta passe, vous mettez God low.
6: Je viens de vous dire que
1: je mets les sous-titres.
6: Ah, voilà, je ne suis peut-être pas d'accord, mais il faut maintenir le cap. Nous avons vu dans d'autres pays les manifestations, notamment en France, des gilets jaunes, etc., qui ont perduré, mais au final, la réforme est quand même passée, corrigée, abrogée, etc. Bon, mais il y a eu une réforme. Ensuite, grève générale, je n'y crois pas du tout. Je pense que la mobilisation sera
1: épuisée.
6: Non, je pense que la majorité ne suivra pas le mot d'ordre des syndicats. Je peux me tromper, mais moi, la grève générale, je n'y crois pas, absolument pas.
7: Moi, je trouve cette manifestation salutaire, c'est l'expression de la démocratie, mais je trouve qu'il y a beaucoup trop d'accent qui est mis sur la pension et nous ne parlons pas assez de création de la richesse et de consolidation de nos fonds. Je tiens, par exemple, au risque de me répéter et de dire la même chose que vous avez dit, je tiens... Par exemple, les rapports successifs de l'audit qui indiquent un gaspillage qui perdure, hein, qui continue. Simple chose, par exemple, pour l'éradication de la pauvreté, 4,6 milliards dépensés de 2016 jusqu'à 2025 et seulement quelques 2000 familles qui ont pu sortir de la pauvreté. Mais c'est... ça dépasse l'entendement, ce gaspillage. Nous avons encore 8000 familles qui sont toujours en pauvreté. Et tant que les familles vivront dans la misère, ils ne pourront pas participer à cette création de la richesse. Je crois que c'est une chose qu'il faut... Je ne dis pas qu'il faut sortir en dehors de tout ce qu'on parle sur la pension, mais il faut essayer de voir comment avoir de l'argent aussi.
1: Ok, je crois que... on est d'accord là-dessus. Alors, il faut peut-être aborder la dimension politique de ce problème-là. On a parlé de la réaction syndicale, de la menace d'une grève générale qui va coûter au pays 2 milliards par jour. Mais il faudra vous remettre à venir la réaction de le meeting de Badin, la non-participation donc du front progressiste militant de Paul Béranger, etc. Mm-hmm. Quelle est la dimension politique du problème?
7: Moi, la seule chose politique, je pense que c'est quelque chose qui doit dépasser le cadre politique. Mais c'est de bonne guerre, on ne peut pas empêcher ça.
4: Ce sera politique.
7: Moi, ce que j'aimerais bien voir, c'est pas les critiques, mais les propositions. Les critiques gardent le mouvement dans la révolte, alors que les propositions, les alternatives, viennent mettre ce mouvement-là dans le sens de d'une révolution. C'est-à-dire qu'on bouge de l'avant.
1: Dans toute la stratégie de communication de Rochy Badin, il y a des propositions, hein. Ça il faut dire.
7: Les propositions plausibles.
1: Ouais, dans le défi de ce matin, Badin qui dit ramener la pension à 15 555 roupies en 2030, ça ne coûtera que 2 milliards supplémentaires. Il fait des propositions. On peut être d'accord, on peut ne pas être d'accord, mais il fait des propositions.
6: Depuis la dernière campagne, les propositions du Reform Party sont intéressantes.
1: Il y a 80 d'ailleurs.
6: Personne ne le conteste et je ne l'ai jamais contesté. Ça a plus à voir avec la personnalité de Badin lui-même. Mais aujourd'hui, la mobilisation, le meeting de Badin sera intéressant pour tâter le pouls de sa popularité.
1: Parce
6: qu'il est en train de monter en puissance à 2 ans et quelques des prochaines échéances législatives. Alors, Rochy Badin a cette qualité qui fait que il sait mettre le doigt là où ça fait mal. Il sait mettre le doigt là où ça fait très très mal. Il l'a prouvé de par ses débats et ses prises de position, vis-à-vis des ministres. Il a mis au pas un Shakil Mohamed qui n'est pas avoir d'arguments. Donc, mais il doit pas, et je reprends les propos d'Alain Jeannot, il ne doit pas faire ça dans un esprit uniquement politique. Il doit pouvoir mettre des propositions pour faire avancer le projet.
7: S'il dépasse ce cadre-là, il va verser dans la magnanimité et il n'aura que de la sympathie.
2: De la sympathie. Alors, simplement pour dire qu'effectivement, en écoutant M. Rochy Badin, il ne place pas ce rassemblement de demain dans un cadre politique. Et ça, il essaye de l'expliquer. Normal, oui. On dirait que l'objectif, parce qu'on est loin d'une joute électorale, l'objectif c'est de se positionner dans celui qui viendra emmener les éclaircissements nécessaires et de se créer...
1: Comme il a
2: très bien fait, et ça on ne peut pas le nier, et de se positionner comme celui qui emmène de la clarté dans le flou. Et je trouve qu'il c'est celui qui tient le plus de cette situation. Maintenant, par rapport à la non-participation du MSM, du PMSD, du Front Militant Populaire, etc., c'est peut-être une bonne chose, finalement. Pourquoi? Parce que ça permettra aussi au Reform Party de voir et de jauger réellement, sans l'apport des autres politiciens, à peu près où il se situe.
1: Alors, peut-être aussi le PMSD et les autres envisagent déjà, dans le cadre de leur non-participation,
2: une alliance.
1: D'autres alliances aussi.
2: Voilà, et j'allais en venir à ça. Vous voyez, tout ce qui se passe est une répétition du passé. N'a-t-on pas vu une alliance de l'opposition, ça s'appelait l'alliance de l'espoir, enfin je ne sais plus, où tous les partis étaient ensemble, jusqu'à ce que le MMM trouve en Aviram Ghulam l'homme providentiel qui a fait éclater cette alliance. Nous reprenons les mêmes schémas. Et je crois que c'est là l'erreur. Parce que avant que de se mettre dans des alliances, ce qu'il faudrait, c'est que chacun puisse solidifier son positionnement.
1: Alors, par rapport à Résistance et Alternative, surtout, est dans une posture assez embarrassante, j'ai l'impression.
5: Très embarrassante, Finéa, à écouter Kougan Parapin hier. Résistance et Alternative, et franchement, c'est très difficile pour eux au sein de ce gouvernement. Mais en Rochibadin, Finlay, si vous prenez le gouvernement, il n'y a personne au sein du gouvernement qui peut interpréter les chiffres comme Rochibadin le fait. Il est hyper compétent dans ce domaine. Donc, Rochibadin, à mon avis, comme Jean-Paul l'a dit, est en train de monter en flèche. Il est en train de bâtir sa réputation. Et en ce moment, parce que ce que j'ai entendu dans les, je crois, la semaine dernière, il y a en ce moment des comment on dit ça, causées entre Rochibadin, Nando Boda, Amaval Aiden, Patrick Belcourt, avec le FMP. FMP, ouais, bien sûr, de Paul Béranger. Donc, il se positionne déjà. Moi, j'ai comme impression, dans ce groupe, peut-être Rochibadin va être présenté comme Premier ministre.
1: À moins que j'ai un problème de micro, moi aussi. Non, c'est pas pareil. Là, maintenant, oui.
5: Je vois pas. Ouais. Dans cette alliance potentielle, je vois pas Rochibadin comme ministre des Finances.
1: Non, parce que encore une fois, j'ai un problème de micro.
8: Non, je pense que c'est Alain dont le micro ne fonctionne pas correctement.
1: Le mien non plus. Là, ça va. Là, oui, ça fonctionne. Oui, non, ce que je disais, c'est que Paul Béranger est en train de négocier aussi avec Nando Boda. Et quand on négocie avec Nando Boda, on ne peut pas négocier avec... on ne peut pas négocier avec Rochibadin par la même occasion.
9: Il système à l'israélien.
5: Ouais, mais...
9: Il y a des formules. Hein.
5: Ouais, mais Nando Boda, en ce moment, on n'entend pas trop. Par contre, Rochibadin... la population.
1: Ah oui, parce que il est porté par la vague du budget.
5: Bien sûr, bien sûr. Donc, il y a une différence entre Nando Boda et Rochibadin.

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1: Non, les échéances électorales, c'est un peu mettre la charrue devant les bœufs.
2: Nous sommes en train de parler du contexte actuel dans la perspective des échéances. Mais ça ne veut pas dire que d'ici un an, la situation sera la même. Ensuite, par rapport au Reform Party, résistance alternative, c'est insoutenable. Je vois pas comment ils peuvent rester au sein du gouvernement, sachant qu'ils ont une philosophie de gauche. Et c'est un mouvement politique issu du mouvement syndical. C'est une position intenable pour résistance et alternative. Et
3: malgré toutes les tentatives d'ailleurs de Ashok Choubron de venir justifier l'injustifiable.
2: Oui, il tente de justifier. Je pense qu'il essaye de l'intérieur de ramener à une certaine raison. Mais étant minoritaire, étant...
3: Tout en prenant à contre-pied les versions officielles, c'est terrible.
2: Oui, et la réaction de Kogan Parapen, alors, on l'accuse aujourd'hui de mentir. Alors, on accuse plutôt l'Alliance du changement d'avoir menti. Moi, j'aimerais renvoyer la question à la population. Lorsque le MSM fait l'annonce de... C'est Kogan qui appelle. Donc, si je perds le fil après ce coup de fil.
3: Il ne faut pas me téléphoner en pleine émission. Ça veut dire que vous n'écoutez pas, dis-moi, que vous n'écoutez pas polémique et que cela ne va pas vous manquer de toute manière.
2: Oh. Si je reprends le fil de mon point. Lorsque je regarde la réaction, je me dis, après l'annonce du MSM, si il n'y avait pas eu une contre-annonce de l'Alliance du changement, qu'aurait été la réaction de la population?
4: Vous avez tout à fait raison, parce que on est malheureusement dans un système où la surenchère fait gagner les élections.
2: Voilà.
4: Et c'est à nous aussi, à la population, de se demander, est-ce qu'on va se laisser berner encore une fois, ou est-ce qu'on va apprendre, maintenant pour en revenir à résistance et alternative, Kogan Parapen nous a appris que la vie commence à 60 ans. Quand on regarde les chiffres et l'espérance de vie qui, à 60 ans, passe à 80 ans, bon, c'est très beau tout ça. Mais vous avez raison de dire que c'est quasi mission impossible pour résistance et alternative de demeurer au sein de ce gouvernement sans renier ce qu'ils sont. Ils sont un parti de gauche. Actuellement, ils renient un peu leurs principes. Jusqu'à quand ça va tenir dans un gouvernement qui est pas étonnamment, mais paradoxalement, le Parti travailliste est supposé être aussi un parti de gauche,
3: comme
4: mais
3: le MMM,
4: très,
3: comme tout
4: très,
3: le monde.
4: Très penché à droite.
5: Qui se réclame de gauche.
4: Alors, Kogan Parapen, il a dit tout haut ce que tout le monde savait. Notre système est fait tel que je propose 10, tu proposes 1000, je propose 1 million, tu proposes 2 millions. C'est une surenchère ridicule. Et
3: moi, je trouve, on mettra une parenthèse, forcément, encore une fois, que la démarche de Sanjeev Tilokdari est assez séduisante dans la mesure où il faut faire jurer un affidavit aux partis politiques sur leur programme électoral.
2: Oui.
3: Comme ça, ils seront tenus.
2: Est-ce que ce sera suivi? Je ne sais pas, mais elle est fondamentale, le point qu'on vient de soulever. La population doit savoir prendre des décisions pour son avenir, irrespectif de ce qu'on vous présente comme fausses promesses, etc. Petite anecdote, mais vraiment très rapide. Je prends l'exemple de mon voisin. Là, deux jours avant, il allait voter changement. Il y a une annonce sur un point. Je le croise dans la rue, il me dit non, je reviens au MSM. Donc, vous voyez, c'est si vous voulez que vos dirigeants vous fassent de fausses promesses pour vous conforter dans une certaine idée de compensation pécunier.
6: Il faut quand même rendre à César ce qui appartient à César. Au final, c'est que Sanjeev Tilokdari a copié les propos de Roshi Baden en 2024. Donc c'est la proposition

0: vient de Roshibada. Hein.
1: Roshibada n'est pas revenu là-dessus, lui, par ailleurs. Hein.
2: Ouais, mais c'est
3: en
0: 2024, juste avant des élections de 2024.
2: Oui. On présente, et on tient à le souligner, nous ne sommes pas un plateau en faveur absolue de Baden. On est là à commenter de façon impartiale.
1: Ça fait des mois qu'on n'a même pas besoin de prouver notre indépendance d'esprit et de la pertinence de nos analyses, quel que soit les faits, ou du moins par rapport au gouvernement ou à l'opposition. Louise, rapidement,
4: je pense que Roger Baden a quand même un très gros problème en politique.
1: Son appartenance ?
4: Non, même pas.
1: Moi, je ne connais pas tout ça. Oui. Est-ce qu'il appartient à la bonne caste ?
4: Aucune idée.
2: Il est bien né, apparemment.
4: Aucune idée.
5: Ce n'est pas important, espérons-le.
2: Il est apparemment bien.
5: C'est un sujet très important que Finlay soulève là.
1: Comme d'habitude,
4: depuis tout le temps.
5: C'est pour les prochaines élections. L'appartenance va encore compter.
1: Bien sûr, ça va compter, ma fille.
4: Merci Christina. Le problème de Roger Baden, et je le disais, c'est qu'on le connaît comme Roger Baden. Le débat aujourd'hui, on a fait mention de Roger Baden. Mais ce n'est pas juste Roger Baden qu'il a besoin pour être Premier ministre, c'est le Reform Party. Donc le Reform Party, j'ai l'impression, est un peu dans l'ombre de Roger Baden. Et s'il veut faire quelque chose en politique, et on parlait de ça tout à l'heure, là, c'est qu'il aura probablement besoin d'alliance. Et c'est pour ça que pour moi, Roger Baden a ce gros problème d'image. Comment se faire être un homme de parti à la place de juste Roger Baden, la personne en lui-même.
2: Ça commence comme ça.
0: Roger Baden n'a pas besoin de Reform Party. Il a besoin d'une béquille.
1: Voilà, il est 9h58 et presque 59 sur les ondes de Radio One. Nous sommes arrivés à la fin de cette première partie de polémique qu'on va continuer après le flash de 10h qui sera assuré par Chazé Autopsy et les avis de décès. Allez, à plus tard.
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1: 1. Au sommaire de cette 762e édition de Dimanche Culture, la dernière, Pierre Bertinotti, le grand maître du Grand Orient de France. Jean-Marie Richard pour la Journée internationale de Nelson Mandela. Anita Bacha pour son livre pour enfants The Adventures of Alicia Parker. Et Alain Janot pour évoquer la carrière de Sir Edgar Laurent. Bonne écoute et bon dimanche.
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0: Et vous écoutez Radio, hein, il est 10h pile. C'est le flash avec Shazia Topsy. Shazia, bonjour.
1: Bonjour Finlay, bonjour à tous. Les détenteurs de permis provisoires pour motocyclettes et mobilettes, soit learner, bénéficient d'un délai supplémentaire d'un an pour passer leurs examens pratiques. La décision approuvée par le Conseil des ministres hier prolonge le moratoire sur l'expiration de ces permis jusqu'au 1er mars 2027, alors qu'il devait initialement prendre fin en mars 2026. Parallèlement, le ministre du Transport, en collaboration avec la police, lancera une campagne de sensibilisation pour encourager les candidats concernés à compléter leur procédure et à se présenter aux examens pratiques avant cette nouvelle échéance. Maurice et l'Inde se rapprochent de l'entrée en vigueur du protocole amendant leur accord de non-double imposition signé en mars 2024. Ce texte vise à renforcer la lutte contre l'évasion fiscale et à prévenir l'utilisation abusive du traité, notamment à travers l'introduction du Principal Purpose Test. La mise en œuvre du protocole avait été retardée en raison des préoccupations exprimées par certains investisseurs concernant ses implications. Les autorités indiennes ont depuis apporté des clarifications assurant le maintien des avantages fiscaux accordés à Maurice. Et la force policière a mené de nouvelles opérations Thunder Strike dans plusieurs régions du pays. Ces interventions coordonnées, réalisées entre 3h et 8h du matin en fin de semaine, ont conduit à un total de 299 arrestations. Parmi les personnes interpellées, 123 faisaient l'objet de mandats d'arrêt, tandis que 118 cas concernaient des séjours illégaux. Les opérations ont également permis des arrestations liées à des affaires de violence domestique impliquant des personnes âgées, des vols et d'autres infractions. Enfin, dans le monde, Donald Trump menace d'imposer de nouveaux tarifs douaniers au Canada en raison des importants feux de forêt qui provoquent une forte pollution de l'air dans plusieurs villes américaines. Le président américain accuse Ottawa de négligence dans la gestion des forêts et affirme que les États-Unis subissent une invasion d'air pollué. Selon les autorités canadiennes, près de 900 incendies étaient actifs hier, dont plusieurs hors de contrôle, notamment en Ontario. C'est tout pour ce point avec la formation. La suite, c'est toujours avec Finlay Salès pour Polémique.
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prie d'annoncer le décès de Mademoiselle Poulmata Moukoun, décès de Mademoiselle Poulmata Moukoun, âgée de 82 ans, aussi connue sous le nom de Bilwanti. Le convoi mortuaire sortira de sa résidence à Siven Chinya Road, Gotlands, aujourd'hui à 10h30 pour se rendre au crématoire de Bois Rouge. Décès de Madame Kumoisen Wong Chu Lung, née Wong Lung Sun, décès de Madame Kumoisen Wong Chu Lung, née Wong Lung Sun, ex-habitante au numéro 33 à Queen Street à Port-Louis, âgée de 88 ans, aussi connue sous le nom de Simoy. Le convoi mortuaire sortira de la chapelle ardente de Moura, à Route Royale Petite Rivière, aujourd'hui à 10h30 pour se rendre à la cathédrale Saint-Louis et de là au cimetière de Saint-Georges à Les Salines. Décès de Madame Gauri Bhagwan, née Jita. Décès de Madame Gauri Bhagwan, née Jita, âgée de 87 ans, aussi connue sous le nom de Srimati. Le convoi mortuaire sortira de chez son fils, M. Rajan Bhagwan, à Clairfond, numéro 1, Vaqua, aujourd'hui à 13h pour se rendre au crématoire de Phoenix. Décès de M. Munsami Marimutu, décès de M. Munsami Marimutu, âgé de 79 ans, aussi connu sous le nom de Mami Garçon. Le convoi mortuaire sortira de son domicile à Gilbea Joson Street à Caen-le-Vieux, aujourd'hui à 14h30 pour se rendre à l'incinérateur du Bigara. On nous prie d'annoncer le décès de M. Chunulal Hodan, décès de M. Chunulal Hodan, âgé de 87 ans, aussi connu sous le nom de Ramdot. Le convoi mortuaire sortira de chez son épouse, Mme Gianti Hodan, à Route Royale à Rocheterre, aujourd'hui à 11h pour se rendre au crématoire de Grand Gob. Décès de M. Amrit Porbou, décès de M. Amrit Porbou, âgé de 58 ans, aussi connu sous le nom de Ajit. Le convoi mortuaire sortira de chez son frère, M. Sajan Porbout, au numéro 289 avenue Ollier à Quatre-Bornes, aujourd'hui à 11h pour se rendre au crématoire de Gandhi à Palma. Décès de Madame Logamani Chonghav Hodowar, née Nick Fok Chong. Décès de Madame Logamani Chonghav Hodowar, née Nick Fok Chong, âgée de 81 ans, aussi connue sous le nom de Lina. Le convoi mortuaire sortira de chez son époux, M. Kirishing Anan, à Dioularen Avenue à Palma, Quatre-Bornes, aujourd'hui à 15h pour se rendre à l'incinérateur de Gandhi à Palma. Décès de Madame Louis-Marie Yolande, née Étiennette. Décès de Madame Louis-Marie Yolande, née Étiennette, âgée de 58 ans, aussi connue sous le nom de Yolande. Le convoi mortuaire sortira de la chapelle ardente d'Elienson à Route Royale Beaubassin, aujourd'hui à 12h15 pour se rendre à l'église de Saint-Sacrement à Cassis et de là au cimetière de Saint-Georges à Les Salines. Décès de M. Joseph Serge Sigoudjit, décès de M. Joseph Serge Sigoudjit, âgé de 79 ans, aussi connu sous le nom de Gilles. Le convoi mortuaire sortira de chez son fils, M. Alberto Sigoudjit, à Avenue Hirondelle, Médine, Camp de Masque, aujourd'hui à 14h pour se rendre à l'église de Notre-Dame, de Notre-Dame du Saint-Sacrement, à Camp de Masque, et de là au cimetière de Saint-Julien Village. Et on nous prie d'annoncer le décès de Madame Maryse Marianne, décès de Madame Maryse Marianne, âgée de 84 ans, aussi connue sous le nom de Leloun. Le convoi mortuaire sortira de sa résidence au numéro 11 à Cité EDC Tamarin, aujourd'hui à midi pour se rendre à l'église de Saint-Benoît à Tamarin et de là au cimetière de Rivière-Noire. À toutes ces familles endeuillées, Radio One présente ses plus vives sympathies.

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0: Il est 10h11 sur les ondes de Radio One. Bonjour et bienvenue si vous nous rejoignez pour cette édition de Polémique en ce samedi 18 juillet qui est, comme vous le savez, la dernière émission que j'anime sur le plateau de Radio One, c'est-à-dire Polémique. Et demain sera aussi la dernière édition de Dimanche Culture. Donc je permets, même maintenant, bien qu'on va aborder ce thème en dernière partie, de remercier tous ceux qui ont animé le plateau, on va en parler tout à l'heure, mais remercier les auditeurs aussi pour leur fidélité, leur loyauté et leur écoute. Alors, les auditeurs qui ont certainement un sens de l'humour, quelqu'un qui m'écrit, mais c'est la dernière fois aussi qu'on entend Dire Straits.
1: Oh.
0: Voilà, c'est bien que les auditeurs... et le sens de l'humour. On avait déterminé un autre thème, Nelson Mandela Day, le 18 qui célèbre. C'est une décision des Nations Unies qui date de 2009, je crois, de 2009, de célébrer la journée internationale Nelson Mandela et ses valeurs. Et depuis 2 ans maintenant, depuis l'année dernière, la Commission des droits de l'homme participe conjointement avec le Centre Nelson Mandela pour commémorer cette journée internationale. Je sais que Alain Férue d'Histoire a suivi le parcours de Nelson Mandela, a lu pratiquement tous ses livres, surtout les chemins de la liberté.
2: Oui, long road to
0: freedom. Et c'est incroyable. Tous ceux qui sont partis à Cape Town ont traversé le bras d'eau pour aller visiter Robben Island. Et puis, nous avons eu la chance, nous, d'avoir Nelson Mandela régulièrement chez nous, 2 ou 3 fois. Il venait se faire masser aussi par un masseur.
2: Prakash Ramsaran.
0: Oui, Prakash, etc. Il nous a fait une sacrée popularité, il nous a fait une sacrée promotion touristique par la même occasion. Alain.
2: Nelson Mandela, c'est une icône de la liberté et l'emblème même de la lutte contre la ségrégation raciale. C'est le premier président sud-africain dans une Afrique du Sud.
3: Post-apartheid.
2: Post-apartheid, premier président noir. Et au-delà de tout, c'est, comme au risque de me répéter, c'est l'emblème même des valeurs que sont la réconciliation, le pardon, la résilience, sachant que Nelson Mandela fait 27 ans de prison et dans des conditions
3: abominables, surtout dans les premières années.
2: Ben oui, j'ai eu le privilège de visiter Robben Island et je suis resté...
0: Sa cellule aussi.
2: Pantois devant sa cellule, sachant que Nelson Mandela était grand et que quand il dormait, sa tête touchait le mur et son pied touchait l'autre mur. La cellule est vraiment minuscule. Je me suis demandé comment il a pu faire pour vivre dans sa cellule. Et pourtant, Nelson Mandela a pardonné à ses geôliers.
0: Pas seulement ses geôliers, à celui qui lui a fait pipi sur la tête.
2: Bah, exactement. Et il a insisté, quand il est sorti de prison,
0: de rencontrer le type.
2: Qu'il soit présent.
0: Mm-hmm. Le type avait eu peur, bien évidemment. Le type avait eu peur. Il disait, il va prendre sa revanche.
2: Absolument. Et pour nous, ce fut un privilège de pouvoir
0: côtoyer ce monstre.
2: Comme il se doit, Nelson Mandela, de manière officielle. Je dis comme il se doit parce que il paraît qu'il est déjà venu et vous connaissez la polémique, on va pas verser dedans. Mais.
0: Et il a posé la première pierre
2: du centre Nelson Mandela. Mais alors que vous parlez d'accident de la route, il faut savoir que Nelson Mandela a perdu deux proches dans des accidents de la route. Son fils Tembi, il n'a pas eu l'occasion, on ne l'a pas permis de sortir de prison pour aller aux funérailles de son fils et de sa maman. Et à l'heure où nous parlons des conditions en prison, c'est bien de savoir que Robben Island, quand Nelson Mandela était là-bas, on appelait ça Nelson Mandela University. Ouais. C'est-à-dire que il a pu passer des moments très durs à la prison.
0: Très durs aussi, parce qu'on le faisait taper, casser des cailloux en plein soleil.
2: Exactement.
0: Avec, ça a eu un effet sur ses yeux.
2: Dans les yeux. Tout ça, vous avez vu, en passant dans le bus, là où il cassait dans ses carrières-là, et pour rien. Il cassait ses roches-là pour rien.
0: Et quand c'est ça, toute la punition imposée sur Nelson Mandela, c'est que...
3: Pour rendre ta vie inutile.
0: Oui, c'est-à-dire faire tout pour que ce soit inutile. Mm-hmm. Là, c'est terrible. Par exemple, je ne sais pas si vous avez vu le film Cool Hand Luke avec Paul Newman. Comme punition, il lui fait fouiller un gros trou. Il dit, ben, telle profondeur. Il dit, ben, quand j'aurai terminé, c'est fini. On lui dit non. Maintenant, vous recomblez le trou, vous recommencez après.
3: Vous recommencez après. Voilà. Ouais.
0: C'est Sisyphe avec son rocher. Allez, con.
2: Absolument. Et ce qui est bien aussi, c'est les gestes que Nelson Mandela pose. Par exemple, pour la Coupe du Monde du rugby.
0: Incroyable.
2: Qui a vous fait rue de cinéma. Vous connaissez le film. Donnez-moi le titre.
0: Ah,
3: une colle.
0: Je sais qu'il y a...
2: Je pense.
0: Cite le poème de Whitman dans le film, etc.
2: Vous savez, pour un Nelson Mandela noir, qui a été tant persécuté par le système apartheid, pour lui de porter le maillot de Springbok, vous savez ce que ça représente?
0: C'est un signe de réconciliation extraordinaire.
2: C'est ça
3: le plus grand héritage de Mandela. Et d'ailleurs, beaucoup de nos politiciens devraient s'en inspirer. La vie de Nelson Mandela, il a été classé comme terroriste.
0: Ouais.
3: Donc il prônait
2: il
3: embrassait cette idée de lutte armée, mais ce qui est remarquable dans son évolution, dans cette espèce de transhumance de sa personnalité, il a su sortir de cette idée de lutte armée de sanglante pour devenir le réconciliateur, pour devenir le président de tous les Sud-Africains. Et ça, cette transformation s'est faite sur des années, des décennies. Et aujourd'hui, lorsqu'on parle par exemple pour en revenir, de la personnalité de Baden, s'il arrive à faire cette transition...
2: Toi, je crois que tu vas t'inscrire au
3: je dis tout simplement que
0: c'est son droit.
3: Il inspire les générations. Il a inspiré ma génération, moi qui suis issu d'une cité ouvrière, qu'il n'y avait pas de barrière qu'on ne pouvait franchir si on en avait la volonté.
2: Non, mais Nelson Mandela aussi, il faut dire qu'il a pu command respect. Mm. Command respect des Blancs de l'Afrique du Sud d'abord. Mm. Command respect de ses geôliers. Et command respect du monde entier. Mm-hmm. Et il s'est donné les moyens. C'est un autodidacte. Il a même étudié alors qu'il était en prison. Hein? Et il a eu le prix Nobel de
0: la paix. Il avait été déjà avocat avant d'aller en prison.
2: Oui.
0: Hein?
2: Non, il n'était pas avocat.
0: Ah, si.
2: Il a étudié la loi. Il a eu un diplôme en loi. Enfin, il a pratiqué dans le...
0: Je sais qu'il était... Il a défendu beaucoup de Noirs, oui, avant d'aller en prison. Hein.
2: Avec, dans le cabinet de Walter Sisulu, là.
0: Alors là, je n'ai pas de bonne
3: vérifier, mais moi aussi, je crois qu'il était déjà avocat.
0: On ne va pas se chipoter là-dessus.
2: Ouais, bon. Il a eu le prix Nobel de la paix en 1993 avec de Klerk. Et ça, je pense que c'est un...
0: Saluer aussi, s'il n'y avait pas la... Bon, on peut dire que de Klerk a été forcé, etc. Mais de Klerk a créé les conditions favorables,
2: oui,
0: aussi.
2: C'est ça. Mais justement, parce qu'il commande respect. Ouais.
0: D'ailleurs, le faire sortir de la prison, incognito souvent, pour aller dans une maison tranquille, peut-être 2 ans même avant sa totale
3: libération. Il était assigné en résidence.
2: Il avait un langage très équilibré et très respectueux, mais seulement très fort. Il y a Venen Paratian, qui est un ami en commun, hein, qui travaillait à l'ITU. Il a déjà reçu Nelson Mandela, et un jour, dans une conférence, Nelson Mandela a dû attendre son ministre de la télécommunication de venir. Et de manière assez sarcastique, quand il a commencé son allocution, il a dit: "You see, South Africa is the only country where prime minister, where presidents have to wait for ministers." il n'était pas grossier.
0: Non, du tout.
4: Mais pour ramener le Nelson Mandela Day à Maurice, ce qu'on va faire cette commémoration lundi. Je crois qu'il est important que cette commémoration ne soit pas amalgamée à une communauté uniquement, parce que ça transcende. Le Nelson Mandela Day, c'est pour toute l'île Maurice. Par contre, là où il faut aussi qu'on se pose les bonnes questions, parce qu'il y a tellement d'enseignements. Nous aurions pu écouter Alain et toute sa richesse et tout son savoir, quand on regarde particulièrement ce qui se passe dans nos prisons aujourd'hui.
0: Oui.
4: C'est beau de commémorer. Il faut qu'on maintienne la mémoire de Nelson Mandela. Mais le plus important, c'est qu'on arrive aussi à vraiment respecter tout cet enseignement. Regardons l'état de nos prisons. Pas plus tard que hier ou aujourd'hui, je sais pas quand c'est sorti, nous avons vu cette vidéo de prisonniers en train de se shooter. Enfin, c'est floué. Mais apparemment, c'est de la consommation.
0: C'est la transition de aussi, hein.
4: Nous voyons aussi la brutalité policière, tout ce qui se passe au sein de nos prisons. Alors, certes, on veut être une nation qui honore la mémoire de Nelson Mandela. Oui, il faut honorer cette mémoire, mais dans notre quotidien, dans ce qui se passe au sein de nos institutions, comment cette mémoire est respectée?
2: Oui.
0: Et là, un élément important dans la vie de Nelson Mandela, c'est quand il dit il faut apprendre à se connaître. Mm. Et la cellule a beaucoup aidé Nelson Mandela à le faire.
5: Comment il a eu 28 ans pour réfléchir?
0: 28 ans pour réfléchir. Et là, il nous parle de critères externes. C'est important, mais c'est pas le plus important. Par exemple, position sociale, popularité, richesse, etc. Ce qui est plus important pour Nelson Mandela, ce sont les critères internes, les valeurs. Par exemple, l'honnêteté, sincérité, simplicité, l'humilité, générosité et servir les pauvres, les démunis. Ça, c'est extrêmement important. C'est un message pour moi capital et très, très important.
2: Mais je voulais rebondir sur deux choses, ce que Christina a dit. Pour la première fois, Christina, je m'opposerai à ce que tu as dit au départ. Mm-hmm. C'est que
0: Pourquoi prendre telle précaution, parce que
2: Christina est une amie que j'aime bien.
0: Ah oh, non, et, parce que l'ami, on va pas s'opposer à elle, quoi. Voilà.
2: Filez, s'il te plaît. Non. Quand tu dis qu'il faut, quand vous dites qu'il faut aller au-delà des références identitaires, moi, je pense que Nelson Mandela doit être un rôle modèle pour les personnes qui s'associent à ce type d'identité. Je suis pas contre ça. Que penses-tu?
3: Non, tout à fait. C'est ce que je disais plus tôt. Moi, issu d'une cité ouvrière de la communauté créole, Nelson Mandela a été une inspiration. Tout comme, d'ailleurs, d'autres figures historiques comme...
2: C'est pas sectaire de le dire, hein. Il est une personnalité internationale.
3: Exactement. C'est absolument pas ça. C'est juste
4: Je comprends. Et ce que j'ai dit n'empêche en rien le fait que Nelson Mandela doit être un rôle modèle pour tout le monde. C'est ça que je voulais dire.
3: Oh, il l'est, tout comme Mère Teresa serait, et plus récemment, un Barack Obama, par exemple, était le premier président des États-Unis. Finlay?
0: Oui. Non, parce que je me fais remonter les bretelles, là. Comment j'ai pu oublier Invictus avec Morgan Freeman?
2: Vous savez, j'en ai été surpris aussi que...
0: Non, mais on me cueille à froid comme ça, c'est... c'est dire que je suis pas allé potasser mes notes, Chairman
2: Mandela. C'est la dernière émission, c'est pour ça.
0: On peut faire preuve de grande tolérance à mon âge et à à ma mémoire.
4: Oui. Pour la attention, personne qui m'a envoyé ça. Même pas 20 ans selon Kogan Parapen.
0: Bah oui, c'est vrai. C'est
4: attention.
0: Vrai.
2: Comme quoi Nelson Mandela vivait pour la politique, comme dirait Max Weber, et non de la politique. Vous voyez la nuance,
0: non, Max Weber, ce qui est intéressant, c'est, oui, bien sûr. Alors, ce qui est intéressant aussi de voir comment l'Afrique du Sud a pu avoir une personnalité comme Nelson Mandela, qui lui a donné mais une dimension planétaire.
2: Ah, ça, c'est regrettable.
0: Et pour que l'Afrique du Sud soit aujourd'hui dans ce marasme provoqué par la corruption et par tout ce qu'on sait, quoi. C'est
4: ouais.
0: terrible.
2: Il y a eu Zuma après.
0: Oui, non, je dis bien avoir Mandela et puis tout ce fatras par la suite, c'est grave. Je vois un silence sur le plateau.
3: Non, l'héritage, c'est vrai que l'héritage de Mandela a été éteint par les faits plus récents de l'ANC et de ceux qui l'ont succédé, mais cela ne ternit pas ce qu'a été l'homme.
0: Ah oui, non, je t'entends pour l'image de l'Afrique du Sud. Hein.
3: Tout à fait.
0: Au contraire, lui, il émerge de tout ça comme une figure iconique.
3: Et ce qui est d'autant plus regrettable aujourd'hui, c'est que Mandela prônait cette réconciliation, cette tolérance, ce respect entre blancs et noirs. Aujourd'hui, ce que l'on constate dans l'Afrique du Sud moderne, c'est que on est en train de s'en prendre, les Noirs s'en prennent aux Noirs
2: frontaliers.
3: Alors, justement, et dire que c'est un cancer pour le pays. Enfin, donc voilà, malheureusement, comment
0: la boucle est bouclée en fin de compte. C'est incroyable. Alors, ce massacre entrepris contre les Zimbabwéens, surtout
3: entre autres, les Nigériens aussi.
0: Mais plus parce qu'il y a des millions de Zimbabwéens qui sont en situation illégale en Afrique du Sud et qui, malheureusement, subissent une espèce de génocide.
3: Et qui ont même fui la persécution sous Mugabe.
0: Sous Mugabe pour venir là, pour se taper les despotes au pouvoir.
2: Et l'Afrique du Sud est minée par la rivalité, par les rivalités ethniques comme dans toute l'Afrique. Il faut pas oublier que Nelson Mandela a été combattu par Mangosuthu Buthelezi, le chef des Zoulous. Et aujourd'hui, c'est toujours pareil. Et c'est comme ça dans toute l'Afrique. Avec la division de l'Afrique par les Européens qui sont restés à Berlin pour diviser l'Afrique sans prendre en considération les frontières ethniques. Vous savez, vous divisez l'Afrique du Sud, il y a une partie ici qui est sous tout, de l'autre côté se trouve dans un autre pays, ça fait le gros problème. Hein. L'Afrique est compliquée. Mais au-delà de tout, Mandela était un homme extraordinaire.
6: Et là, on parlait de l'Afrique du Sud moderne, et là je suis tombé sur un article des Nations Unies. Il y a une phrase quand même qui m'a touché. Et si vous me permettez, je vais le dire en anglais. I am born free, and despite being born after the advent of democracy in South Africa, my race continues to play a huge role in my being as a South African. Et là, c'est un noir qui le dit. L'Afrique du Sud, j'ai l'impression, se replie sur cette identité. On est quand même plus de 30 ans après l'apartheid, mais il y a toujours cette dynamique de puissant et plus faible. Tout à l'heure, j'en peux parler de, justement, un peu de persécution ou du racisme contre les Blancs. D'ailleurs, c'est un truc que même Trump disait. Ça n'a pas été prouvé, mais que Trump parlait. Et comment un pays qui a une Nelson Mandela a pu avoir quelque chose peut retomber dans des bassesses comme ça?
0: Voilà, il est 10h29 sur les ondes de Radio One.
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0: Voilà, il est 10h32 sur les ondes de Radio One. Vous êtes en plein cœur de l'émission polémique. On est ensemble, malheureusement, jusqu'à, peut-être heureusement pour certains, jusqu'à 11h pour la fin de cette émission qui, comme je vous le rappelle, est la dernière que j'anime sur les ondes de Radio One les samedis matin. Alors, il nous reste encore deux sujets à couvrir. On parle de, ça fait la une d'ailleurs, on en parle depuis quelque temps. Et ça fait la une des journaux depuis hier. Les téléphones portables interdits dans l'enceinte de l'école ou dans la classe à partir du troisième trimestre. Alain Sinapen,
1: Finet,
0: parle dans le micro.
1: Effectivement, Finet. On va être mis en pratique, la loi ou la regulation va être mise en pratique, c'est-à-dire le control and use of personal mobile device on school premises. Donc, on aurait plus le droit de, on a le droit d'avoir un téléphone, mais le téléphone doit être en mode éteint ou en mode silencieux. Ce qui est intéressant dans cette régulation, c'est que ça s'appliquera aussi aux profs, comment on appelle ça, au personnel enseignant et non enseignant. Ça, c'est un point extrêmement important parce que l'exemple doit venir d'en haut. Ça, c'est très important. Donc, il y aura quand même quelques exceptions à faire ressortir, des cas où il y aura des autorisations au préalable ou des cas d'urgence. Ou des cas de
0: ça
1: on va traiter. Mais je crois que c'est une bonne, très bonne chose.
0: Ils vont prendre les dispositions.
1: Ouais, ils vont prendre les dispositions. Donc personne n'aura le droit d'utiliser son téléphone, que ce soit élève, enseignant, non enseignant, dans les premises, school premises, sauf avec des exceptions au préalable.
0: Et personne ne se précipite là pour commenter ça.
2: Alors, je suis un peu d'accord avec ce que Alain a dit. Hein.
3: C'est oui, et c'est une mesure qu'on attendait spécifiquement dans le contexte où il y a eu beaucoup de dérapages, le harcèlement, le bullying.
0: Bullying surtout, c'est incroyable.
3: Énormément. Et Maurice suit ce qui a été fait un peu ailleurs. Je veux dire, en France, ça a commencé en France et je suppose dans d'autres pays aussi, où l'utilisation du portable à l'école est maintenant cadrée. Là où c'est une bonne chose, vous avez raison Alain de le souligner, c'est que au départ on s'attendait à ce que ce soit appliqué qu'aux élèves, mais là c'est effectivement dans toute l'enceinte de l'école que l'utilisation du portable est cadrée ou encadrée.
1: Il faut souligner pour les besoins éducationnels.
3: Bien sûr, sauf pour les besoins éducationnels où on pourra avoir accès au portable, à la tablette, etc. Ma question est, maintenant que ce projet de loi est là, est-ce que le staff enseignant et non enseignant accepte cela?
0: Que dit le syndicat?
3: Et où est-ce qu'on va entendre des voix qui vont s'élever dans les prochains jours? Question.
0: Parce qu'il y aura autant d'arguments, pas autant d'arguments, il y aura assez d'arguments pour dire que il faut que les personnels enseignants gardent leur portable. Moi-même, je peux vous donner 10 raisons, mais il faut prendre cette décision d'une coupure, pourquoi pas après tout. Alors, nous allons parler maintenant de ces 77 victimes sur nos routes, qui sont, si je calcule bien, 11 plus que pour la période correspondante l'année dernière. C'était 66, je crois.
2: Et l'augmentation de 17% Finlay. C'est scandaleux.
0: Je vous comprends, hein, c'est pas la peine de me rendre responsable.
2: Non, c'est scandaleux.
0: Oui, alors quels sont vos... Alors, mais, permis à point, qu'est-ce qui se passe?
2: Mais vous savez, je vais vous dire quelque chose, il s'agit de la vie là. On nous a présenté le permis à point comme un remède miracle. Je n'ai eu de cesse de dire que le permis à point doit marcher dans un écosystème. Et l'écosystème, c'est très vaste. Ok, et là
0: sur lequel nous n'allons pas revenir.
2: Nous n'allons pas revenir, bien sûr. C'est important de revoir tous les piliers satellitaires du permis à point pour voir pourquoi le permis à point ne marche pas. Parce que, écoutez, j'ai beau dire, essayer d'être équilibré et dire qu'il faut du temps pour laissons le temps au temps, etc. Mais arrivé à un moment, 17%, c'est sérieux. Hein,
0: 17%, mais qu'est-ce qu'il faut faire? Est-ce que c'est un aveu d'impuissance? On dit, bah,
2: non,
0: on
2: n'y
0: peut rien.
2: Moi, je trouve, par exemple, il y a une mesure qui a été prise. J'ai déjà dit que, bon, on ne peut pas avoir un volume de véhicules et puis le nombre de caméras fixes reste pareil.
0: Mmh. Okay.
2: Là, par exemple, j'ai vu qu'ils ont mis une caméra à Trianon. Okay. Ben, c'est ouais. déjà quelque chose en plus. Moi, je pense que...
0: Et les caméras de Smart Cities ou whatever...
2: Non, c'est pas Smart
0: Cities. Non, non. Toutes les autres caméras peuvent être utilisées, justement, d'après ce qu'on a raconté, pour traquer les non-ports de ceinture, et, l'utilisation du téléphone.
2: Et puis, il y a une consommation d'alcool et de drogue qui continue. Et ça, ça va influer sur notre route. Et nous avons un appétit pour la vitesse. Alors là, ça, je ne comprends
0: incroyable.
2: Pas du tout.
0: C'est incroyable, le soir, quand vous roulez, il y a des gens qui vous doublent à gauche, mais à
2: ils
0: une
2: respectent
0: vitesse
2: pas
0: de
2: feu.
0: Non, à une vitesse de rallye. Mm-hmm. C'est-à-dire, le type s'en fout, en fin de compte.
4: Quelle est la population qui est la plus touchée par cette vague de fatalité sur nos routes?
0: Les piétons et les motocyclistes.
4: Majoritairement les motocyclistes. Et moi, je vous le dis, on va baisser drastiquement... le nombre d'accidents, le nombre de fatalités, si on arrive à discipliner les motocyclistes. Parce que, regardez ce qui se passe. La plupart de ces accidents sont self-induced. C'est-à-dire qu'ils font de la vitesse, ils doublent à gauche, ils doublent à droite, ils dérapent, ils perdent le contrôle et malheureusement, ils perdent la vie sur une route. Donc, aujourd'hui, il y a un problème fondamental qu'il faut adresser, c'est la discipline des motocyclistes sur une route.
2: Absolument. Et voire même diminuer le nombre de kilomètres parcourus par les deux roues motorisées et ce genre de véhicules. Et dans ce contexte-là, on arrive pour donner une carte blanche comme si aux trottinettes électriques, aux bicyclettes électriques, etc. La multiplication de ce genre de véhicules sur nos routes, c'est pas
0: okay.
2: normal.
4: Alors, j'aimerais bien continuer. Cette discussion sur...
0: Personne ne vous empêche, hein?
4: Sur les accidents. Mais je me dois ici, Finlay, et je vous prends peut-être de court et par surprise, vous lire un texte que m'a envoyé notre ami Ashwin Dwarka.
0: Ah, il faut que Ashwin Dwarka est très malade. Il a une grosse grippe. Il a une grosse grippe. Il parle à peine, moi.
4: Oui, et il me dit, il tousse comme
0: une
4: locomotive à vapeur. Donc, Ashwin, on te souhaite bien sûr un prompt établissement. Et si vous permettez, Finlay, je vais vous dire.
0: Je ne veux pas vous empêcher, je ne veux pas pratiquer une censure alors que je ne l'ai pas fait depuis des lustres.
4: Donc, l'ultime concert, hommage à la tribu de polémique. Le groupe Metallica que je vénère a repris un morceau légendaire de Bob Seger, Turn the Page. Cette chanson raconte la mélancolie du rocker en tournée dans les temps morts qui séparent deux concerts. Elle dépeint le contraste saisissant entre l'adrénaline de la scène sous les projecteurs et la solitude glaciale de la chambre d'hôtel une fois les amplis éteints. Et pourtant, jour après jour, par-delà la fatigue... Le musicien doit puiser en lui l'énergie de remonter sur scène avec la même fureur sacrée, nous dit notre ami Ashwin. Aujourd'hui, pour la dernière fois, les projecteurs de la station s'éteignent sur l'émission polémique. Une page se tourne et je fais le bilan de mon année à vos côtés. Ashwin ajoute, Finlay Sales, c'est la rockstar absolue du paysage journalistique mauricien. À l'antenne, il fait son show, il gronde, il s'indigne, il use de son charisme et d'une autorité presque jacobine pour traquer l'injustice et l'inéquité. Mais la tragédie du bon journaliste, c'est qu'une fois le micro coupé, il continue de porter le fardeau psychologique de la détresse sociale et de la bassesse politique qu'il vient de dénoncer. Joliment dit. C'est ce que Nietzsche appelait le danger de regarder dans l'abîme. Et pourtant, à chaque émission, tel Sisyphe avec son rocher, ou un vieux briscard du rock avec sa guitare, Finlay revient mener les mêmes combats vertueux avec une fougue intacte. En bon chef d'orchestre, Finlay a su s'entourer de virtuoses qui s'accordent à son tempo. Le plus impressionnant, notre Jimmy Page de Led Zeppelin, c'est sans conteste Alain Janot, encyclopédie vivante de notre histoire. À ses côtés, Harris Chandon Singh, et ses solos trop rares, mais ô combien incisifs, capables de fendre la langue de bois ministérielle, Jean-Claude de Lestrac, qui maîtrise l'art des Jean-Claude de Lestrac, qui maîtrise l'art des circonvolutions et des riffs de jazz feutrés pour emmener l'auditeur dans ses analyses politiques. Maître Antoine Domingue, venant de temps en temps poser une ligne de basse percutante, lourde et ironique, comme dans le générique de Seinfeld. Alain Sinapen, notre Sanjeev, qui décortique les statistiques économiques avec la précision métronomique d'un Phil Collins derrière sa batterie. Jean-Paul Labonne, qui sous le velours d'une voix de crooner distille des répliques chirurgicales contre les pillards de fonds publics. Le chœur féminin n'est pas en reste. Michel, qui nous apporte le blues et l'authenticité de Janis Joplin. Christina, qui incarne la puissance et la résilience de Tina Turner. Sans oublier Dwight Rockbeer, qui, tel un jeune Johnny Cash, a su transformer une tragédie personnelle en une fausse créatrice au service des autres. Merci Finlay d'avoir permis à quelqu'un d'aussi irrévérencieux, impertinent et parfois politiquement incorrect qu'un Ozzy Osbourne, c'est-à-dire moi, Ashvin, de hanter vos micros cette année. Mais que serait un groupe de rock sans son public? J'ai découvert avec fascination que les fidèles de polémique brisent tous les déterminismes sociaux. Des caissières de supermarché au ministre de la République, des bancs de l'école au cabinet de finances, du droit ou de la santé, des dizaines de milliers de Mauriciens se sont retrouvés unis par une véritable communauté de pensée. Alexis de Tocqueville redoutait le conformisme intellectuel des démocrates. Le public de polémique lui a prouvé son immunité. Il a refusé les dictats, rejeté les idées, combattu le communautarisme primaire et a adhéré à un débat d'idées qui ne dégénère jamais en basse attaque ad hominem. Quand on voit cette foule discrète, on se dit qu'il y a encore un espoir immense pour notre petite République. Merci Maestro d'avoir forgé cette chaîne d'union. Turn the page, aujourd'hui, c'est une page qui se tourne, ce n'est pas le livre qui se ferme. Ciao Finlay, ciao Maestro Finlay, et encore merci pour la musique. Je ne doute pas un seul instant que vous vous remonterez très vite sur scène. Soyez assurés d'y trouver vos musiciens, vos fans et bien sûr votre plus fervente groupie, Charine. Avec tout mon respect, Ashvin.
3: Génial.
0: Ben voilà, que dire après un tel hommage.
4: J'espère avoir fait honneur à son texte.
0: Ah oui. Écoute-moi, mon cher. On était mieux, forcément. Tout le monde. Hein. Quand un texte est bien écrit, on est ému, forcément. C'est comme une belle œuvre, c'est comme une belle poésie.
3: Et la vie a voulu que ce soit lu par Jean-Paul, le tout premier. Ne pas oublier Jean-Paul et Sanjeev de Pamplemousse.
1: Vous êtes arrivés à quel moment?
0: Au téléphone au départ.
4: Et puis lorsque vous avez réorganisé cette formule de polémique, on était les premiers.
1: Ouais, je me souviens un jour, Finlay m'avait appelé, il m'a dit, est-ce que tu peux venir à polémique? Je dis, sur le plateau. Il me dit, oui, sur le plateau, on va proposer un nouveau projet. Et là, je suis entré. Hein. Mais moi, ce qui est Finlay, je voudrais te remercier personnellement pour cette émission unique. On va aller dans n'importe quelle radio à Maurice. on verra jamais cette ce genre d'émission où on traite 7 à 8 sujets pendant une heure et demie. C'est unique cette émission. Et malheureusement, c'est la fin de notre émission. Merci aux auditeurs. Merci de nous avoir accompagnés tout au long de ce trajet. On a traité bénévolement beaucoup de sujets. Nos analyses, nos débats, nos réflexions sur les grands enjeux qui façonnent notre société, politique, sociaux, économiques, environnementales. Merci aux auditeurs pour leur fidélité. Merci pour votre confiance et merci pour votre présence.
0: Ouais, c'est très bon. Il faut dire pourquoi nous sommes arrivés à cette formule de plateau d'invités, un peu à la manière de LCI, etc. Mm-hmm. C'est évident que j'ai pas inventé le fil à couper le beurre, ou encore l'eau chaude pour le biberon. on voit ça sur tous les plateaux de télévision ou de radio ailleurs. Sauf que ça faisait double emploi après Nous la voix, nous radio, que j'animais à l'époque avant que mon collègue Ashley Victor en prenne le relais. C'est-à-dire de retrouver les mêmes personnes qui téléphonent jeudi et samedi matin, alors que l'actualité parfois restait un peu au point mort entre jeudi et samedi matin. Mm-hmm. Sauf parfois on avait des décisions du Conseil des ministres ou des accidents, etc. Mais c'était sinon les mêmes personnes. Je peux vous citer de mémoire là une vingtaine de noms et leurs régions de tous ceux qui téléphonaient jeudi et samedi matin.
1: Et leurs appartenances politiques.
2: Et la motivation.
0: Et la motivation, bien évidemment. Donc ça faisait un peu trop. Avec pour résultat, on a créé ce plateau-là avec un agenda bien précis, avec 7 à 8 sujets, et sur lesquels, bien évidemment, nos interlocuteurs, nos invités, peuvent commenter. Donc c'est un peu ça, le principe de l'émission, ce n'est pas pour exclure ceux qui avaient l'habitude de téléphoner. Ben voilà pour l'essentiel de polémique. Alors, pour que je n'oublie pas, je crois que Ashwin n'a oublié personne.
4: Jean-Luc Moutoussamy.
0: Si, j'allais. Il y a Jean-Luc Moutoussamy qui nous écoute en ce moment. Je vais lire ce qu'il nous a envoyé. Alors, Harrison Dunsing, Bernard Samidaden, Kevin Easton, Manisha Dukoni, et puis, qui c'est encore?
3: Arnaud Vaché
0: qui est venu une ou deux fois. Et puis, qui c'est qui est venu encore? Il y a Jean-Claude Vestra qu'on a déjà. On a déjà cité, j'ai oublié personne là, non?
4: Non.
3: Maître Antoine Demain,
0: il va me faire. Oh là là là là là.
4: Ashwin l'a cité dans son texte.
0: Oui, Ashwin l'a cité. Marie-Noël et Lissac.
4: Oui.
0: Heureusement, c'est Charine qui m'envoie ça, j'avais oublié. Marie-Noël et Lissac, qui souvent nous est venue ici prêter main forte. Et là, il y a. Bonne dernière polémique, Finlay. Merci de m'avoir toujours invité lors de mes passages à Maurice. All the best, c'est de Jean-Luc. Et je vais vous accompagner à distance pour cette dernière heure. Bonjour à tous et ne perdez pas vos yeux malicieux, dit-il. Alors, j'ai un autre témoignage. Il vaut mieux que je lise ça parce que c'est vachement bien. Je crois que je l'ai perdu. Attendez, je vais essayer de retourner.
4: Mais le temps que vous le retrouvez.
0: Allez-y.
4: Je voulais juste aussi rajouter, Finlay, qu'on parlait d'inspiration.

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1: Vous étiez un précurseur dans ce domaine-là aussi. Je me rappelle de quelques dérapages
2: inacceptables
1: au micro, mais je tiens aussi à vous remercier de cette opportunité.
2: Mais c'est un récidiviste.
1: De cette opportunité, parce que ça a été une expérience incroyable.
2: Alors, il faut que je vous lise que Odile, elle m'en voudra pas de lire son message, c'est Odile Mervin, une bonne amie, même si on se voit pas, c'est une amie d'antenne.
1: Oui.
2: Aïe, mon cœur est brisé de ne plus t'entendre sur nos ondes. Retraite pour de vrai avec 5 points d'interrogation. Écouter tes émissions a toujours été nourrissant et constructif, et ta personnalité a su rendre ces émissions intéressantes. Tu nous manqueras énormément. Bonne route. Et encore une fois, merci d'avoir accompagné mes 20 dernières années, ce qui ne me rajeunit pas. Ça fait plaisir de recevoir des messages pareils, parce que c'est un chapitre forcément qui se ferme. Et puis il y a aussi Dimanche Culture, faut pas oublier.
1: Quelle émission.
2: Alors j'essaie de me rappeler justement, on avait commencé l'émission il y a 17 ans de cela. Un 31 mai je crois 2009 ou un truc comme ça. 17 ans de Dimanche Culture, c'est-à-dire systématiquement des enregistrements les jeudis et l'émission passée sur les ondes à dimanche. Alors, si on compte 3 ou 4 invités par émission, nous sommes, il y a 5 000. Et 5 000 d'une palette très très large, une axiale énorme, c'est-à-dire du plus petit inventeur jusqu'à l'architecte, du plus petit écrivain inconnu jusqu'au prix Nobel de littérature, des plus grands animateurs de télévision ou de radio en France. Enfin, je passe, il faudra faire le compte un de ces jours de tous ces invités, de ces grands invités que j'ai pu recevoir sur le plateau de Dimanche Culture, avec un gros regret. C'est de n'avoir pas eu Jacques Chancel. Jacques Chancel qui était l'animateur du Grand Échiquier, une fois par mois à la télévision. Vous êtes trop jeune peut-être pour vous en souvenir. Son plateau était énorme. Il y avait 2 orchestres philharmoniques, ministre, écrivain, sculpteur, incroyable, et de toutes les nationalités.
1: Vous avez eu Drucker ?
2: Ah oui, j'ai eu Drucker. Vous avez eu... Mais pas dans Dimanche Culture, quand j'étais à la presse écrite. Et puis, j'ai eu Bernard Pivot, qui a été un peu notre mentor. Bernard Pivot s'est arrêté, je crois, à la 725e édition. Et moi, peut-être je me flatte d'être arrivé demain à la 762e édition, avec, encore une fois, un beau plateau d'invités. Et justement, pour parler aussi de Nelson Mandela. Alors, si vous voulez ajouter des trucs...
3: Alors, moi, simplement, Finlay, je tiens à vous dire un grand merci. Parce que grâce à vous, je pense que nous avons tous eu la possibilité, pas de chercher le conflit pour le conflit. Je pense que notre objectif, c'était d'agiter les idées, de pouvoir aussi bousculer certaines certitudes et d'emmener les gens à nous accompagner dans notre cheminement de réflexion.
2: Même si les gens n'étaient
3: même si
2: pas
3: on
2: d'accord.
3: Pas d'accord. Oh, oui. Et l'idée, c'est de faire vivre le débat. Alors certes, cette page se tourne, une page si riche. Et je pense que nous tous, non seulement nous autour de ce plateau, mais vos auditeurs et même la nation, nous sommes reconnaissants de votre contribution à travers polémique, à travers enquête en direct un peu plus tôt, à travers Dimanche Culture. Et que pouvons-nous vous souhaiter ?
2: D'être
3: bon
2: chevalier.
3: Vent.
2: Non, du vent, la santé.
3: La santé. Et surtout, nous savons que, d'être en chevalier. Vérité, le rideau ne tombe jamais. On sait que le débat ne va pas s'arrêter. On sait que Finlay ne va pas s'arrêter. Nous sommes optimistes de ce que l'avenir nous réserve.
2: Alors un prêtre me disait hier, vous allez faire quoi maintenant? Je dirais de dormir. Parce que je ne sais pas si vous avez vu le film Alexandre le Bienheureux. Le droit à la paresse. Pendant quelques temps, bien évidemment,

0: Parce que j'ai eu, pourquoi j'ai dit dormir? Parce que j'ai eu une semaine, mais éprouvante vraiment.
1: Comme les stars?
0: Non, c'est pas ça, c'est une
2: comme les rockstars.
0: Le hasard du calendrier ouais. a fait que, ou les hasards ont fait que. Mais il faut dormir. C'est bon de se dire, c'est une activité à plein temps, là, maintenant, dormir, juste pour récupérer un peu. Et puis, surtout, continuer mes randonnées avec le groupe, avec Dridge qui fait partie des randonnées depuis quelques mois maintenant, qu'organise notre ami Arnaud Godet avec son groupe Networking d'OTMU. Je vous recommande de venir nous rejoindre de temps en temps, parce que je vous prends de l'embonpoint annonciateur de cholestérol et de diabète. Alors vous avez intérêt à venir nous...
3: Ben, Finlay, si
0: la sinapène fait de la... l'équitation, donc pas de problème.
3: Nous recevons Finlay, votre voix sera irremplaçable pour Radio One. Je pense que vous êtes indissociable de cette radio-là. Je sais que les cimetières sont remplis de personnes irresponsables. Irremplaçable, pardon. Excusez le lapsus.
4: Irresponsable, il l'est des fois.
3: Oui, parce que récidiviste et tout. Excusez le lapsus, mais ce sera difficile de vous remplacer. Et je tiens à vous remercier de m'avoir permis de participer à...
0: Polémique et à Dimanche Culture.
3: Polémique et Dimanche Culture. Pendant ces trois dernières années pour Dimanche Culture, je pense que notre siècle, où il sera culturel, où il ne sera pas du tout.
0: Ben voilà pour l'essentiel qui est dit. Alors je remercie tous ceux qui, à Radio One, m'ont permis de faire ce livre. Et surtout, les techniciens qui se sont succédés, pour animer avec moi la partie technique de Polémique, et surtout deux autres techniciens, parce que là j'ai travaillé avec eux la plupart du temps et plus longuement, Marley Jonathan Spéville, le réalisateur de Dimanche Culture, et aussi Yann Ramasaomi, qui de temps en temps, quand Marley n'était pas disponible, il faisait le travail. Donc à tout ce beau monde, à tout ce petit monde de la radio, il est évident que je remercie tout le monde. Et bah bon, on se verra certainement ailleurs, on s'entendra comme un peu comme la Clio qui part à de nouvelles aventures, qui dans la dernière case de la bande dit I'm a poor and lonesome cowboy. Et puis bon, on se verra certainement. Je remercie encore une fois tous les auditeurs pour leur fidélité et leur loyauté, en leur donnant un dernier rendez-vous demain entre 11h et midi. Allez, ciao.
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0: samedi à l'écoute de Radio 1, il est 11h01. Le point info tout de suite avec Shazia Tepsi. Bonjour Shazia.
1: Bonjour Yersula, bonjour à tous. Le service du métro est perturbé ce samedi en raison d'un problème d'alimentation électrique à la station de Port-Louis-Victoria. Metro Express Limited indique que la desserte de cette zone est suspendue jusqu'à nouvel ordre. Les usagers souhaitant se rendre à Port-Louis-Victoria sont invités à privilégier d'autres moyens de transport en attendant le rétablissement de la situation. Un service en boucle reste toutefois opérationnel entre Curepipe et Rosil. Les passagers sont appelés à prévoir leur déplacement en conséquence. Un homme de 29 ans a été arrêté par les officiers de l'Anti-Drug and Smuggling Unit à Candiable hier après-midi. Lors d'un contrôle de son véhicule sur la route principale, les enquêteurs ont découvert un total de 216 capsules de psychotropes. Ces médicaments sont notamment utilisés comme calmants, antiépileptiques et dans le traitement des douleurs neuropathiques. Le suspect a été placé en détention au Line Barracks Detention Center alors que l'enquête se poursuit. Les allocations versées dans le cadre de l'Employability Enhancement Programme du ministère du Travail ont été revues à la hausse à compter du 1er juillet 2026. Pour les placements dans le secteur privé, le gouvernement continue de rembourser 50% de l'allocation aux employeurs participants, tandis que la totalité est prise en charge pour les placements dans le secteur public. Dans le cadre du Women Back to Work Programme, l'allocation mensuelle passe de 10 575 roupies à 15 000 roupies. Le Trainee Engineer Scheme voit son allocation augmenter à 33 919 roupies par mois jusqu'à décembre 2026 et puis à 35 840 roupies dès janvier 2027. Et pour les personnes en situation de handicap, l'allocation passe à 15 000 roupies avec une aide supplémentaire de 1 000 roupies pour le transport. Dans le monde, le bilan du double séisme qui a frappé le Venezuela le 24 juin dépasse désormais les 5 000 morts. Le nombre de blessés reste estimé à plus de 16 700, tandis que le nombre de disparus n'a pas été communiqué. Dans les régions sinistrées, près de 20 000 personnes vivent toujours dans des camps de fortune. Plus de 850 bâtiments ont été endommagés, dont 190 complètement détruits. C'est tout pour ce point avec l'actualité. À vous retrouver Ursula pour la suite.
0: Merci beaucoup Shazia, l'info revient avec vous à midi.
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Bonjour tout le monde, bienvenue sur la fréquence Liberté, c'est Ursula, dans votre planète Hit. Mais rate-moi non. Qui sait, je vais te voir avec un tenon. Non, bien sûr, ça va, tout va bien. C'est samedi, il fait beau en plus. Enfin, du moins ce matin il faisait beau, là je sais plus trop, je vois quand même quelques nuages au niveau de la capitale, mais j'espère que ça va, que vous avez passé une belle semaine et que ce samedi, vous l'avez bien entamé à l'écoute de la fréquence Liberté. Kinsley à la réalisation avec nous et moi-même au micro jusqu'à 14h, vous le savez, dans votre planète Hit, le meilleur de la musique, mais surtout tous vos hits préférés, tous vos hits du moment, les Hit Radio One aussi, à écouter, en tout cas, jusqu'à 14h, en vous donnant là un numéro de téléphone, oui, mais de WhatsApp surtout, le 58 53 77 21, là, pour nous raconter ce que vous faites. En plus, ce samedi, nous sommes bien installés, nous sommes dans les studios et toujours un plaisir de recevoir vos petits messages pour nous raconter votre samedi, vos bons plans du week-end. Qu'est-ce que vous avez prévu? Est-ce qu'il y en a qui attendent la finale de la Coupe du Monde demain? Qu'est-ce que vous prévoyez de faire? Est-ce que vous sortez? Vous faites un petit plan à la maison? Un petit plan familial, amical, anything? Partagez-nous, dites-nous un peu comment vous prévoyez de passer votre week-end. Voici Madonna aux côtés de Martin Garrix. Bizarre.

0: pu me poser juste après. On a un rendez-vous avec Joe et Dwight Filet sur Radio 1.
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avec Nasty Blacklow, Radio One. Et bien, nous souhaitons en tout cas trop aussi, mais les bonnets, hein, bonjour. Un joyeux anniversaire à ma petite princesse, Kenaël, qui fête ses 6 ans aujourd'hui. Je fais aussi un coucou à toute ma famille. C'est de la part de Nathalie, de Rosile, gros piou-piou, et surtout, happy birthday à la petite princesse, 6 ans aujourd'hui. Là, j'espère qu'elle aura son anniversaire comme elle le voulait, surtout qu'elle a fait bonne fille. Gros piou-piou. Voici Toufan aux côtés de Louane. La vie là-bas, c'était en 2018, vous vous souvenez de ça?

n'est pas facile. Ce que nous chante en tout cas Louane et Toufan sur Radio 1. On va souhaiter un bon anniversaire à Jessica du côté de la Réunion, également à Clifford qui fête son anniversaire aujourd'hui. Happy birthday en tout cas au nom de toute l'équipe de Radio 1. On a Doechii et Lady Gaga, rien que pour vous, Runway.

0: Yes, avec Lady Gaga et Doechii. Quel beau duo, en tout cas. Elles font toutes les deux. Et puis, aujourd'hui, c'est samedi. Vous suivez la journée de course hippique, hein, en fil rouge dans votre planète Hit. On aura l'occasion tout à l'heure de recevoir au téléphone notre très cher Andy Bignou. On dirait du Champ de Mars. Mais avant cela, on a quand même quelques tips à vous offrir. Ce sera juste après cette courte pause. Et aujourd'hui, c'est aussi la journée internationale Nelson Mandela, plus connu sous le nom de Mandela Day. Et on s'est dit, pourquoi ne pas vous proposer ce titre de Zulu qui s'appelle Madiba. D'ailleurs, on ne l'écoute pas souvent. C'est l'occasion rêvée, je pense, de l'écouter ensemble. Si vous ne connaissez pas encore, je vous invite à découvrir une petite pépite. Excellent, excellent. Ça arrive juste après la pause.
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0: Très bon week-end, Radio 1, 11h30.
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2: Fidèle surfiste de Radio 1, très bon samedi. 8 épreuves au programme de cette 10e journée. La course principale, The Value Plus MTC Sofomo Challenge Cup pour les 3 ans. Chaque coursier portera 58 kilos sur le dos. Notre sélection dans cette épreuve, le 4, The Centurion, devant le 3, Blackjack Randall, le 2, Exalted Love et le numéro 1, Zakato. La course d'ouverture aura uniquement 4 partants. Nous allons accorder les meilleures chances au numéro 4, Dalmeny Factor, puis le numéro 2, My Archangel, 3e le 3, Kenford Club, et le numéro 1, All About Love. La deuxième course, New World, pour une 3e victoire consécutive, le numéro 2, ensuite le 4, Lava County, le numéro 1, Haiki, et le 3, Zuberi. Dans la 3e épreuve, Carnarvon est le cheval à battre, le numéro 1 devant le 3 Jet Black Fire, le 2 Dwight Eisenhower et le 4 Midnight Flyer. La 4e course, selon nos analyses, ça devrait se jouer entre le 8 et le 7 Ibele Aiko Aiko. Nous accorderons de bonnes chances au coursier numéro 8 Ibele Aiko Aiko, le favori pour la 2e place, ensuite le 6 Not In Doubt et le 3 Aedita Road Trail. La 5e épreuve semble promise à Summer Snow, le numéro 2. Derrière lui, nous mettrons le 5 Comedy Club, le 4 View of the World, ensuite le 3 Sea Dance. La 7e épreuve, Havana Moon, le 4 est débarrassé de Cumbre Vieira. Nous placerons le 4 devant le numéro 1 Zumi, le numéro 3 The Grey King et ensuite le 5 Just Vore. La dernière épreuve sera disputée sur 1400 mètres. Sans hésitation, le 5, Boundless Energy. Derrière lui, nous accorderons des chances au 4, Captain Lannister. Ensuite, le 3, Unzen. Et le 8, Better Than The Rest. Comme banker de la journée, deuxième course numéro 2, New World. Et comme outsider, 4-8, Ibele.
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côté des claricistes Zulu et Madiba sur Radio 1 en ce 18 juillet, ou justement jour de la naissance de Nelson Mandela, l'ONU, c'est joint, en tout cas, excusez-moi, à la fondation Nelson Mandela, justement pour que le monde en fait consacrait 67 minutes de son temps à aider les autres en fait dans le but de commémorer justement cette journée internationale qui lui est consacrée. 67 minutes de son temps à passer justement à servir les autres et le bien du public de manière générale en souvenir de ces 67 années passées, en tout cas ces 67 années pardon de militantisme. Donc voilà un peu le ce que vous pourriez faire en tout cas en ce Madiba Day, si ça vous parle. 67 minutes justement à aider les autres, je pense c'est pas mal. Allez, je vous rappelle notre numéro de téléphone, le 58 53 77 21 pour tous vos petits messages WhatsApp. Qui bon menu là dans un bon samedi, qui se peut faire, est-ce qu'il se peut mettre le sec, est-ce qu'il y a un soleil, la pluie, il fait froid, comment ça se passe, quels sont les bons plans. N'hésitez pas en tout cas à nous donner de vos nouvelles sur notre WhatsApp. Allez, Davido, Taïk et Dadju, oulala, les Love Boys sont bien présents aujourd'hui. On vous embrasse bien fort.

0: de ce mois de juillet, so good. Allez, on marque une courte pause et juste après, c'est Rag & Bone Man qui fait son entrée avec ce titre, excellent titre d'ailleurs, Whisper sur Radio 1. 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

Avec un Bruno Mars à la haute. Oui, quelle voix Bruno Mars. Just Might. Pour vous sur Radio 1, ça c'était en quoi? En janvier de cette année, en prélude hein, de son album qui est sorti quelques temps plus tard, notamment The Romantic, très très bel album de Bruno Mars. En tout cas, ce morceau-là, ça fait, ça cumule quand même les vues sur YouTube. On compte 150 millions de vues. Super, super, à la hauteur de Bruno Mars. Comme on l'aime, l'info arrive dans quelques instants. Vous restez bien connectés.

0: écoutez Radio 1, bienvenue, il est midi. Le journal de la mi-journée présenté par Shazia Tepsi. Bonjour Shazia.
1: Bonjour Yersila, bonjour à tous.
0: On démarre avec les titres.
1: Plus d'un mois après le meurtre de Jonathan Kouyamtou, le mystère reste entier et cela malgré une récompense de 500 000 roupies offerte par la police. On fait le point dans un instant. SOS Children's Village, Bambou, sous surveillance du ministère de l'Intégration sociale. Malgré les mesures correctives engagées, le recrutement du personnel reste le principal défi de l'institution. Des vacation leaves refusés aux enseignants. L'OPSI alerte sur des risques de burn-out dans les collèges privés et pointe du doigt les critères de recrutement. Les objets de seconde main retrouvent une nouvelle vie, vêtements, meubles ou accessoires. De plus en plus de consommateurs privilégient l'occasion pour allier petit prix et consommation responsable. C'est le reportage de cette édition. Lancement du premier train à hydrogène en Inde, une innovation qui marque une nouvelle étape avec l'objectif de réduire les émissions du secteur ferroviaire d'ici 2030. Plus d'un mois après le meurtre de Jonathan Kouyamtou, les questions restent nombreuses. Abattu par balle le 11 juin dernier dans le domaine de Villars à Midlands, l'enquête menée par la MCIT peine à progresser. Pour tenter de faire avancer les investigations, les casernes centrales ont même proposé une récompense de 500 000 roupies à toute personne détenant des informations susceptibles de faire éclater la vérité. Mais à ce jour, aucun suspect n'a été interrogé. La balle n'a pas été retrouvée et le mobile demeure inconnu. Une situation qui rappelle d'autres affaires criminelles où les récompenses n'ont pas toujours permis à débloquer les enquêtes. Le point avec Velmounien et Dany.
2: La victime a été tuée par balle dans un champ à Ovilos, à Midlands, le 11 juin dernier. À ce stade, la balle n'a toujours pas été retrouvée, aucun suspect n'a été interrogé et le mobile du crime reste inconnu. Les pistes du braconnage ou d'un conflit entre cultivateurs de Gandia ont été écartées. Par le passé, la police a déjà eu recours à des récompenses dans des affaires non élucidées. En janvier 2021, 400 000 roupies avaient été offertes dans l'enquête sur le meurtre de l'activiste Subramanian Krishnan. Son corps avait été retrouvé dans un champ de canne à Telfer, à Moka, en octobre 2020, présentant de graves brûlures. Autre cas manquant, celui de Nadine Dantier, les avancées scientifiques ont permis d'établir des années plus tard qu'elle avait été agressée avant d'être tuée en juin 2003. Ses proches ont également proposé une récompense pour faire avancer l'enquête. Enfin, en 2023, une somme de 200 000 roupies avait été promise pour élucider le meurtre de Bibi Faiza Rawat, décédée après une attaque au cocktail Molotov à son domicile de Cité Martiale à Plaine Verte. Autant de précédents qui montrent que les récompenses à elles seules ne suffisent pas toujours à faire éclater la vérité.
1: Un homme de 67 ans a été grièvement blessé après un accident de la route à Brisé-Verdière hier après-midi. Le motocycliste aurait perdu le contrôle de son véhicule avant de percuter un poteau en bois du CEB. Blessé, le sexagénaire a été pris en charge par le SAMU et transporté à l'hôpital SAD où il a été admis à l'unité des soins intensifs. Son état de santé est jugé sérieux. Et la police de Montagne-Longue enquête sur un cas de vol avec effraction signalé dans une entreprise située à Notre-Dame. Le propriétaire, un retraité de 75 ans, a rapporté aux autorités qu'une somme de 200 000 roupies avait été dérobée entre jeudi et vendredi. Selon sa déposition, les malfaiteurs auraient forcé une porte équipée d'une grille de sécurité avant de s'emparer de l'argent conservé dans un tiroir. La somme volée correspondait aux recettes de la journée de l'entreprise. Aucun système de vidéosurveillance n'était installé sur les lieux. Si vous avez prévu de prendre le métro aujourd'hui, il faudra revoir vos déplacements. La desserte jusqu'à la station de Port-Louis-Victoria est temporairement suspendue en raison d'un problème d'alimentation électrique. Métro Express Limited indique que cette partie du réseau ne sera pas desservie jusqu'à nouvel ordre. Un service en boucle reste toutefois assuré entre Curepipe et Rosil chaque 15 minutes. Les voyageurs sont donc appelés à anticiper leur trajet et à suivre les mises à jour communiquées par Métro Express. Et je vous le disais en titre, le fonctionnement du foyer SOS Children's Village à Bambou est placé sous étroite surveillance du ministère de l'Intégration sociale depuis ces derniers mois. Après avoir relevé plusieurs manquements lors de visites de contrôle, les autorités ont imposé une série de mesures correctives afin d'améliorer la prise en charge des enfants et le fonctionnement de l'institution. Celle-ci fait également face à d'importantes difficultés de recrutement. Les détails avec Vince Bryan.
3: Des enforcement officers effectuent des visites quotidiennes pour suivre la mise en œuvre des mesures correctives, soit le recrutement d'un village manager, le renforcement des effectifs, trouver un nouveau fournisseur pour les produits alimentaires essentiels et régulariser la gestion des budgets. Selon le ministère, des améliorations ont déjà été constatées, notamment concernant l'alimentation, la propreté, la gestion administrative et la distribution des budgets. Un assistant village manager a également été nommé et pourrait être confirmé à ce poste après une formation de 6 mois. Mais selon un responsable du centre, le principal défi reste toutefois le recrutement du personnel. De nombreux candidats refusent de travailler avec les enfants en raison des cas d'agression rapportés ces dernières années dans plusieurs foyers du pays. Ajouté à cela, les pensionnaires sont de plus en plus difficiles à encadrer et ce, malgré les formations reçues par les caretakers. Face à ces difficultés, plusieurs employés auraient demandé leur transfert vers d'autres établissements.
1: Les difficultés de recrutement s'étendent aux institutions scolaires privées et elles pèsent de plus en plus lourd sur le personnel enseignant. Selon Arvin Bojan, président de l'Union of Private Secondary Education Employees, de nombreux enseignants doivent assurer des remplacements en plus de leur charge de travail habituelle au risque de s'exposer à un burn-out. Il affirme également que certains se voient refuser leur vacation leave, soit les 19 semaines de congés prévues par le Pay Research Bureau en raison du manque d'effectifs. Le syndicaliste attribue cette situation aux critères de recrutement en vigueur qui auraient réduit le nombre de candidats aptes à pourvoir les postes vacants. Arvin Bujan est au micro de Nicolas Testadi Sandian.
4: Quand on va professeur, c'est tout de faire de vacation leave, ça va être un sujet qui est là. C'est bien difficile pour un agent de vacation parce qu'il peine à un professeur remplaçant. Et deuxièmement, vous trouvez, si vous donnez tout de suite vacation, les élèves aussi perdants parce qu'ils peinent à prouver faire remplaçant. Ils commencent refus, ben, du monde qui a une qualification professionnelle comme un civil engineering, pour teach. Alors, déjà, il y a une scarcity area, vous pouvez mettre une contrainte pareille, et là, il y a une difficile pour les élèves gagner un professeur pour capable de teach dans la classe.
1: Dans notre partie de l'actualité, Maurice est devenu le 70e pays à signer les accords Artemis quelques jours après la Serbie. Ces accords définissent des principes de coopération et de bonne conduite pour l'exploration pacifique de l'espace. Pour le professeur Tizan Bauron, directeur exécutif du Mauritius Research and Innovation Council, cette signature représente une opportunité importante pour le pays. Il est au micro de Shriya Sanasi.
5: Et nos buts, étant nous signer cet accord-là, c'est pour développer encore plus de collaboration qui nous désappelle faire dans le domaine de l'espace. Donc, nos buts, c'est gagner un data satellitaire pour qu'il nous capable de donner ça, nous, dans différents secteurs à Maurice pour développer. Donc, ça, l'accord-là, pour permettre nous voir grand et collaborer avec NASA. Nous envie d'aller beaucoup plus loin, nous envie qu'il s'accepte là développer, vienne un pilier économique pour le pays, parce qu'il est un potentiel maintenant, vu qu'il y a beaucoup de pays qui rentrent dans le domaine satellitaire, dans l'état satellitaire, pour le bien-être de différents pays. Et nous pas besoin de rester en reste, nous avons l'opportunité de faire avec NASA.
1: Longtemps considérés comme des objets oubliés ou sans valeur, les articles de seconde main connaissent aujourd'hui une nouvelle popularité. Vêtements, meubles, appareils électroménagers ou encore jouets, de plus en plus de consommateurs se tournent vers l'occasion à la recherche de prix plus accessibles, mais aussi d'une manière de consommer plus responsable. Dans les boutiques spécialisées, cette tendance attire une clientèle de plus en plus variée, notamment les jeunes qui semblent moins attachés aux préjugés liés aux produits déjà utilisés, constat avec Nicoletta Stasi-Sandian.
6: À base zéro gaspillage à Port-Louis, Pritam repart satisfait de son achat.
7: Il a trouvé de quoi se réchauffer pendant l'hiver, un appareil de chauffage à un prix nettement inférieur à ce pratiqué dans les grandes surfaces.
8: Parce que moi, j'habite à Gabé, pour le PPFR, donc, pour le Manita, ben, une semaine, 300 roupies, donc, on peut discuter avec les pour sur les prix, 200 roupies, comment dire. Pour de la vie, il a augmenté. Pour que nous plutôt, on met une boutique seconde main.
7: Devi, habitante de Bambou, a quant à elle jeté son dévolu sur un ensemble de canapés. Disposant d'un budget restreint pour l'aménagement de sa maison, elle a choisi de privilégier les meubles de seconde main.
9: Alors, moi, je vais louer la maison en ce moment et acheter un meuble d'occasion, il est vraiment une excellente idée. Ben, prix là, du moins cher que dans le magasin, il est capable de trouver un meuble en bon état. Et aussi, il peut donner une seconde vie à un meuble là.
7: Sensible à l'impact de la surconsommation sur l'environnement, Anaïs, habitante d'Albion, privilégie les vêtements de seconde main. Son adresse de prédilection, The Good Shop à Petite-Rivière.
10: Moi, personnellement, c'est pour trouver vraiment des pièces authentiques et uniques. Mais après, ça demande quand même du temps à chercher. Hein. C'est ça, il faut vraiment avoir la patience pour éviter la surconsommation. Parce que même moi aussi, des fois, ça m'arrive que ben, j'achète des vêtements, mais ça ne me plaît pas finalement. Et puis, ben, je fais appel à The Good Shop.
7: Chiné n'est pas seulement une affaire d'adulte. Loza, elle, âgée de 11 ans, se montre enthousiaste à l'idée de trouver une nouvelle poupée à ajouter à sa collection. Une habitude de consommation qui gagne du terrain. Loin des préjugés liés aux produits déjà utilisés, les responsables de ces enseignes constatent que les jeunes Mauriciens sont les plus séduits par cette tendance.
1: Et tout à fait autre chose à présent. 2 ans après la dernière ordination prébitérale à Maurice, l'église catholique ordonnera un nouveau prêtre en la personne de Jonathan de Lidon le 2 août prochain à l'occasion du 44e festival des vocations. Le festival débutera à 9h30 à Sainte-Mérise et se poursuivra par une marche vers le Tabor où se tiendra la cérémonie d'ordination. À quelques semaines de cette cérémonie, Jonathan de Lidon raconte l'origine de l'appel qu'il a ressenti à l'âge de 28 ans et explique qu'il accueille avec joie sa mission à Maurice, on écoute.
11: Et le vœu d'obéissance nous oblige à obéir à notre supérieur. Et il y a un an et demi, mon supérieur m'a dit, je t'envoie à l'île Maurice. Voilà, c'est pas une idée qui m'est venue personnellement, c'était une grande surprise pour moi, mais une surprise très heureuse. Et il se trouve que cet envoi en mission a coïncidé avec le moment où je devais être ordonné prêtre. Un moment de ma vie qui était assez difficile, un moment de traversée. J'ai découvert la compagnie de Jésus grâce à un de mes oncles.
1: Lors d'une conférence de presse tenue ce matin, les organisateurs ont lancé un appel à la générosité pour contribuer à une collecte de 11,2 millions de roupies destinée à financer la formation de 9 séminaristes à Nanterre en France.
0: Midi 13 sur Radio 1, vous écoutez le journal et nous parlons de la situation politique à Madagascar.
1: Il reste sous surveillance de la communauté de développement de l'Afrique australe, soit la SADC. Réunie au Malawi, les États membres ont réaffirmé leur volonté d'accompagner la transition en cours tout en appelant au respect des principes démocratiques et au rétablissement de l'ordre constitutionnel. Le secrétaire exécutif de la SADC a souligné l'importance d'une gouvernance inclusive, du respect des droits de l'homme et d'un dialogue national ouvert pour garantir une paix durable. De son côté, le gouvernement malgache affirme que les réformes et les concertations nationales resteront dirigées par les Malgaches et ouvertes aux différentes composantes de la société. Et puis l'Inde a lancé son premier train fonctionnant à l'hydrogène, une avancée majeure dans sa stratégie de développement des énergies propres. Baptisé Namo Green Rail, ce train a été inauguré par le Premier ministre Narendra Modi dans l'état de l'Haryana. Conçu et fabriqué en Inde, ce train à zéro émission ne rejette que de la chaleur et de la vapeur d'eau en fonctionnement. Avec cette technologie, l'Inde rejoint un groupe limité de pays utilisant déjà des trains hydrogène. Le gouvernement ambitionne de rendre son réseau ferroviaire neutre en carbone d'ici 2030. Voilà ce qui met un point final à cette édition de la mi-journée. Merci de l'avoir suivi. À venir, le journal des sports.
0: Merci Shazia.
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2: Et nous démarrons avec le football.
3: Et Manchester United qui entame sa préparation estivale ce soir à Helsinki en Finlande avec un match amical face à Wrexham à 19h. Cette rencontre sera l'occasion pour les Red Devils de retrouver le rythme avant la nouvelle saison. Le milieu brésilien André Santos pourrait connaître ses premières minutes sous ses nouvelles couleurs, tandis que plusieurs jeunes joueurs tenteront de convaincre le staff technique. Toujours en Première Ligue, nous vous proposons dès aujourd'hui un tour d'horizon des calendriers de pré-saison des grands clubs anglais. Premier arrêt, Liverpool. Les Reds disputeront 5 rencontres amicales avant le coup d'envoi du championnat. Les détails avec Fabien Hector.
4: Le calendrier de préparation de pré-saison de Liverpool FC comprend 5 matchs amicaux. L'équipe affrontera Sunderland, West Ham et Leeds aux États-Unis avant de disputer 2 rencontres à domicile face à Monaco et Como. Le samedi 25 juillet contre Sunderland à Nashville, le mercredi 29 juillet contre West Ham au Yankee Stadium à New York, le dimanche 2 août contre Leeds United à Chicago, le dimanche 9 août face à l'AS Monaco à Anfield et finalement le dimanche 16 août, les Reds affronteront Como à Anfield à 18h heure de Maurice.
3: On s'intéresse à présent au marché des transferts. Chelsea a repoussé 2 offres de com pour son défenseur Trevo Chalobah qui reste également suivi par d'autres formations. L'Inter Milan prépare un renforcement de sa défense et s'intéresse à 2 joueurs de Tottenham, Jed Spence et Cristiano Romero. De son côté, Liverpool serait en pole position pour recruter le milieu japonais Kaichou Sano évoluant actuellement à Mayence. Les Reds pourraient investir jusqu'à 60 millions d'euros pour devancer Arsenal, Tottenham et le Borussia Dortmund. Arsenal suit également le défenseur anglais d'Aston Villa, Ezri Konsa. Et un mot sur le cyclisme pour terminer. Le Tour de France entre dans une phase déterminante. La 14e étape disputée aujourd'hui entre Mulhouse et Markstein-Fellering proposera 155 km à travers les Vosges avec près de 3800 mètres de dénivelé positif. Une journée qui pourrait redistribuer les cartes entre les principaux prétendants au classement général. Voilà pour l'actu sport de cette mi-journée. Je vous retrouve à 12h30 pour le journal des sports.
2: Entendu, à tout à l'heure, Shazia.
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0: ce communiqué de la météo pour Maurice est mis à 11h30. Aujourd'hui, un vent léger souffle sur notre région. Des développements nuageux sont attendus dans l'après-midi au nord, à l'est et sur le plateau central avec des averses localisées, mi-couvert ailleurs. Le ciel s'éclaircira dans la soirée et fera beau ce soir, mi-couvert demain matin avec des averses occasionnelles au sud et sur le plateau central. La température maximale sera supérieure à la moyenne par environ 2 degrés, entre 23 et 25 degrés sur le plateau central, entre 27 et 29 degrés sur les régions côtières. La minimale sera entre 14 et 18 et 16 degrés sur le plateau central et entre 18 et 20 degrés sur les régions côtières. Le vent souffle du sud-ouest, environ 15 km/h, variable la nuit, une mer agitée au-delà des récifs avec des houles du sud de l'ordre de 2 mètres. Le coucher du soleil est prévu pour 17h47. 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Les avis de décès de Monsieur Joseph Serge C. Juggett. Monsieur Joseph Serge C. Juggett, connu sous le nom de Gilles, âgé de 79 ans. Le convoi sortira du domicile de son fils, Monsieur Alberto C. Juggett, à l'avenue Hirondelle, Médine Camp de Masque, aujourd'hui à 14h, pour se rendre en l'église de Notre-Dame du Sacré-Cœur, à Camp de Masque et de là au cimetière de Saint-Julien-Village. Le décès de Monsieur Samuel Joe Reynald Vert. Monsieur Samuel Joe Reynald Vert, connu sous le nom de Ton Reynald, âgé de 79 ans. Le convoi sortira du domicile de son épouse, Madame May Vert, à Aquette Lane Baramia Rosebel, aujourd'hui à 14h, pour se rendre en l'église de Sainte-Famille à Rosebel et de là au cimetière de Petit Bel Air, Maïbourg. Le décès de Monsieur Mounoussami Morimoutou. Monsieur Mounoussami Morimoutou, connu sous le nom de Mamé Garçon, âgé de 79 ans. Le convoi sortira de son domicile à Gilbert Joson Street, quand le vieux Okoulé, aujourd'hui à 14h30 pour se rendre à l'incinérateur de Bigara. Le décès de Monsieur Bidyanan Kisun Chetty. Monsieur Bidyanan Kisun Chetty, connu sous le nom de Devanan, âgé de 69 ans. Le convoi sortira du domicile de son épouse, Madame Chandrauti Kisun Chetty, à Morcellement Surawan, Belle et Rivière Sèche, aujourd'hui à 14h30, pour se rendre à l'incinérateur de Beauchamp. Le décès de Monsieur Sunil Tulsia. Monsieur Sunil Tulsia, connu sous le nom de Sopop, âgé de 55 ans. Le convoi sortira de sa résidence à Cancarole, Rivière des Créoles, aujourd'hui, à 14h30 pour se rendre au crématorium de Tombeau, Maïbourg. Le décès de Monsieur Maruti Ragou. Monsieur Maruti Ragou, ex-inspecteur de l'école primaire, connu sous le nom de Marotte, âgé de 87 ans. Le convoi sortira du domicile de son fils, Monsieur Bipin Ragou, au numéro 45 à la rue Lise Curpip, aujourd'hui à 15h pour se rendre au crématorium de Bigara. Le décès de Madame Uma Padarot Niramchand. Madame Uma Padarot Niramchand, connue sous le nom de Fillage, est de 60 ans. Le convoi sortira du domicile de sa fille, Madame Sweety Sham, à Indira Gandhi Road, Petit Raffray, aujourd'hui à 15h, pour se rendre au crématorium de Petit Raffray. Le décès de Monsieur Dharamvir Ramsahai. Monsieur Dharamvir Ramsahai, connu sous le nom de Rishi, âgé de 46 ans. Le convoi sortira de son domicile à Bundu Lane, Grandbois, aujourd'hui à 15h, pour se rendre à l'incinérateur de Grandbois. Et le décès de Madame Logamani Chonghav Aodowar, née Ning Phok Chow. Madame Logamani Chonghav Aodowar, née Ning Phok Chow, connue sous le nom de Lina Aodowar, âgée de 81 ans. Le convoi sortira du domicile de son époux, Monsieur Keshir Singh Anan Aodowar, à Jiwunaren Avenue Palma 4 Borne, aujourd'hui à 15h, pour se rendre à l'incinérateur de Gandhi à Palma. Radio One présente ses sincères condoléances à toutes ces familles endeuillées.
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0: un peu Djangali et Emma sur Radio 1.
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0: Et bien sûr, nous vivons cette 10e journée de course hippique ensemble, Andy. Andy Bignou, qu'attendons-nous de cette journée? Bonjour.
2: Bonjour Ursula, une très belle journée en perspective. L'absence de soleil là ce midi au Champ de Mars, mais ça ne devrait pas affecter quand même ce samedi. Il y aura 8 épreuves au programme. La course principale, Ursula, sera à 15h25, comptant pour le championnat des 3 ans, donc de jeunes coursiers prometteurs, nous verrons bien. La première épreuve, ça nous intéresse, The Expertise Plate, avec le numéro 1, All About Love, entraîné par Subiraj Gajah. J'adore, c'est piloté par Donovan Mansour. Le 2, c'est My Hawk Angel, associé à Manuel Nunes pour l'écurie Fukun. Le 3, c'est Kenford Club avec Yanishta Kansel pour l'entraîneur Orvin Nagadou. Et le 4, c'est Dalmeny Factor de l'entraîneur mauricien Jevin Awotor avec Grant Van Niekerk qui est de retour après une journée de mise à pied pour être précis. C'est 1500 mètres, benchmark 36, certes. Uniquement 4 partants, petit champ, mais il y aura quand même de la compétition. Le favori, c'est le numéro 2, My Hawk Angel. Certes, 7e lors de sa première sortie, mais ensuite, il s'est quand même très bien amélioré. Il avait fait semblant, évidemment, d'une bonne performance. Il avait échoué quelque peu pour une 2e place. Et à sa dernière course, 3e, ce My Hawk Angel. Et évidemment, prendre en considération, surtout s'il prend les devants dans cette épreuve. L'état de la piste aujourd'hui est à 2,9 unités après les averse d'hier soir et cette nuit. Ça semble quand même s'améliorer. On espère pas trop d'éclaboussures qui pourraient affecter la piste ensuite de course en course. Avec le numéro 1, All About Love, qui s'installe dans sa boîte, la boîte numéro 4. Ensuite, le favori, My Hawk Angel, qui est là. Dalmeny Factor sera à l'intérieur. Et finalement, le 3, Kenford Club. Nous attendons le départ. The Expertise Plate, c'est la première course de cette 10e journée avec un bon départ pour le favori My Hawk Angel avec Manuel Nunes qui va piloter les opérations. Dalmeny Factor, l'outsider qui est pressenti d'ailleurs. Il a une grosse prise de cote, ce numéro 4 Dalmeny Factor. Ensuite, Kenford Club, le numéro 3 qui s'écarte un peu en piste au virage. Et finalement, le numéro 1, All About Love. Nous sommes toujours en montée. Un petit train réglé quand même par Manuel Nunes, le jockey sud-américain. Derrière lui, il y a Dalmeny Factor, le numéro 4. Et ensuite, ça n'a pas changé, le 3 Kenford Club. Et toujours le numéro 1, All About Love. Nous sommes en ligne opposée de ces 1500 mètres. Ça ne change pas toujours. Personne pour venir agacer My Hawk Angel de l'écurie Fukun. Dalmeny Factor qui reste toujours en deuxième position. Légèrement décalé par son jockey Grant Van Niekerk. Yanishtaka, lui, toujours sur Kenford Club en troisième. Demande un peu d'effort à 600 mètres de l'arrivée de Donovan Mansour. Lui profite du couloir avec All About Love. Manuel Nunes toujours confiant sur le numéro 2 My Hawk Angel qui allonge même ses foulées. Dalmeny Factor qui perd un peu de champ avec Kenford Club qui revient sur lui. All About Love, c'est un peu plus difficile. En ligne droite maintenant avec My Hawk Angel qui semble avoir fait le bon choix de prendre les devants depuis le départ même de l'épreuve, même si Kenford Club qui revient sur lui. Mais ce sera le numéro 2 My Hawk Angel à s'imposer dans cette toute première épreuve. My Hawk Angel, l'écurie Fukun, la montre de Manuel Nunes, All About Love qui revient bien, Kenford Club pour la 3e place et finalement Dalmeny Factor. Ça démarre bien pour l'écurie Fukun qui a une très bonne carte aujourd'hui. My Hawk Angel, le numéro 2, s'impose dans cette première épreuve. On se retrouve à 13h05, Ursula.
0: À tout à l'heure, Andy.
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0: 12h32.
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0: tourner vers la petite finale Chasia Topsy.
1: Avant la grande finale de demain entre l'Espagne et l'Argentine, la France et l'Angleterre s'affronteront à partir d'une heure du matin pour la troisième place. Pour ce qui sera son dernier match à la tête des Bleus, Didier Deschamps a confirmé plusieurs changements dans son 11 de départ. Le sélectionneur souhaite offrir du temps de jeu à plusieurs joueurs tout en terminant son mandat sur une bonne note. On l'écoute.
2: Moi, je me mets ce devoir-là en tant que sélectionneur et avec mon staff de tout faire pour atteindre l'objectif. J'espère qu'on y arrivera, mais l'important, c'est de tout faire. Et les joueurs, c'est pareil. Il n'y a pas de coiffeur, c'est un match. Et donc, avec les éléments que j'ai, il y a certains qui peuvent pas. Il y en a d'autres, de par leur situation particulière aussi. Je ne veux pas rentrer là-dedans parce que je ne veux pas trahir les discussions que je peux avoir avec les joueurs. Donc, je vais faire tourner massivement. C'est à partir de combien? J'ai pas encore tous les éléments, mais oui, je serai amené déjà parce que il y en a qui peuvent pas, d'autres raisons que je comprends aussi et qui m'amèneront à faire des choix de départ.
1: En conférence de presse, le défenseur Ibrahima Konaté a rendu hommage au travail accompli par Didier Deschamps durant ses années à la tête de l'équipe de France. Il est également revenu sur la déception de l'élimination face à l'Espagne, tout en assurant que les Bleus prendront très au sérieux cette rencontre contre l'Angleterre. Écoutons Ibrahima Konaté.
3: Déjà, en tant que footballeur, ça donne envie de gagner pour soi-même, avant toute chose, avant de vouloir gagner pour qui que ce soit. Ensuite, bien sûr, on a envie que le coach, par rapport à tout ce qu'il a fait pour l'équipe de France, tout ce qu'il a fait pour chaque joueur d'entre nous, parce que tous les joueurs qui sont ici, c'est lui qui les a choisis et personne d'autre. Donc on doit être un minimum reconnaissant envers lui. On est certes déçu, c'est certes un match que... on n'aurait pas voulu jouer, mais c'est en France-Angleterre. Il y a une histoire entre ces deux nations. On doit respecter cette cuisson et cette équipe de France et tous les Français qui vont être là aussi sur ce dernier match-là. Et tout donner et être à 100% pour pouvoir partir avec une médaille, même si elle est en chocolat, quoi.
1: Du côté anglais, Thomas Tuchel ne cache pas son manque d'enthousiasme pour cette petite finale. Après la défaite face à l'Argentine en demi-finale, le sélectionneur des Three Lions a estimé que ni ses joueurs ni les Français n'avaient réellement envie de disputer ce match, leur seul objectif ayant toujours été d'atteindre la finale. Écoutons un extrait de sa réaction.
4: You said it right, puts the next game into perspective. Nobody of these players, nobody of French players wants to play for this match. They want to play in the final. We gave everything to be in the final. Everyone plays to win the World Cup, but it is what it is. So we have for a day less and to recover, but we will do it professionally, of course. And I didn't say a lot. Everything what you say in the nothing what you say in the dressing room can take away the pain or the disappointment. Of course, we all know these moments. So.
1: Et les critiques se poursuivent en Angleterre. L'ancien international et milieu de Manchester United, Nicky Butt, juge lui aussi cette petite finale sans véritable intérêt. Il est même allé jusqu'à conseiller au jeune Kobbie Mainoo de ne pas jouer afin d'éviter tout risque de blessure à quelques semaines de la reprise de la saison. Et pendant ce temps, l'Espagne prépare sereinement la finale. Lamine Yamal est totalement rétabli de sa gêne musculaire et devrait être titulaire demain face à l'Argentine. Enfin, Marc Cucurella a créé la surprise avec une annonce forte. Le défenseur espagnol a déclaré qu'il mettrait en terme à sa carrière internationale si l'Aurora remportait la Coupe du Monde. À 27 ans, il estime qu'un doublé Euro Coupe du Monde constituerait le plus grand accomplissement de sa carrière. Voilà pour l'actu de ce mondial. Le prochain rendez-vous, c'est à 17h.
0: Entendu, merci beaucoup Chasia.

0: La Réunion Léla, le Radio One, La Réunion Léla avec Enfants Cabaret qui était dans nos studios en fin de semaine, bah hier en fait. Et cette nouveauté des côtés pour faire plaisir. Là, un peu la météo au niveau des plages. Qu'est-ce qui se passe? Est-ce que c'est un samedi? Est-ce qu'on peut aller faire un tour vraiment sur les plages? Je vous en dis plus tout de suite.
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0: Quelques nuages quand même cet après-midi au niveau de nos côtes, mais principalement au nord et à l'est, une partie du sud, on va dire plus le sud-est, mais le sud-sud ça va, hein, c'est plutôt pas mal dans l'ouest aussi. Quelques nuages c'est vrai, mais ça va, il ne pleut pas en ce moment, donc c'est plutôt pas mal. Les températures aussi sont bonnes, entre 27 et 28 degrés dans la région de l'ouest et du sud. Alors si vous prévoyez de sortir, permettez-moi de vous dire, marée haute aujourd'hui prévu pour 16h13 et marée basse à 22h42. Le coucher du soleil est prévu pour 17h47. Si jamais vous avez envie de faire un petit sundowner dans la région de l'ouest, pas mal du tout. Et au niveau de la mer, écoutez, elle est agitée au-delà des récifs avec des houles du sud de l'ordre de 2 mètres. Une très belle journée à vous si vous êtes à la plage en ce moment.
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1: Et sur le 58 53 77 21, une chanson pour dans le cadre de l'anniversaire de Laureline qui fête ses 18 ans aujourd'hui. On lui souhaite tout ce qu'il y a de meilleur. De gros bisous en tout cas. C'est Belinda du côté de Villenoir qui nous a envoyé ce message. Ben, on embrasse très très fort Laureline qui fête ses 18 ans. 18 ans, quel bel âge en tout cas. Sweet 18, on vous embrasse bien bien fort. Profitez de votre week-end d'anniversaire.

La Queen Bee de retour avec ses singles surprise hein, dans le cadre de la célébration prochaine du 20e anniversaire de son album Birthday. Voilà, Morning Dew pour vous sur Radio. J'aime bien, je sais pas pour vous, j'aime bien ce petit côté très R&B, très très Beyoncé, très Queen Bee à l'époque. Hein. Donc voilà, j'espère que ça vous fait plaisir aussi. Stumbling In, c'est comme ça qu'on va terminer cette deuxième heure de votre Planète Hit.

0: excellent week-end. Vous écoutez Radio 1, il est 13h. L'info, c'est tout de suite avec vous, Shaza Topsy. Bonjour.
1: Bonjour Yorsula, bonjour à tous. Si vous avez prévu de prendre le métro aujourd'hui, il faudra revoir vos déplacements. La desserte jusqu'à la station de Port-Louis-Victoria est temporairement suspendue en raison d'un problème d'alimentation électrique. Metro Express Limited indique que cette partie du réseau ne sera pas desservie jusqu'à nouvel ordre. Mais un service en boucle reste toutefois assuré entre Curpip et Rosil chaque 15 minutes. Les voyageurs sont donc appelés à anticiper leur trajet et à suivre les mises à jour communiquées par Metro Express Limited. Un nouveau radar de vitesse est opérationnel depuis ce samedi sur la route de liaison La Vigie Flic en Flac à proximité du nouveau rond-point de Cascavel. Les autorités rappellent que la vitesse maximale autorisée à cet endroit est fixée à 80 km/h. Les conducteurs sont également invités à garder à l'esprit que certaines infractions liées aux excès de vitesse entraînent désormais des points de pénalité dans le cadre du permis à points. Le ministre des Affaires étrangères, Ité Schramphol, a rencontré le commissaire européen du commerce à Bruxelles au cours de la semaine écoulée. Les discussions ont porté sur les relations bilatérales entre Maurice et l'Union européenne, notamment l'organisation éventuelle d'un forum des affaires UE-Maurice en 2027, ainsi que l'accord de partenariat pour une pêche durable. Le ministre a également abordé l'impact de la suspension des droits de douane britanniques sur certains produits alimentaires, dont le thon. Et dans le monde, l'Algérie fait face à une importante vague d'incendies de végétation aggravée par une forte vague de chaleur. Plus de 100 feux ont été recensés dans plusieurs régions du pays, poussant les autorités à mobiliser les services de protection civile dans 45 provinces. Plusieurs évacuations préventives ont également été réalisées. Les autorités restent en alerte face à des températures pouvant atteindre 48 degrés Celsius. C'est tout pour ce point avec l'actualité. La suite, c'est toujours avec Ursula.
0: Merci beaucoup, Shazia. On se retrouve, l'info du moins revient à 14h.
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1: Le Champ de Mars qui s'apprête à suivre cette deuxième course NDB New, hommage à l'ancien coursier de Dame Buster Plate.
2: Oui, c'est ça, Dame Buster qui était un coursier des années 80. Il avait notamment remporté une des belles classiques, la Coupe d'Or sur 1600 mètres. Également, les anciens magazines parlent aussi de cette belle course dans la Princess Margaret Cup sur 1400 mètres. Lui qui s'est imposé, a fait la gloire évidemment des années 80 au Champ de Mars, donc en hommage pour ce coursier. Là, sur 1650 mètres, ce sont 5 partants qui sont désormais derrière les stalles. On va revenir sur la première course, The Expertise Plate, remportée par le favori, le numéro 2, My Hawk Angel, devant le 1, All About Love, le 3, Kenford Club, et le 4, Dalmeny, Fact of a Dame Buster Plate. Donc, cette deuxième épreuve, à savoir que Ryan Curatolo et Robbie Bicari sont indisposés pour cette journée, et le numéro 5, Backpacker, sera piloté par Dennis Schwartz dans la deuxième épreuve. Dans la troisième course, c'est Rai Jawan qui va piloter le 2, Dwight Eisenhower. Rai Jawan sera aussi en selle sur le 4, Nupadji, dans la quatrième épreuve, et Ibele sera monté par Dennis Schwartz dans cette même course. Dans la cinquième course, Opag aura comme jockey Dennis Schwartz, et dans la dernière épreuve, avec cette indisposition de Ryan Curatolo, Royal Wolf sera également piloté par Dennis Schwartz, le numéro 7, dans la huitième course. L'on revient sur cette deuxième épreuve avec comme grand favori New World pour une troisième victoire consécutive. Raymond Danielson est de retour chez l'écurie Gajadar après une semaine. Il était absent la semaine dernière, mais il est bien là pour en découdre, pour défendre d'ailleurs son nombre de victoires face à Manuel Nunes qui revient très fort. Le jockey brésilien qui s'est imposé sur My Hawk Angel, Raymond Danielson là qui pilote New World, Zuberi le numéro 3, Lava County qui reste sur une belle victoire également avec Grant Van Niekerk. Il a été joué, mais c'est vrai que le grand favori, c'est bien sûr le numéro 2 New World, et nous attendons le départ de cette épreuve. Et c'est parti maintenant pour The Dame Buster Plate, un mauvais départ pour Lava County, un bon départ pour le favori New World, Zuberi qui s'installe également aux avant-postes, Backpacker en troisième position, il est à côté de lui, le numéro 1, Haiki, qui fait l'extérieur. Finalement, c'est le grand favori New World qui prend les devants avec Zuberi, Haiki qui court à l'extérieur. C'est pas vraiment dans ses habitudes. On va essayer évidemment de le faire mieux courir avec Madou en selle. Il est en dehors. En intérieur, on retrouve le numéro 5, Backpacker, avec Dennis Schwartz, et finalement, Lava County, comme à son habitude, avec Grant Van Niekerk, en dernier, d'un petit champ mené toujours par New World, le numéro 1. Nous sommes en ligne opposée, désormais New World qui devance Zuberi de deux longueurs environ. Haiki qui s'agite un peu à l'extérieur, c'est pas dans ses habitudes. Backpacker, toujours qui garde la corde, et le deuxième favori, Lava County, en cinquième position. Ligne opposée toujours en approche, les 600 mètres de parcours maintenant, avec toujours New World, Raymond Alienson qui a du champ, il est confiant. Zuberi reste en deuxième position. On retrouve Haiki en troisième. Backpacker qui est lui sollicité à 400 mètres de l'arrivée par Dennis Schwartz pour se rapprocher du couple premier New World et Zuberi. Lava County également qui aspire. Backpack, nous sommes désormais en ligne droite toujours avec New World sans forcer qui aborde cette ligne droite en vainqueur. Lava County qui a du chemin à faire derrière s'il veut venir agacer ne serait-ce un tant soit peu New World, qui allonge même ses foulées maintenant avec Lava County qui revient fort. Mais New World aura fait le plus difficile depuis le départ. Il s'impose pour une troisième fois consécutivement, New World devant Lava County, Backpacker pour la troisième place. Et Zuberi, quatrième, New World, le grand favori, il était coté quand même à 120 roupies. Le numéro 2 s'impose, un autre numéro 2, après la première course avec My Hawk Angel. Le 2 New World dans la deuxième épreuve. Et Ursula, on se retrouve à 13h40.
1: À tout à l'heure, Andy.
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0: Yes, on aime Tame Impala avec ce titre Dracula sur Radio 1. Version remixée, signée Jenny. Bienvenue dans la partie, là, dans la ligne droite finale. Comme dirait Andy Mignou, bien sûr, on retrouve tout à l'heure de notre planète hit, en tout cas, avec le meilleur de tout ce que vous aimez, là, tous vos hits du moment. On aura l'occasion de retrouver Taiki et Girlfriend, ou encore Ducci et son fameux Anxiety. Sinon, vous nous écrivez toujours au 58-53-77-21. Excellent, excellent week-end à l'écoute de la fréquence Liberté. Qu'est-ce qu'on fait? On va marquer une pause avant. C'est ça? Allez, on va marquer une pause juste avant et après, rendez-vous avec Taiki.
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et cambiare sur Radio 1, cambiare qui veut dire je changerai. Donc voilà, où il demande à sa chérie de répondre, mais explique-lui, il raconte tout ça là. J'ai complètement tout rendu difficile, etc. Mais par contre, je changerai pour un amour comme ça. Je changerai, c'est comme ça en tout cas que Luis Fonsi nous parle d'amour cet après-midi sur Radio 1. Shalom à toute l'équipe, bon week-end et merci pour l'émission. Coucou à Marina du côté de Poudre d'Or et l'équipe Chicken Prince des Triplés. Big respect au reggae legend Fantan Moja. Ah oui, c'est vrai, on avait eu l'occasion jeudi d'en parler. Gros piou-piou qu'à vous. Je sais pas qui c'est qui nous écrit, je pense. Non, j'ai pas de prénom, mais en tout cas, je vous embrasse fort. Et si vous travaillez en ce moment, bon courage à vous. À l'écoute de Radio 1. Les courses arrivent dans quelques minutes, hein, dans 5 minutes à peu près. On aura l'occasion de retrouver Andy Bignou, mais juste le temps d'écouter Anti White Roses. Allez.

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2: Et nous nous lançons dans le reportage de la prochaine épreuve avec 6 coursiers cette fois, Andy.
3: Oui, c'est ça, cette troisième course. The Value Plus SMS 24-7 Ursula, ce sera sur 1365 mètres pour une course dont les chevaux sont dans une fourchette de valeur de 0 à 26. C'est quand même un petit champ. 6 partants, certes, avec le numéro 1, Cornovan, de l'entraîneur Jevin Awater. C'est le favori de la course avec Grant Van Niekerk, le 2, Dwight Eisenhower, de Vincent Allette avec Ryan Rabon en selle, puisque Ryan Curatolo est indisposé. Le 3, Jet Blackfire de l'écurie Rui avec Dennis Schwartz. Le 4, c'est Midnight Flyer de l'écurie Gadjadar avec Raymond Danielson. Le 5, c'est Cape Canary de l'écurie Fukyun avec Kasli Ramsamy. Et le 6, c'est William Blake de l'écurie Pritam Devi avec Swapnil Rama. Le favori, le numéro 1, Cornovan, qui reste sur une belle victoire. C'était le 13 juin dernier. Il avait confirmé d'ailleurs ses bonnes dispositions. Il n'a couru que 2 fois. La première fois, c'était une bonne deuxième place. Et ensuite, il a fait mouche. Et pourquoi pas dans cette valeur-là de 0,26. Par contre, il a 62 kilos sur le dos, ce qui pourrait être handicapant pour, on va dire, les derniers instants de l'épreuve. Mais du moins, l'on pense quand même qu'il est assez supérieur à d'autres partants. Jet Blackfire a connu une grosse prise de cote. Il passe à 280 roupies au taux de ce numéro 3, Jet Blackfire. Même si, lors de sa première sortie, il avait terminé 8e. Ben oui, un nouveau coursier. Il n'était pas forcément à l'aise pour sa première course. Il s'est quand même repris à ses séances d'entraînement. Ben, nous verrons bien Jet Blackfire qui entre dans sa stalle, Cornovan qui le suit, et ce sera le départ de cette troisième course. 1365 mètres à parcourir. Un bon départ pour le numéro 1, Cornovan, et Grant Van Niekerk qui jette un coup d'œil à son extérieur puisque ça mêle le numéro 6, William Blake, pour négocier le tout premier virage. Et à l'intérieur, il y a le 4, Midnight Flyer. Derrière ces trois coursiers, on retrouve le numéro 2, Dwight Eisenhower, coursier de l'écurie Vincent Allette. Il est rejoint à l'extérieur par le 5, Cape Canary, avec Kasli Ramsamy, et finalement le 3, Jet Blackfire, deuxième favori de l'épreuve. Un peu de mal derrière en dernière position ce peloton, toujours mené par le 6, William Blake, avec Swapnil Rama derrière lui, le favori Cornovan, le numéro 1, légèrement à son extérieur. On retrouve avec la Kazakh Emerald maintenant Jet Blackfire qui va forcer l'allure avec Dennis Schwartz, avec désormais William Blake, le numéro 6, Cornovan qui commence à être sollicité, tout comme le 4, Midnight Flyer avec Raymond Danielson, Cape Canary, et finalement le 2, Dwight Eisenhower. Nous sommes aux abords de cette ligne droite à 350 mètres environ, avec William Blake qui est toujours en tête, Jet Blackfire qui s'amène également avec Raymond Danielson, Midnight Flyer qui essaye de trouver l'intérieur, Cornovan qui n'accélère pas comme d'habitude, William Blake maintenant sous la menace de Jet Blackfire. Cornovan s'est repris à l'extérieur avec Grant Van Niekerk pour revenir sur ses adversaires, et à l'intérieur le 4, Midnight Flyer à l'intérieur, Cornovan également. Est-ce que le but arrive à temps pour le 4 avec la Kazakh bleue électrique, Midnight Flyer? Cornovan qui n'a pas trouvé l'accélération à temps, il l'a trouvé très tard. Il y aura photo pour cette belle arrivée entre trois coursiers, certes, même si l'on pense que Jet Blackfire est un peu en retrait des deux, le numéro 1 Cornovan et le 4 Midnight Flyer, les deux jockeys d'ailleurs qui se regardent pour illustrer bien sûr pour vous le fait que ça a été une arrivée très serrée entre le 4 Midnight Flyer et le numéro 1, Cornovan. Midnight Flyer, qui était un outsider dans cette épreuve. Cornovan, pour résumer cette épreuve, il a été pris de vitesse à un moment donné et a réaccéléré en ligne droite, mais Midnight Flyer avait conservé quand même quelque chose en ligne droite. On le voit, Raymond Danielson qui opte pour le passage intérieur. Cornovan qui avait suivi d'ailleurs juste à côté de Midnight Flyer, lui se retrouve complètement à l'extérieur en ligne droite. Donc Grant Van Niekerk a beaucoup plus à faire pour solliciter son coursier, et Midnight Flyer lui à l'intérieur. L'impression de l'arrivée nous dit que voilà, il y a eu Midnight Flyer, Jet Blackfire, puis Cornovan. Est-ce que c'est le numéro 1 finalement au poteau dans le balancier? Du moins ici on peut vous dire que le réalisateur au Champ de Mars s'attarde sur le numéro 1. Ça n'a pas été annoncé encore pour avoir la confirmation. Dès qu'il y aura l'annonce, nous verrons les propriétaires et l'entraîneur descendre. Mais qui vont descendre? Ça c'est la grande question. Et semble-t-il que c'est le numéro 1, Cornavon, le favori qui s'impose. Voilà, ça c'est fait avec les membres de l'écurie, avec l'entraîneur Jevin Awota. Et voilà, le high five du propriétaire sur le jockey, avec le jockey Grant Van Niekerk, le numéro 1 Cornavon qui s'impose dans cette troisième épreuve. La photo qui lui donne raison. On a vu le 4 Midnight Flyer avec Raymond Danielson rentrer au paddock. Voilà, on va attendre que les autres propriétaires ne descendent en piste. Les hommes de piste qui sont déjà là. Et l'on voit Jamir Ali Hossein tout sourire. Lui aussi, jockey aujourd'hui désormais, qui donne un coup de main à l'entourage, qui assiste à l'entraînement avec Jevin Awota. Voilà, les propriétaires qui sont là pour le numéro 1, mais certes, comme l'expression, dans un mouchoir de poche, c'est arrivé avec le numéro 1, Cornavon, qui s'impose. Là, c'est confirmé. Il s'impose le favori, mais il a eu chaud quand même, parce qu'à l'intérieur, c'était quelque chose avec Midnight Flyer ou encore Jet Black Flyer, mais le numéro 1 s'impose, Ursula. Et la quatrième course, ce sera après 14h, à 14h15.
2: Ça marche, merci Andy, à tout à l'heure.
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Isabelle, voilà un titre qu'on retrouve quand même hein, pas mal, tourne pas mal sur TikTok. Il y a eu quand même pas mal de vidéos reprises sur ce morceau de Givon pour vous. Et c'est ici même qu'on va se dire au revoir. Merci à Prachant qui nous a rejoint à la réalisation. Il y a eu bien sûr Kinsley un peu plus tôt. Et puis écoutez, j'aurai le plaisir de vous retrouver. Ben, toute la semaine, je serai pas là. Je reviens la semaine d'après. Donc voilà, en vous souhaitant un très très bon week-end. Passez de bons moments, famille. Reposez-vous s'il le faut. En même temps, il y a pas mal de matchs là aujourd'hui et demain. On va terminer cette année de Coupe du Monde ensemble. Donc Ayla, je vous fais de gros piouk et au plaisir de se croiser très très vite à l'antenne. Voici Michael Jackson pour se dire au revoir. Allez, beat it. À bientôt. C'était celui-là.

0: bon samedi à l'écoute de Radio 1, il est 14h. Rodney Pierre-Louis nous a rejoint pour ce point info. Bonjour Rodney.
1: Bonjour Ursula, bonjour à tous. Maurice est devenu aujourd'hui le 70e pays signataire des accords Artemis, une initiative internationale qui établit des principes de bonne conduite pour l'exploration pacifique de l'espace. Ces engagements politiques non contraignants visent à renforcer la coopération entre les États dans le domaine spatial, selon Sarah Trudman, secrétaire d'État, sous-secrétaire d'État, précision, adjointe au Bureau des Affaires africaines. Cette adhésion favorisera de nouvelles collaborations et des avancées scientifiques. Pour le professeur Thyssen Bauren, directeur exécutif du MRIC, cet accord offrira à Maurice de réelles perspectives de développement dans le secteur satellitaire et de l'innovation spatiale. Le manque d'enseignants impacte le secteur éducatif. Selon Arvin Bojan, président de l'Union of Private School, Private Secondary Education Employees, de nombreux enseignants contraints d'assurer des remplacements en plus de leur charge habituelle redoutent un burn-out. Ils se verraient également refuser leur vacation leaves, soit les 19 semaines de congés prévues par le Pay Research Bureau en raison du manque d'effectifs. Il attribue cette situation aux critères de recrutement en vigueur qui auraient, selon lui, réduit le nombre de candidats aptes à pouvoir les postes vacants. Un homme de 58 ans a été victime d'une agression suivie d'un vol à Rosebel alors qu'il rentrait chez lui avec un ticket gagnant d'une valeur de 180 000 roupies. Selon la police, la victime avait quitté le casino vers 3h du matin avec son gars. Une demi-heure plus tard, il aurait été attaqué par deux individus qui lui auraient arraché son téléphone portable, son ticket gagnant ainsi qu'une somme de 6 000 roupies. Blessé au genou, le quinquagénaire a porté plainte à la police. L'enquête menée par la DCIU Southern a permis l'arrestation d'Ami Akaidou, âgé de 35 ans. Ce dernier aurait avoué les faits et une partie des objets volés a été récupérée. Son présumé complice est toujours recherché. Le mis en cause a été placé en détention. Et puis à l'étranger, pour la 7e nuit consécutive, les États-Unis ont bombardé l'Iran ce samedi. De son côté, Téhéran a riposté en frappant des cibles en Jordanie, au Koweït et à Bahreïn, tout en menaçant de passer à une offensive totale. Le commandement américain pour le Moyen-Orient, le CENTCOM, dit avoir attaqué en Iran des sites de surveillance, des infrastructures logistiques militaires, des dépôts souterrains d'armes et des moyens maritimes. Voilà pour ce flash, merci de l'avoir suivi, on se retrouve à 15h.
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1: À l'arrivée de la troisième course, The Value Plus SMS 24-7. Premier, le numéro 1, Carnarvon, de l'entraîneur Jevina Wotta, la monte de Grant Van Niekerk. Deuxième, le 3, Jet Black Fire, arrivé serré certes, mais à la photo, raison au numéro 1. Jet Black Fire, le 3, était piloté par Dennis Schwartz. Le 4, Midnight Flyer, se place troisième. Et ensuite, le numéro 2, Dwight Eisenhower. The Value Plus SMS Football and Horse Racing, ce trophée pour la quatrième épreuve. Une course qui sera disputée sur la distance de 1365 mètres, benchmark 41 pour la valeur. Ils seront 8 au départ de cette course. Les coursiers ont quitté le rond de présentation. Le numéro 1, c'est Babylone, de l'entraîneur Samraj Mahadia avec Roberto Pérez. Le 2, Cool Cat, de Jevina Wotta avec Dinesh Souffel. Le 3, Editha Road Trail, de l'écurie Aqua Stallions avec Akash Ocharaz. Le 4, Nupraji, de l'écurie Vincent Allette, sera associé à Rai Jurawan en remplacement de Robbie Bicari. Le 5, Siriano, un outsider très joué, de Jevina Wotta avec Grant Van Niekerk. Le 6, c'est Not In Doubt, de Selvom Moutien avec Buggy Rotti en selle. Le 7, Aiko Aiko, de l'écurie Fukun avec Manuel Nunes. Et le 8, Ibele, de l'écurie Vincent Allette avec Dennis Schwartz. Des couleurs qu'il retrouve. Certes, Dennis Schwartz est titulaire cette saison chez l'écurie Vicky Rui. Aiko Aiko, c'est le grand favori de cette épreuve. Après la première course, Manuel Nunes est désormais à 12 victoires. Il reste toujours à deux longueurs de Raymond Danielson, victorieux dans la deuxième sur New World. Mais Manuel Nunes avec My Archangel, c'était le favori dans la première course, n'a fait qu'une bouchée de ses adversaires, prenant les devants et n'a pas pu être rejoint, en fait, si l'on regarde d'ailleurs la physionomie des trois courses. C'est-à-dire qu'à la fois My Archangel et New World ont pris les devants sans être rejoints. Dans l'épreuve numéro 3, c'était un peu différent, en William Blake qui avait pris les devants, mais après, il a fallu quand même un bon retour de Carnarvon, mais il était pas loin des meneurs. Et c'est vrai qu'aujourd'hui, avec une piste, l'on va dire 2,9, 3 unités, certes, quand on prend le meilleur sur ses adversaires assez tôt, c'est difficile d'être rejoint. Et Aiko Aiko, s'il le fait encore là, étant donné qu'il a du pas le coursier de l'écurie Fukun, malgré le couloir numéro 8, ça devrait pouvoir le faire pour le numéro 7. Aiko Aiko, il peut tenter ce coup-là. Il l'avait fait lors de sa première sortie ici au Champ de Mars. Il s'était imposé, laissant la vacante à plus de 5 longueurs. Ce Iko Iko. Mais attention quand même au numéro 8, c'est notre outsider. En plus, chez nous ici à Radio One, du moins nos analyses pensent que le 8, Ibele, a une grande marge de progression. Donc attention à lui, avec Dennis Schwartz en selle, certes. Donc à voir. Babylone, de l'écurie Mahadia, a été joué également. Il passe de 900 à 600 roupies, là, en quelques minutes. Donc grosse prise de cote. On s'attend à un très bon finish aussi du numéro 3, Editha Road Trail. Et il connaît un regain de forme, un regain de jeunesse, même, si l'on peut se le permettre, ce numéro 3, Editha Road Trail, avec Akash Ocharaz aujourd'hui. Siriano, aussi un autre outsider qui a été joué, qui peut venir déjouer surtout les pronostics, lui qui entre dans sa stalle. Les deux de l'écurie Vincent Allette, à leur tour maintenant, avant le départ de cette épreuve, Nupraji qui est là. Et ensuite, le numéro 8, Ibele avec Dennis Schwartz en selle, et ce sera le départ de cette quatrième épreuve Value Plus SMS Football and Horse Racing. Le starter qui appuie sur le bouton et les stalles qui s'ouvrent, bon départ comme attendu pour Not In Doubt avec Buggy Rotti en selle. Il s'installe maintenant avec Ibele qui prend un très bon départ de la boîte numéro 6. Il s'amène directement juste à côté du meneur Not In Doubt. Derrière lui, Editha Road Trail qui court un peu plus proche. Cette fois-ci, maintenant, on retrouve également Cool Cat qui est là. Editha Road Trail qui perd un peu de terrain, le favori Aiko Aiko en 4e, 5e position. Nupraji maintenant qui penche un peu vers l'extérieur, condamnant même maintenant Siriano en épaisseur. Derrière, Edita Rottrell se fait devancer lui par Babylone. Nous sommes à 600 mètres de l'arrivée, ça s'active devant Siriano avec Grant Van Niekerk qui vient agacer Not In Doubt. Ensuite, on retrouve le numéro 8, Ibele, ce qui arrange les affaires quand même du favori Aiko Aiko avec Manuel Nunes qui maintenant demande l'effort à son cheval. Derrière lui, il y a Nuprat Jay. Pour Babylone, Cool Cat et Edita Rottrell, c'est beaucoup plus difficile. Maintenant, en entrée de ligne droite, Siriano avec Grant Van Niekerk, le numéro 5, qui accroche sérieusement Not In Doubt. Aiko Aiko déjà sous la cravache de Manuel Nunes avec Ibele derrière. Ces deux-là maintenant en ligne droite. Toujours Siriano qui prend les devants avec Grant Van Niekerk, avec Not In Doubt qui penche vers l'intérieur. Ibele qui essaye de s'amener avec Siriano ou encore Aiko Aiko. Mais finalement, c'est Siriano qui s'impose devant Ibele, Aiko Aiko et Not In Doubt. Le numéro 5, Siriano, l'outsider de cette épreuve. Il s'impose suite à une bonne course tactique, certes. C'était difficile pour lui au virage, hein, juste après le tombeau Malartic en ligne opposée. Il a connu quand même une course en épaisseur, à flanc de peloton, mais il a résisté en ligne droite. Et une belle monte, l'on salue quand même. Le sens tactique et le calme aussi de Grant Van Niekerk, qui ne s'est pas affolé malgré une épreuve complètement à l'extérieur, en ligne opposée. Et ensuite, il s'est rapproché, il a pris les devants avec Not In Doubt, le meneur de l'épreuve. Il s'écarte un peu en ligne droite, hein. Ibele qui a essayé de revenir. Aiko Aiko n'a pas trouvé l'accélération voulue. Et Siriano s'impose le numéro 5 dans la quatrième épreuve. Le numéro 8, Ibele pour la deuxième place. Ensuite, le 7, Aiko Aiko. Not In Doubt fini quatrième. Le numéro 5, Siriano s'impose dans cette quatrième course. On se retrouve à 14h50 pour la cinquième.
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9: Au sommaire de cette 762e édition de Dimanche Culture, la dernière, Pierre Bertinotti, le grand maître du Grand Orient de France. 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Anita Bacha pour son livre pour enfants « The Adventures of Alicia Parker ». Et Alain Janoux pour évoquer la carrière de Sir Edgar Laurent. Bonne écoute et bon dimanche.
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1: Avant la cinquième course, nous revenons sur l'arrivée de la quatrième Value Plus SMS Football and Horse Racing. La victoire marquée par un outsider. Si auto, il était coté à 1200 roupies chez les bookmakers. Entre 14 et 15 contre 1. Ben, bravo à ceux qui ont connu cette prise de cote sur Siriano, le numéro 5 qu'ils imposent pour l'entraîneur Jevin Awater avec Grant Van Nicker qui double la mise. En plus, après la victoire de Cornhoven dans la troisième vers 13h40. Le 5 s'impose Siriano devant le 8 IB de l'écurie Vincent Allette, le 7 Ico Eco qui était pourtant favori de l'épreuve de l'écurie Foucune avec Manuel Nunes et le 6 Not In Doubt pour l'écurie Moutien. The Value Plus Instant Online Deposit 1500 mètres à parcourir, B46 pour la valeur de cette épreuve avec 5 partants. Opag sera piloté par Denis Schwartz en remplacement de Ryan Curatolo. Opag pour l'entraînement Vincent Allette, le 2 c'est Summer Snow, le grand favori de l'épreuve avec Manuel Nunes de l'écurie Foucune, le 3 Sidens de l'écurie Pritam débit avec Dinesh Souffol, pourquoi pas essayer d'animer cette épreuve. Le 4 View of the World, c'est un nouveau coursier pour l'écurie Gage d'Or, il est déjà dans son couloir à l'intérieur avec Raymond Danielson qui a connu une victoire aujourd'hui en New World, le numéro 2 dans la deuxième course. Et le 5 Comedy Club, un outsider très joué d'Aqua Stallions avec Buggy Rotti. Et c'est un très bon départ dans l'ensemble, avec finalement le favori de l'épreuve, Summer Snow, qui va prendre les devants. Mais Sidens quand même, comme attendu, vient animer un peu cette première partie de course. Sidens, Summer Snow, qui est repris par Manuel Nunes pour s'installer confortablement sur les barres. Ensuite, le coursier Opag en troisième position. Le numéro 5, Comedy Club s'approche à son extérieur et finalement le 4, View of the World. Nous sommes en montée aux abords du tombeau Malartic. Il reste environ 1000 mètres à parcourir dans cette épreuve avec le 3, Sidens. Il est associé à Dinesh Souffol. Le numéro 2, Summer Snow, le favori, est légèrement décalé à côté de Sidens. Dans son dos, on retrouve Opag. Ensuite, View of the World avec Raymond Danielson et précédé de Comedy Club avec Buggy Rotti. Ça s'active déjà pour le numéro 1, Opag, sollicité par Dennis Schwartz à 600 mètres de l'arrivée, mais Summer Snow n'est pas cadencé quand même par Manuel Nunes. Voilà, c'est fait quand même. Sidens qui reste toujours devant View of the World avec Comedy Club derrière. En ligne droite désormais avec Opag qui menace sérieusement Sidens. Voilà que Summer Snow est sollicité lui par Manuel Nunes qui lui demande l'effort en ligne droite. Opag, Summer Snow, Sidens n'a plus de jus. Maintenant on essaye d'arriver avec Comedy Club, mais ça se joue entre Opag et Summer Snow maintenant, qui a du champ, plein de ressources. Opag qui se montre résistant face à Summer Snow. Summer Snow devant Opag. Summer Snow ou Opag, c'est Summer Snow qui s'impose finalement face à Opag. Summer Snow, le numéro 2. Opag a été quand même très résistant avec Dennis Schwartz, mais Manuel Nunes a fait le boulot pour le numéro 2, Summer Snow, le favori de l'épreuve qui s'impose dans cette cinquième course. Summer Snow devant Opag. Si Opag n'avait pas connu quand même une course difficile, finalement, il serait peut-être même un peu plus près, voire disputer plus sérieusement la victoire face à Summer Snow. Il s'est laissé déborder quand même à 400 mètres de l'arrivée, et qui finalement a eu les ressources nécessaires pour venir s'imposer. Le numéro 2, Summer Snow, et le doublé pour Manuel Nunes après la première course avec My Archangel. Il s'impose dans la cinquième avec Summer Snow, qui avait évolué en deuxième, troisième position à la corde avant la menace d'Opag à l'extérieur aux abords du poteau des 600 mètres. Opag a bien résisté pourtant avec Dennis Schwartz. Mais finalement, Summer Snow qui s'impose dans cette épreuve. Manuel Nunes avec son compteur qui était à 12 victoires après la première course. En tout cas, semble-t-il qu'il y a photo. On nous avertit que finalement, dans le balancier, si on a annoncé Summer Snow, semble-t-il qu'il y a photo entre les deux coursiers, comme dans la troisième épreuve avec cette arrivée à 3 entre Cornhoven, le numéro 1, le 3 Jet Blackfire et le 4 Midnight Flyer. Et pour l'instant, le numéro 1 et le numéro 2 restent en piste. Dennis Schwartz en pleine discussion avec Manuel Nunes, avec des gestes de la main, faisant croire qu'il n'est pas sûr non plus de l'arrivée. En tout cas, ça rigole aux abords de l'entrée du paddock.

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1: Les couleurs de l'écurie Vincent Allette, lui qui a récupéré cette monte hein, suite à l'absence de Ryan Curatolo pour ce week-end. Le jockey français étant indisposé, c'est Denis Schwartz qui a récupéré quelques montes chez l'écurie Vincent Allette et il s'impose. Certes au balancier, la photographie donne raison au numéro 1 opaque dans la cinquième course, on le rappelle. Avec l'arrivée, on avait vu quand même Manuel Nunes, il était assez confiant de sa victoire, mais finalement lorsque les jockeys se parlaient en revenant vers le paddock, on a compris qu'il y avait quelque chose, comme quoi c'était plus serré que nous ne l'avons vu ici. Et le numéro 1 s'impose devant le 2, le 4 ainsi que le 5, le 1 opaque devant le 2 Summer Snow, le 4 View of the World et finalement le 5 Comedy Club. C'est un outsider qui s'impose encore après Siriano à 14 contre 1. Opaque, lui, qui était à 6-7 contre 1, donc pour une mise de 100 roupies aux alentours de 600-650 roupies. Bah, bravo à ceux qui ont trouvé Opaque et qui restait sur une sixième place dans The Value Instant Online Deposit. Ben, il gagne. Déjoint un peu les pronostics devant le grand favori Summer Snow qui était coté à 130 roupies. On va se retrouver à 15h25. En tout cas, de très très belles arrivées aujourd'hui dans le balancier. 15h25, ce sera The Value Plus MTC Sofomo Challenge Cup. 1500 mètres à parcourir, ce sera pour les 3 ans. Il y aura 5 partants, Zakato, Exalted Love, Blackjack Randall, The Centurion et Boomtown pour la 6e course. À tout à l'heure.
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0: merci de votre fidélité. Très bon samedi. Ready One, il est 15h. Place à l'info, le flash avec vous, Rodney et Pierre-Louis. Bon après-midi.
1: Bon après-midi, Louana. Bon après-midi à tous. Le manque d'enseignants impacte sur le secteur éducatif. Selon Arvind Bhojan, président de l'Union of Private Secondary Education Employees, de nombreux enseignants contraints d'assurer des remplacements en plus de leur charge habituelle redoutent un burn-out. Ils se verraient également refuser leur vacation leaves, soit les 19 semaines de congés prévus par le Pay Research Bureau en raison du manque d'effectifs. Il attribue cette situation aux crises critères de recrutement en vigueur qui auraient, selon lui, réduit le nombre de candidats aptes à pouvoir les postes vacants. Maurice est devenu aujourd'hui le 70e pays signataire des accords Artemis, une initiative internationale qui établit des principes de bonne conduite pour l'exploration pacifique de l'espace. Ces engagements politiques non contraignants visent à renforcer la coopération entre les États dans le domaine spatial. Selon Sarah Troutman, sous-secrétaire d'État adjointe au Bureau des Affaires africaines, cette adhésion favorisera de nouvelles collaborations et des avancées scientifiques. Pour le professeur Thyssen Bauron, directeur exécutif du MRIC, cet accord offrira à Maurice de réelles perspectives de développement dans le secteur satellitaire et de l'innovation spatiale. Un homme de 58 ans a été victime d'une agression suivie d'un vol à Rosebel alors qu'il rentrait chez lui avec un ticket gagnant d'une valeur de 180 000 roupies. Selon la police, la victime avait quitté le casino vers 3h du matin avec son gain. Une demi-heure plus tard, il aurait été attaqué par deux individus qui lui auraient arraché son téléphone portable, son ticket gagnant ainsi qu'une somme de 6 000 roupies. Blessé au genou, le quinquagénaire a porté plainte à la police. L'enquête menée par la DCIU Southern a permis l'arrestation d'Amir Kaidou, âgé de 35 ans. Ce dernier aurait avoué les faits et une partie des objets volés a été récupérée. Son présumé complice est toujours recherché. Et puis à l'étranger, plus de 100 élus démocrates à la Chambre des représentants ont voté cette semaine pour supprimer l'aide américaine à Israël, révélant un fossé grandissant au sein du parti qui pourrait peser sur les élections de mi-mandat de novembre, un temps considéré comme faisant consensus entre républicains et démocrates. La question du soutien à l'un de ses alliés les plus proche divise à gauche. Voilà pour ce flash. Merci de l'avoir suivi. On se retrouve à 16h.
0: Merci beaucoup, Rodney Pierre-Louis. Et rendez-vous tout à l'heure. Ce sera pour le journal.
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0: saison pour le banger de Eagle Eye Cherry, là, en ce samedi. Are you still having fun? Très bon samedi. Bonne écoute. Merci de votre fidélité.
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0: Eh ben oui, salut, salut tout le monde. Comment ça va? Hey, j'espère que vous allez tous très très bien. Le week-end, bah, il est lancé. L'ambiance est juste magnifique là, cet après-midi. En plus, il a fait tellement tellement beau depuis très très tôt ce matin. Et là, je constate en fait qu'il y a pas mal de nuages qui commencent à prendre place. Donc en ce moment et surtout vers du côté de Saint-Pierre là comme ça, et aussi vers le nord de Lille, également sur la capitale. Mais bon, écoutez, ce sont de belles couleurs et on va en profiter. Le plaisir de débarquer sur les fréquences Radio One ce samedi avec Prachant à la réalisation. Prachant, correct? Yes, all good. Poussant l'air à la lila. Et ben oui, en ce samedi, et moi-même, Louana au micro, on débarque chez vous, où que vous soyez, quoi que vous fassiez. Merci de, merci de vous brancher, Radio One. Nous aurons également Andy, qui sera des nôtres, avec ses chevaux, bien évidemment. Donc, ceux pour les autres épreuves hippiques qui nous attendent. Donc, il sera avec nous en studio et on va en parler au fur et à mesure. J'espère que vous êtes en pleine forme. Et ben oui, comme toujours, peut-être que vous êtes en ce moment et sur les routes, on est parti faire les courses, on est sorti, on est parti à la découverte du manège même, pourquoi pas. Et ben oui, vers le centre de Lille. Bref, il y a tellement tellement de choses à faire, ou encore à la maison là, Nubé Fenouman Louvras, bah oui, du week-end. En tout cas, moi, on est ravis, nous, Prachant, moi-même et l'équipe de la rédac, ravis de vous accompagner au programme d'ici 16h. Je rappelle, on va faire un immense, le plein d'actu people. Donc, on va revoir un peu ce qui s'est passé cette semaine. Et on va faire grincer surtout les calculettes avec la pension astronomique de Gilbert Montagnier. Pension, on en parle d'ailleurs chez nous. On va parler aussi du grand retour surprise de Rihanna tout à l'heure sur scène à New York. Et puis, on va prendre aussi des nouvelles d'Ariana Grande, qui recycle, permettez-moi, ses vieux amours. Eh ben oui. Bref, on va potiner et on va se mettre bien ensemble. Donc merci de rester bien avec nous là pour cette heure de pur plaisir people. On va dire c'est un peu l'échauffement idéal avant le Hit Radio One tout à l'heure, et le classement de 16h à 18h, ça ce sera pour tout à l'heure. Mais pour tout de suite, attention, on va marquer une petite virgule, et vous savez quoi, on va se mettre dans un thème façon Jurassic Park.

Une fois n'est pas coutume, et ben oui, au son de John Williams, en ce samedi, nous parlons de Jurassic Park, les amis. Ben oui, aujourd'hui, ça a été la triste nouvelle hein, qui a touché un peu tout le monde, tous les fans de Jurassic World, de Jurassic Park, et cette nouvelle du cinéma hein, qui a quand même beaucoup ému les cinéphiles du monde entier. Ben oui, fais monter le son, Prashant. Cinéma qu'on connaît par cœur, et ben oui, Hollywood en fait a pleuré la disparition d'un immense acteur, Sam Neill. Il s'est éteint à Sydney en Australie à l'âge de 78 ans. Vous vous souvenez forcément de lui sous les traits du mémorable hein, professeur Alan Grant dans la célèbre saga culte Jurassic Park, et forcément depuis l'annonce de son décès. Et les hommages affluent de toutes parts, de son ancienne partenaire d'écran, par exemple Laura Dern, ou encore au réalisateur Steven Spielberg, rien que ça. En passant aussi par celui qui a joué Oppenheimer, ou encore Peaky Blinders, Cillian Murphy. Tous ont salué unanimement le talent, mais surtout la bienveillance de ce monsieur, Sam Neill, qu'il décrit comme un véritable gentleman, oui, pour ceux qui l'ont côtoyé, un grand monsieur donc du 7e art qui s'en va, qui s'en est allé et qui laissera surtout une empreinte indélébile sur nos écrans. On fait monter le son, allez, c'est quelques petites secondes pour vous au son de John Williams, Jurassic Park.

Ah ben voilà, c'était le clin d'œil aujourd'hui. Une chose est sûre, le professeur Grant, Sam Neill, s'est envolé. Voilà, mais ses rôles et son élégance resteront à jamais gravés dans l'histoire même du cinéma. Donc bon voyage, l'artiste. C'était le petit clin d'œil là, par rapport à Jurassic Park. Bon, il y a un autre décès, mais on va faire une petite virgule, on fait ça. On adore les virgules sur Radio One et ce sera la virgule de la pause pub. Oui, et puis moi je vous retrouve juste après parce que voilà, il y a eu une autre dame cette fois-ci du cinéma qui s'en est allée. Je vous dis à tout de suite.

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1: Allez, merci d'être avec nous en ce samedi, il est 15h15, j'espère que ça va. Il y a déjà Audrey qui est avec nous, hein, du côté de Pointe-Sable. Coucou Audrey. Et elle en profite, donc dédicace à mes parents Eddy et Louisiana. Gros bisous à tout le monde et à toute l'équipe. Bon week-end, merci beaucoup Audrey. Bon week-end à toi aussi, oui ça va. On va très très bien et on est ravis de vous accompagner aujourd'hui jusqu'à 18h. Donc 58, 53, 77, 21, vous voulez les coucous doux, avec plaisir. On va vous lire là aujourd'hui, encore une fois, en ce samedi. Donc je le disais, après le départ de Sam Neill, on a aussi appris la disparition, elle s'en est allée pas plus tard qu'hier, donc la disparition d'une autre figure inoubliable de notre enfance, cette fois-ci, oui, parce que c'est l'actrice irlandaise Brenda Frinker. Elle s'appelle Brenda Frinker, elle s'est éteinte à l'âge de 81 ans. Peut-être que son nom ne vous parle pas du tout, et pourtant, son visage est gravé dans la mémoire de tous, surtout ceux et celles qui ont suivi « Maman, j'ai raté l'avion ». Là, je vous parle du deuxième volet. C'était elle, la célèbre et touchante Dame aux pigeons. Vous vous rappelez d'elle ? Yes, la dame aux pigeons de Central Park dans le film culte Maman, j'ai encore raté l'avion. Et rappelez-vous, en fait, c'était cette actrice qui effrayait le petit Kevin au début, avant de devenir, elle n'en se bat plus, bon camarade en fait, hein, par rapport à ce deuxième volet, et de nous offrir l'une des scènes les plus émouvantes même de l'histoire des films de Noël, c'est-à-dire elle-même avec tous les, on va dire, tout ce qu'elle avait quand même, comme sur elle, les substances des pigeons, mais Kevin va lui faire quand même un gros câlin, soit la dame aux pigeons. Et au-delà de ce rôle populaire, sachez que Brenda Frinker était quand même une immense comédienne, et la toute première actrice irlandaise de l'histoire à avoir décroché un Oscar. C'était en 1990 pour le film My Left Foot. Du coup, moi je dis, bah pourquoi pas du film, on va prendre le film Maman, j'ai encore raté l'avion, et vous n'allez pas me tenir à rigueur, encore moins me reprocher quelques petites minutes là de cette chanson. À la base, c'est Andy Williams, mais là, nous on a choisi la version pour vous de Kylie Minogue, parce qu'en fait, dans les films de Maman, j'ai raté l'avion et Maman, j'ai encore raté l'avion, il y a exclusivement des chansons autour de Noël. Donc forcément, on va se faire un petit kiff là, pourquoi pas. On va prendre It's the Most Wonderful Time of the Year de Kylie Minogue, là aujourd'hui, en ce samedi. Et je suis même partie calculer, hein, donc par rapport aux jours restants pour Noël, je vous dis tout après Kylie Minogue.

0: Une fois n'est pas coutume, en 18 juillet, oui, on vous fait plaisir avec Kylie Minogue, It's the most wonderful time of the year. Ça nous rappelle un peu cette magie qui nous manque là, et ben oui, parce que c'est ce clin d'œil hein, à la dame au pigeon dans le film Kevin, Maman, j'ai encore raté l'avion. Donc, clin d'œil à cette actrice Brenda Frinker qui s'en est allée à l'âge de 81 ans. Et puis, bah écoutez, vous savez quoi? Bon, la fin du calcul, on prend mon calendrier, on compte un par un, 1, 2, 3, et il nous reste encore 160 jours à attendre avant de ressortir déjà peut-être les sapins, les films de Noël entre autres, et avant Noël en fait hein, tout simplement. Et puis bah on avait déjà ce petit parfum là de fête ou encore de nostalgie aujourd'hui en ce samedi. C'est pour vous faire plaisir et ce clin d'œil au son de Kylie Minogue, visiblement hein, ça fait plaisir hein, avec vos messages via le WhatsApp de Radio One. Bah écoutez, ça nous touche énormément, merci beaucoup de votre fidélité. Il est 15h22, est-ce que nous irons au Champ de Mars? Oui, nous irons au Champ de Mars. On va faire ça. Eh ben oui, pour l'épreuve qui se prépare en ce moment. Il y a Andy qui va nous rejoindre. On est parti, direction le Champ de Mars.
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0: Et Andy qui nous a rejoint pour cette sixième course. Salut Andy.
2: Salut Luana.
0: Comment ça va aujourd'hui?
2: Ça va mieux.
0: C'est-à-dire.
2: Oui, non, mais la semaine a été difficile avec les deux demi-finales.
0: Ah ben bah oui, ouais, mais ouais,
2: À
0: qui le dites-vous? Mais bon, déjà, oui. C'est vrai que à 1h du matin, tout à l'heure, nous aurons la petite finale.
2: C'est vrai.
0: Écoutez, tout du moins, tu peux rêve en France, Angleterre.
2: Bah voilà.
0: Et je crois qu'on l'a.
2: Ils l'ont, ouais.
0: Ouais. Ouais.
2: Et c'est mieux. Ils l'ont un samedi comme ça, le lendemain,
0: oui,
2: ils vont pas
0: comme
2: bosser.
0: Ça, on est tranquille.
2: On l'a pas dimanche soir.
0: Ouais. Ben oui, on est d'accord. Oui. Alors rapidement, avant cette sixième course, vous voyez ça comment un peu là ce soir par rapport à France-Angleterre?
2: Je pense que Deschamps et Tuchel vont faire tourner.
0: Oui.
2: Parce que les deux entraîneurs, ils ont dit ça sert à rien ce match. Non, mais ça c'est que pour la presse. C'est ils pouffaient à Zis, mais dans la tête. Tous les deux, c'est un band winner, band competitor,
0: oui,
2: on veut gagner.
0: Après, bon, les deux parcours des deux équipes, bravo.
2: Oui, ben oui, c'est ça, ben c'est voilà. Oui. Vous l'avez rappelé le matin, on l'a rappelé aussi dans l'après-midi.
0: Voilà,
2: band supporter des deux côtés, Zubzafier, des autres équipes, des skis. Band l'émotion qu'ils étaient gagnés.
0: Voilà, mais on sait que Deschamps, par exemple, il voudrait ne serait-ce que avoir cette médaille de bronze, le cas arrangé dans ce lent mois.
2: Bien finir,
0: là.
2: Voilà, c'est ça.
0: Mais oui. Parce que il termine un peu sa carrière sur une petite mauvaise note là.
2: C'est ça.
0: Vivement
2: ouais.
0: Critiqué Deschamps.
2: Oui,
0: hein.
2: Tellement. Mais bon, c'est l'un des plus grands entraîneurs français.
0: Aussi.
2: Bah oui.
0: Ce sera
2: son dernier match.
0: Il aura été le sélectionneur pendant quoi 14 années quand même.
2: Oui, presque.
0: Mais c'est énorme. Zone Racing Coupe du Monde.
2: Oui, Coupe du Monde.
0: Zone Gay, champion d'Europe aussi. Si
2: finaliste de l'Euro en 2016.
0: Bah,
2: ils
0: voilà.
2: ont été là. Finaliste de la Coupe du Monde en deux fois d'ailleurs.
0: Bah oui.
2: Plus demi, ben voilà.
0: Que ça, il faudrait peut-être en être fier.
2: Oui.
0: Et en attendant, il a eu l'occasion de se refaire les dents. Donc, quoi. C'est quand même important tout ce cheminement.
2: Bien sûr. Il a appris à parler également, à mieux communiquer.
0: Exactement. Bah oui. Mais vous avez vu le sourire.
2: C'est extraordinaire.
0: C'est vrai qu'il sourit moins là en ce moment.
2: Ouais. Mais sinon, c'était réclame. Hein.
0: Mais des dents blanches.
2: Bah oui.
0: Bien sûr. Bon, allez, let's jump
2: briller.
0: Vers
2: full fort.
0: Le Champ de Mars. Et ben oui, full fort blanc.
2: C'est un autre terrain, ouais, c'est ça.
0: Ben voilà. Donc, la sixième course à vous, Andy.
2: Bah oui, Luana Value Plus MTC Sofomo Challenge Cup. Ce challenge pour les 3 ans. Ils porteront chacun 58 kilos pour Zakatou, Exalted Love, Blackjack Randall, The Centurion et Boomtown. C'est le numéro 4, The Centurion, qui est le favori de l'épreuve. Le coursier de l'écurie, Gajador, avec Raymond Danielson. Mais attention quand même à Exalted Love, le 2 ou encore le 3, Blackjack Randall, le gris de l'écurie, Ramechois, Gajador et les 5 partants qui s'élancent maintenant à un départ un peu quelconque pour Zakatou. Mais Blackjack Randall et Boomtown s'élancent bien. Le numéro 5, Boomtown, l'autre coursier de l'écurie, Gajador, avec Dinesh Souffle qui va prendre les devants sur ses 1500 mètres. Blackjack Randall, le numéro 3, est en deuxième. deuxième position. Il est rejoint par Zakatou finalement, qui fait les bras à son jockey Yanis Taka, qui a un peu de mal. Il se montre un peu hard dans Zakatou, qui devance donc Blackjack Randall, le favori, The Centurion juste à côté, et finalement le numéro 2 Exalted Love avec Grant Van Niekerk. Désormais en ligne opposée, avec la toque jaune pour l'écurie Gajadar, c'est Boomtown, le numéro 5, qui imprime le train dans cette épreuve, sans doute pour donner du rythme à son compagnon d'écurie, qui lui est en quatrième position, The Centurion, devancé par Zakatou et Blackjack Randall, et cinquième position toujours pour Exalted Love, le numéro 2. La courbe maintenant avec Zakatou, sollicité par Yanis Taka à son intérieur, Blackjack Randall qui n'a pas commencé son effort avec Donovan Mansour, The Centurion qui suit derrière, qui va pister d'ailleurs ces deux coursiers, et finalement Exalted Love avec Van Niekerk qui prend le couloir intérieur. Pour l'instant, le favori ne trouve pas l'accélération voulue en entrée de ligne droite, et en rouge on voit Blackjack Randall finalement avec Donovan Mansour en pleine ligne droite, Zakatou qui revient bien sur lui, Exalted Love qui remonte très fort avec Blackjack Randall, mais c'est Exalted Love qui va s'imposer, le numéro 2 avec Grant Van Niekerk, et la troisième victoire de l'entraîneur Jevin Awota aujourd'hui. Bah, bravo en tout cas pour Exalted Love, le numéro 2. C'était un outsider dans cette course. Et le coup de 3 pour le jockey Grant Van Niekerk.
0: Alors bravo maillot rose.
2: Oui, c'est ça. Comme d'ailleurs votre tenue aujourd'hui.
0: Oui, voilà, yes. Oui. Et mais pour lui là, c'est very pinky, hein.
2: Oui.
0: Ouais, voilà.
2: Ouais, casaque rose, écharpe jaune.
0: Yes.
2: Ouais.
0: Pink silk.
2: C'est ça. Oui, oui, oui.
0: Oui. Voilà.
2: Pink silk. Voilà, c'est.
0: On a retenu.
2: C'est ce qu'on dirait. Oui.
0: Ben
2: et c'est sa troisième victoire au jockey sud-africain Grant Van Niekerk. En fait, après la troisième course, Cornhoven, lui c'était favori, Siriano outsider à 1300 roupies, et là maintenant Exalted Love, autre outsider également.
0: Très bien, merci beaucoup Andy. Donc la photo finish, c'est bon là, on n'a pas besoin d'attendre.
2: Là c'est bon, il a plus d'une longueur sur les autres.
0: Eh ben oui.
2: Là c'est confirmé, c'est lui.
0: Très bien, Andy, thank you so much, on se retrouve à 16h.
2: C'est ça, pour la 7e.
0: Génial, et à tout à l'heure.
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0: Et merci d'être avec nous aujourd'hui en ce samedi. Bah oui, branché Radio 1. Comme toujours, on est ravis de vous accompagner. Bon, allez, on va faire un petit tour d'horizon hein, de la planète People cette fois-ci, après les hommages à Sam Neill ou encore Brenda Frinker. Et là, un retour de flamme. Voilà, on va dire ça comme ça. Un peu inattendu quand même, hein, côté Hollywood. Soit Ariana Grande, elle aurait remis le couvert, semble-t-il. Eh ben oui, dans la belle tenue, là, n'est-ce pas? Elle aurait remis le couvert avec l'un de ses ex les plus célèbres, selon d'ailleurs plusieurs médias américains, et Bansky bien veille à faire là, je te connais. Donc la pop star aurait retrouvé l'amour dans les bras d'une vieille connaissance, et c'est en fait son ancien danseur qui s'appelle Ricky Alvarez. Peut-être le nom ne vous parle, mais pas du tout, quoi. C'est un peu normal. Et en fait, ils étaient en couple il y a 10 ans de cela. À l'époque, elle n'était pas aussi populaire que ça, hein, Ariana Grande. Et du moins, elle ne touchait pas au cinéma, c'était que la chanson. Et pour les fans de la première heure, donc c'est un peu, on va dire, autant qu'ils sont contents, autant que c'est le choc aussi, ce rapprochement un peu surprise qui intervient quelques mois après sa rupture, ultra médiatisée avec l'acteur du film Wicked, Ethan Slater, visiblement. Ariana, bah écoutez, elle a décidé d'appliquer cette règle. Vous vous rappelez de cette règle? Du moins, vous connaissez cette règle. C'est dans les vieux pots qu'on fait les meilleurs sauces. Les meilleures sauces! Oh, madre de Dios, on y arrive. Dans vieux caraï qui nous fait, bon, la sauce. N'est-ce pas? Tu faisais qu'à ça en créole, en fait. Tout simplement. Ou alors, du moins, les plus belles histoires d'amour, du moins, en ce qui concerne Ariana, en tout cas. Moi, je dis, est-ce que c'est vraiment une nouvelle histoire d'amour 2026, ancienne nouvelle histoire d'amour? Affaire à suivre. On va se faire un petit kiff. Thank you. Next, Ariana Grande. Elle s'installe sur Radio 1. Et ça arrive pour vous après la petite demi. Yes, à tout de suite.
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Ariana Grande à l'instant, Back in the Love Game avec son ancien danseur Ricky Alvarez. D'où ce clin d'œil. Moi, je dis, allez, on croise les doigts pour eux. Et on espère vraiment que cette fois, ce sera une belle histoire. Donc, une histoire qui est faite pour durer, tout simplement pour Ariana Grande. À 15h35, merci d'être avec nous. J'envoie de gros bisous. Bah oui, elle m'a envoyé un message pour me dire qu'elle est ravie de nous écouter. Elle est en cuisine en ce moment. Ankari dans Karaï, c'est-à-dire une salmi, fait préparer parce que la femme mi bad bis. C'est Stéphanie, on l'embrasse aussi très très fort du côté de Floréal, branché Radio 1. Bisous doux et bisous fous. Allez, bon courage. On est ensemble avec vous en cuisine, Prachant et moi-même. Yes, aux côtés de Stéphanie, n'est-ce pas, à la Lida. Dans le dossier People, mais cette fois on va sortir les calculettes, les amis, permettez-moi. Vous le savez, en ce moment, c'est vrai, à Maurice, la pension, c'est le sujet le plus chaud. Voilà, tout le monde en parle, qu'il est dans bis, dans bazote, dans la case, dans travail, pas du côté de nous pire aller, donc on entend de toutes sortes de noms. Eh bien, figurez-vous que la star française Gilbert Montagnier, lui, il est venu mettre son petit grain de sel sans le vouloir, on va dire ça comme ça. En fait, il a été invité sur le plateau de Jordan Deluxe, le chanteur de On va s'aimer, on va s'aimer, Gilbert Montagnier. Il s'est confié sans aucun tabou sur sa fin de carrière. Il a même balancé le montant exact de sa retraite. Il touche 5000 euros. 5000 euros, on se dit, oh, 5000 euros pour la France, vous savez, quand même, c'est beaucoup, n'est-ce pas? Eh ben oui, donc 5000 euros par mois, hein, je dis bien. Alors que pour nous, ici à Maurice, 5000 euros, ça fait à peu près 270 000 roupies à l'Albia. Bon, jusque-là, on se dit, chapeau l'artiste, c'est quand même un joli jackpot, hein, et qui se touche à chaque fin de mois. Sauf que Gilbert Montagnier, lui, il a ajouté très sérieusement qu'il trouvait que ce n'était pas énorme. Ce n'était pas assez. Qui tu en vis? Oui, oui, oui, pour lui, c'est pas assez. Donc, 270 000 roupies par mois pour Gilbert Montagnier, c'est juste de quoi payer les fins de mois, en fait. En tout cas, sa petite phrase n'est pas passée inaperçue et ça fait grincer des dents sur le net. Il s'est fait, mais vivement critiquer, pas qu'en France, hein, mais partout dans le monde. Oui, voilà. Et par rapport à ce ban fan même, et on a même vu quelques vidéos où ben, l'impeccable casser des Gilbert Montagnier pour venir dire que tu te prends pour qui, tu te fous de la misère des autres, et fallait être un peu plus élégant et ne pas peut-être dévoiler même tout 5000 euros, voilà, et ça se fait pas. Bref, il s'est fait descendre sur les réseaux. Moi, je dis 270 000 roupies par mois pour vos vieux jours, monsieur Gilbert Montagnier. Ah bah écoutez, quelquefois, il faut savoir fermer son clapet, hein, permettez-moi. Et qui n'aurait pas souhaité avoir cette pension, en tout cas? Surtout là, en ce moment, avec tout ce qui nous pète. Vous êtes... Bon, c'est vrai qu'il y en a un qui touche sa pension, là, seulement, hein? N'est-ce pas? Mais en tout cas, on va se faire un petit kiff quand même, parce que Gilbert Montagnier, on l'adore. Et on va se faire un kiff sous les sunlight. Yes, allez, sous les sunlight des tropiques. Évidemment, pour vous, sur Radio 1, 100 000 euros, 270 000 roupies, pourquoi pas. Et nous, en tant qu'artistes, on l'adore. Et c'est pour vous, sur Radio 1, parce qu'il nous fait toujours danser. Monsieur Gilbert Montagnier, vous connaissez le parole? Pourquoi pas? Allez-y, faites-vous plaisir. Merci de votre fidélité.

Gilbert Montagnier, bah oui, sous les sunlights des tropiques pour vous sur Radio 1. C'est par rapport à son actu, hein, 5000 euros équivalent actuellement environ 270 000 roupies donc par mois. Et ce n'est pas suffisant pour Gilbert Montagnier. Et c'est ce que touche, hein, voilà, le chanteur chaque mois, alors qu'il ose dire que c'est vraiment, vraiment pas suffisant. À comprendre. Bah voilà. Bon, en tout cas, merci d'être avec nous, les amis. Et on va se faire un petit clin d'œil aussi avec la courte pause pub qui arrive. Et puis, il y aura également la météo des plages. C'est samedi. Nous connaissons qu'il y en a beaucoup qui comptent. On va dire qu'à Saint-Y pose. Samedi, dans la plage. Et ouais, je vais vous donner tout ce qu'il faut. Peut-être aussi qu'il faudra prévoir, on ne sait jamais, un petit parapluie là ce soir. Ou alors, on reste dans la voiture pour prendre le petit dîner, hein, face à la plage. Bon, allez, on vous cale ce qu'il faut. Une courte pause pub météo des plages. Et je vous dis à tout de suite. Il y a encore du bon qui arrive. Nous parlerons de Rihanna avant 16h.

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5: Voyons cette météo déjà dans le ciel. Aujourd'hui, on a eu droit à de très très belles périodes ensoleillées ce matin, depuis très très tôt. Puis après, les nuages ont repris, on va dire, la vedette, là, cet après-midi. C'est le cas en ce moment sur la capitale, avec quelques fines éclaircies quand même de temps à autre. Et puis, il va pleuvoir aussi, hein, donc un ciel qui sera mi-couvert. Bon, là, il va pleuvoir surtout vers le centre de l'île. Avec aujourd'hui, donc cet après-midi, vous êtes vers les région côtière, ça va, on est tranquille. Il y a cette alternance de beaucoup de nuages, également de quelques fines éclaircies avec une maximale ce soir, donc une maximale en journée déjà. Il fait, on va dire, jusqu'à 26-27 degrés là en ce moment vers les régions côtières. Et ce soir, quand même, la température, donc une chute de température ressentie et aux alentours des régions côtières entre 18 et 20 degrés, mais toujours, nous connaissons beaucoup du monde content. Donc la plage, les samedis soirs, ben voilà, on ramène à manger, ramène un petit la boisse, comment nous dire, avec les amis, et on en profite aussi. Vous allez pouvoir en profiter, hein. Et on va dire qu'il fera essentiellement beau durant la nuit, donc avec un ciel qui s'éclaircira davantage ce soir vers les régions côtières. Donc voilà une très très bonne nouvelle, alors que demain matin très tôt, donc un ciel mi-couvert attendu. Sinon, profitez-en. On va éviter les bains de minuit quand même là aujourd'hui, hein. Et la mer, elle est agitée au-delà des récifs, toujours des houles venant du sud avec des vagues de 2 mètres, une marée haute dans quelques minutes à 16h10 et marée basse ce soir à 22h45. Quoi que vous fassiez, passez un très bon moment. Radio One toujours pour vous accompagner.
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3: On pensait avoir tout vu avec les produits dérivés de la Coupe du Monde, mais là, la FIFA vient de trouver une nouvelle façon de transformer le gazon en or. Figurez-vous qu'ils vendent maintenant des morceaux de pelouse du stade qui accueillera la finale de la Coupe du Monde. Oui, l'herbe sur laquelle un joueur va peut-être tomber après avoir marqué le but du siècle. Vous pouvez l'avoir dans votre salon.
7: Perfect.
3: Le coffret souvenir coûte environ 390 euros, soit environ 21 000 roupies. Pour ce prix-là, vous recevez un petit boîtier en résine avec quelques centimètres de gazon et même une clé USB comme preuve d'authenticité. Parce qu'apparemment, en 2026, on ne demande plus « c'est une vraie pelouse ?» On demande « c'est une vraie pelouse FIFA ou pelouse de mon jardin qui a survécu depuis le foie là ?» Et attention, il existe même une version collector à plus de 2500 euros. À ce prix-là, l'herbe devrait au moins pousser toute seule, tondre votre jardin et vous appeler pour vous dire « bonjour monsieur, aujourd'hui je me préfère un petit peu plus beaucoup d'élo. » Avec les maillots, les Lego, les albums Panini et maintenant le gazon, bientôt la FIFA va vendre l'air du stade en bouteille. respirer l'atmosphère de la finale. Seulement 99 euros le litre. Une chose est sûre, certains collectionnent les trophées. La FIFA, elle, collectionne les moyens de faire rentrer de l'argent.
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5: Je rappelle qu'à partir de 16h, on se mettra en place pour le hit Radio One, les amis, les exits, pas nouvelle entrée, pas de proposition, que c'est là qui number one. La semaine dernière, c'était BTS, donc avec comme over. Est-ce que c'est toujours les boys, donc les Coréens qui seront toujours à la première place? Donc on va suivre cette évolution du hit Radio One ensemble avec vous. Donc ça, ce sera 16h, 18h. À 16h également, Andy qui nous rejoindra pour la 7e épreuve de course aujourd'hui en direct. Et puis Rodney Perlui qui s'installera pour le grand journal. Donc on vous cale tout ce qu'il faut. Et moi je vous parle, et ben oui, de Rihanna. Attention, alerte générale. Croyez-moi, l'ambiance était électrique. Donc ce qu'on a pu voir sur les réseaux, c'est le retour de déjà c'est le retour que personne n'osait vraiment espérer, parce qu'elle est maman maintenant de 3 enfants. Elle se tourne beaucoup vers son business, entre la lingerie, les produits de beauté et tout ce qui va avec. Donc elle gère quand même une fortune colossale, sa fortune à elle. Et je vous parle de Rihanna, en fait, qui est remontée sur scène, vivement critiquée aussi, parce qu'il va pas venir dire, pas la voir Rihanna, ça, come on, vous autres, c'est en live, il faudrait peut-être se détendre. Moi, je dis, on a été ravis de la retrouver sur scène, après quoi 3 longues années quand même d'absence. Donc, Rihanna, elle a créé cette surprise monumentale, c'était dimanche, dans la nuit de dimanche à lundi, du côté de New York. On imagine bien la scène, le rappeur Jay-Z en plein concert au mythique donc Yankee Stadium, et là, sortie de nulle part, pouf, Rihanna qui débarque, elle apparaît. Bah oui, le stade a littéralement explosé quand on entend comment on trouve Rihanna, monte la salle, la salle, celle là, vous êtes tout le monde, waouh. Voilà, toute la foule était en délire. Et puis bah, elle a commencé à entonner les premières notes de Run This Town avant d'enchaîner avec son hymne iconique Bitch Better Have My Money. C'est le titre, hein, voilà, qu'on va essayer de vous caler. Donc depuis, la toile est en feu, les réseaux sociaux s'enflamment, tout le monde se pose la question, est-ce que c'est le retour surprise de Rihanna? Est-ce qu'un nouvel album sortira? Et ou alors c'était juste qu'on dit un petit coup d'éclat d'un soir, voilà, aux côtés de Jay-Z. En tout cas, un retour surprise qui enflamme déjà Internet. Et moi, je dis, en attendant de savoir si Rihanna prépare son grand comeback dans les bacs, nous, on va se faire un kiff là, cet après-midi. Le retour de Rihanna, bien sûr, Radio One, parce qu'on l'adore et on l'aime très très fort, cet artiste d'exception. On va vous proposer d'abord Run This Town, oui, aux côtés de Jay-Z. Puis après, on va enchaîner. On aura le temps pour faire un petit Bitch Better Have My Money. Ouais, voilà. On va faire ça. C'est samedi. Tout est permis. Tout est possible. Un retour musical surprise qui, voilà, qui enflamme déjà Internet. On rembobine. Et on se retrouve, bien sûr, à 16h pour nos rendez-vous infos également hippiques. Je vous laisse en compagnie de Rihanna.

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1: Allez, on approche de 16h. Andy, vous êtes avec nous en studio et nous suivons cette 7e épreuve.
2: C'est bien ça, lors de cette 10e journée, on va revenir quand même sur l'arrivée de la 6e course. L'épreuve principale remportée par l'outsider Exalted Love. Second couteau plus qu'un outsider quand même, parce qu'il était coté à 400-450 roupies, mais a déjoué quand même les pronostics avec le favori The Centurion, le 4, qui ne fait que 4e. Donc Exalted Love, le 2, devant le 3, Blackjack Randall, Zakatou, le numéro 1, et le 4, The Centurion. La 7e course, c'est The Value Plus Levépilé and Bonus System. Ce trophée sur 1500 mètres, Middle Stakes, donc des coursiers de valeur, comme le numéro 1, Zumi, qui a été joué avec Raymond Danielson en selle pour l'écurie que j'adore, Give Me Another Chance, avec Yanish Taka pour Arvin Nagadou, The Grey King également, qui passe de

0: de 400 roupies à moins de 300 roupies en l'espace de quelques minutes pour le gris de l'écurie Jevin Avotor avec Grant Van Niekerk sur le dos. Avanamoun reste le favori, certes à 160 roupies pour Rameshwar Gajadhar avec Donovan Mansour. Le 5, Just Vaughn de l'écurie Rameshwar Gajadhar, deuxième représentant d'ailleurs qui se montre nerveux à l'entrée des stalles. Just Vaughn qui pourrait peut-être animer cette épreuve avec Chumon. Et le 6, Versa Light, nouvelle unité de l'écurie Moutien avec Dinesh Souffle en selle. Le numéro 6, Avanamoun qui reste sur deux deuxième places derrière un certain Cumbre Viera, le champion de l'écurie Fukun. Mais là, en l'absence de Cumbre Viera, ce serait peut-être plus facile pour Avanamoun de retrouver la voie de la victoire. Mais attention au numéro 3, The Grey King. Très joué également, deuxième à sa toute première sortie au Champ de Mars. Le départ de cette septième épreuve, bon départ du gris, justement The Grey King qui se fait tout de suite rattraper par le 6 Versa Light avec Dinesh Souffle, et finalement Avanamoun est sollicité par Donovan Mansour pour prendre les commandes de l'épreuve. Avanamoun devant le 6 Versa Light qui se fait rejoindre par Just Vaughn à l'extérieur. On retrouve également le numéro 2 Give Me Another Chance derrière, le numéro 1 Zumi et finalement le 3 The Grey King. Avanamoun en montée, rejoint par son compagnon d'écurie Just Vaughn qui passe devant Gimme Another Chance, ensuite Versa Light qui devance le numéro 1 Zumi et finalement toujours le 3 The Grey King avec Grant Van Niekerk. En ligne opposée désormais, les coursiers dans la descente avec le favori Avanamoun qui essaye de bien gérer le train avec Donovan Mansour. Ensuite on retrouve le 5 Just Vaughn, Versa Light avec Dinesh Souffle, Gimme Another Chance qui est sollicité par Yanish Taka, The Grey King qui se rapproche tranquillement mais sûrement, surtout avec Zumi derrière, avec Raymond Danielson qui essaye de passer à l'extérieur au passage de la route à 400 mètres de l'arrivée. Avanamoun qui est bien en main, plein de ressources également. On essaye de revenir avec Give Me Another Chance ou encore The Grey King déjà sous la cravache de Van Niekerk avec Zumi qui opte pour le passage intérieur. Avanamoun compte déjà quelques longueurs d'avance sur ses adversaires même si Give Me Another Chance revient, mais Avanamoun aura fait le plus difficile depuis le départ. Le 4 s'impose en favori à 4 longueurs derrière. On retrouve Zumi, Give Me Another Chance et Just Vaughn. La victoire d'Avanamoun, le numéro 4 dans cette 7ème épreuve. On se retrouve Luana à 16h40 pour la 8ème.
1: Très bien, le rendez-vous il est pris. Merci beaucoup Andy. On poursuit avec le Grand Journal.
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0: Everybody One. Il est 16h passé de 3 minutes. Merci de nous écouter. C'est parti pour ce grand journal et on démarre avec les titres. Rodney Pierre-Louis, Coupe du Monde 2026, France-Angleterre, voilà un duel pour l'honneur.
1: L'ambiance promet d'être électrique ce soir. Les supporters mauriciens seront au rendez-vous. Nous sommes allés à leur rencontre dans les rues de la capitale cet après-midi. Le service du métro express rétabli entre Port-Louis et Rosyle. La circulation reprend après une panne électrique à Port-Louis, Victoria. Une vidéo de prisonnier à la prison centrale diffusée sur les réseaux sociaux alimente la polémique. Le Mauritius Prison Service dément toute présence de drogue. SOS Children's Village de Bambou sous étroite surveillance. Des améliorations sont constatées, mais le recrutement du personnel demeure un défi majeur. À l'étranger, séisme au Venezuela, plus de 5000 morts. Le FMI débloque des fonds. Voilà l'essentiel de cette édition. Merci de nous retrouver pour ce journal. La France affronte l'Angleterre pour la troisième place de la Coupe du Monde qui se tient aux États-Unis. Cette rencontre teintée d'une rivalité historique entre les deux formations constitue pour les supporters une occasion de profiter d'un moment fort entre deux nations aux ambitions élevées. À Maurice aussi, les fans se préparent à suivre cet événement. Ambiance pronostique et attente des supporters. Les réactions au micro de Danouchka Begalous.
2: De la France, aujourd'hui c'est la même chose. Mbappé, Dembélé, Benzema et Gol.
3: Impossibilité, la France bat l'Angleterre, mais on calcule de tout pour un dernier trophée pour ma direction. Mais il est habité, il sera troisième place.
4: La France, je suis plus content de gagner.
5: Il n'y a pas vieux Maurice à cause d'anglais.
6: On était à l'ADN, ça m'appelle l'honneur. Français ne fait trop de lumière.
7: 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Parce que mauvais visage lève 3h30 tous les jours et mauvais suivre le seulement résultat à l'eau potable.
1: Le service du métro express entre Port-Louis et Rosyle l'a repris cet après-midi à partir de 15h30 avec une fréquence d'un tram toutes les 15 minutes. La circulation avait été perturbée depuis ce matin en raison d'un problème d'alimentation électrique à la station de Port-Louis-Victoria. Pendant l'interruption, la desserte jusqu'à Port-Louis-Victoria avait été suspendue et les usagers avaient été invités à privilégier d'autres moyens de transport. Un service en boucle était toutefois maintenu entre Coeurpipe et Rosyle. Metro Express Limited indique que la situation est désormais rétablie sur le tronçon concerné. Le Mauritius Prison Service dément les allégations circulant sur les réseaux sociaux selon lesquelles une vidéo montrerait un trafic de drogue au sein de la prison centrale. Dans un communiqué, l'administration pénitentiaire affirme que les accusations sont fausses et malveillantes, tout en précisant que les premières vérifications n'ont révélé aucun élément permettant de confirmer la présence de stupéfiants dans les images. Le Mauritius Prison Service affirme également que la page Facebook à l'origine de la publication aurait été créée par un détenu de la prison centrale dans un contexte de conflit interne entre détenus. Ashley Victor.
8: La vidéo largement partagée sur Facebook montre des détenus en train de rouler une cigarette à l'aide d'une substance qui, à première vue, peut faire penser à un opioïde. Toutefois, les services de prison indiquent que les images ne permettent pas d'identifier avec certitude la nature du produit utilisé et qu'il s'agirait d'antibiotiques. Selon la prison, aucune preuve ne permettrait à ce stade d'établir qu'il s'agit d'une substance illicite. En revanche, l'administration ne va pas jusqu'à affirmer de manière catégorique que le produit ne pouvait être de la drogue, se limitant à préciser qu'aucun élément ne vient étayer cette hypothèse. Si les allégations utilisées sur les réseaux sociaux peuvent être contestées, le communiqué du Mauritius Prison Service peut lui aussi faire l'objet d'interrogations. Le communiqué ne donne aucune explication sur les conclusions ayant conduit les autorités à écarter à ce stade l'hypothèse de la drogue.
1: Une importante opération de l'ADSU de Maïbourg menée avec l'appui du Police Helicopter Squadron a permis de la découverte de deux plantations de cannabis sur des terrains forestiers à Midlands et à Wootton hier. Au total, 451 plants de cannabis ont été déracinés et saisis. À Midlands, les policiers ont découvert 203 plants mesurant entre 30 et 1,50 m. À Wootton, 248 plants d'une hauteur variant entre 10 cm et 2,05 mètres ont également été retrouvés. Aucun suspect n'a été arrêté à ce stade et une enquête est en cours afin d'identifier les cultivateurs. Plus d'un mois après le meurtre de Jonathan Kouyamtou, l'enquête menée par la MCIT peine à progresser et ce, malgré la promesse d'une récompense de 500 000 roupies par les casernes centrales à toute personne pouvant fournir des informations déterminantes. Dans les faits, ce type d'initiative n'a pas toujours permis de faire avancer les enquêtes dans des cas similaires. Nous faisons le point avec Vel Mounia et Dani Yip.
9: La victime a été tuée par balle dans un champ à Ovilos, à Midlands, le 11 juin dernier. À ce stade, la balle n'a toujours pas été retrouvée, aucun suspect n'a été interrogé et le mobile du crime reste inconnu. Les pistes du braconnage ou d'un conflit entre cultivateurs de Gandia ont été écartées. Par le passé, la police a déjà eu recours à des récompenses dans des affaires non élucidées. En janvier 2021, 400 000 roupies avaient été offertes dans l'enquête sur le meurtre de l'activiste Subramanian Kisnen. Son corps avait été retrouvé dans un champ de canne à Telfer, à Moka, en octobre 2020, présentant de graves brûlures. Autre cas manquant, celui de Nadine Dantier, les avancées scientifiques ont permis d'établir des années plus tard qu'elle avait été agressée avant d'être tuée en juin 2003. Ses proches ont également proposé une récompense pour faire avancer l'enquête. Enfin, en 2023, une somme de 200 000 roupies avait été promise pour élucider le meurtre de Bibi Faiza Rawat, décédée après une attaque au cocktail Molotov à son domicile de Cité Martiale à Plainte-Verte. Autant de précédents qui montrent que les récompenses à elles seules ne suffisent pas toujours à faire éclater la vérité.
1: Le fonctionnement du foyer SOS Children's Village à Bambou est placé sous étroite surveillance du ministère de l'Intégration sociale depuis ces derniers mois, après avoir relevé plusieurs manquements lors des visites de contrôle. Les autorités ont imposé une série de mesures correctives afin d'améliorer la prise en charge des enfants et le fonctionnement de l'institution. Celle-ci fait également face à d'importantes difficultés de recrutement. Des détails avec Vince Bryan.
10: Des enforcement officers effectuent des visites quotidiennes pour suivre la mise en œuvre des mesures correctives, soit le recrutement d'un village manager, le renforcement des effectifs, trouver un nouveau fournisseur pour les produits alimentaires essentiels et régulariser la gestion des budgets. Selon le ministère, des améliorations ont déjà été constatées, notamment concernant l'alimentation, la propreté, la gestion administrative et la distribution des budgets. Un assistant village manager a également été nommé et pourrait être confirmé à ce poste après une formation de 6 mois. Mais selon un responsable du centre, le principal défi reste toutefois le recrutement du personnel. De nombreux candidats refusent de travailler avec les enfants en raison des cas d'agression rapportés ces dernières années dans plusieurs foyers du pays. Ajouté à cela, les pensionnaires sont de plus en plus difficiles à encadrer et ce, malgré les formations reçues par les caretakers. Face à ces difficultés, plusieurs employés auraient demandé leur transfert vers d'autres établissements.
0: Radio One, il est 16h11. Nous allons marquer une courte pause pub pour la suite de ce journal. Séisme au Venezuela, le FMI débloque des fonds. La suite avec Rodney Pierre-Louis après ceci.
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1: Et Et puis pour l'actualité à l'étranger, au moins 5069 personnes ont péri dans des tremblements de terre qui ont frappé le Venezuela le 24 juin dernier, selon un nouveau bilan présenté par le président du Parlement hier. Les séismes ont également causé 16 740 blessés. Selon une estimation de l'ONU, le nombre de disparus non communiqués par les autorités pourrait s'élever à 50 000. Les violentes secousses ont endommagé plusieurs centaines d'immeubles, les rendant inhabitables ou provoqué leur effondrement total, principalement dans la ville de La Guaira. Environ 20 000 personnes désormais sans abri se trouvent regroupées dans des camps de fortune installés dans des stades, sur des places publiques et même sur les trottoirs de d'une station balnéaire prisée située près de la capitale Caracas. Et à savoir que le FMI a débloqué des fonds pour venir en aide au Venezuela. Voilà, c'est la fin de cette édition. Merci de l'avoir suivi. Vous retrouvez Luana tout de suite.
0: Merci beaucoup, Rodney Pierre-Louis. On vous retrouve tout à l'heure. Ce sera à 17h.
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Et c'est parti pour votre samedi après-midi. Voilà, votre saprem, pourquoi pas. En ce samedi, le Hit Radio 1, c'est le classement officiel avec toujours Prachante à la réalisation. Moi-même, Louana au micro, on est ensemble donc jusqu'à 18h. On va squeeze ce qu'il faut, les amis, et ben oui, pour vous accompagner et puis ben vous donner jusqu'au top number 1 tout à l'heure. Également, les quatre propositions de ce nouveau samedi, Hit Radio 1. Donc, un immense merci d'être avec nous toujours à la maison, là, en ce moment. Dans la cuisine, oui, nous connaissons la cuisine là en ce moment, en mode chill ou encore en voiture, sur les routes, soyez hyper hyper prudents comme toujours et vigilants. Allez, on va commencer tout de suite pour faire de la place, et ben oui, car pour avoir de nouvelles entrées, il faut forcément des sorties, on est d'accord. Et voici les quatre artistes qui nous quittent cette semaine, les quatre exits de la semaine. D'abord, il y a Monsieur Taïk, et ben oui, Taïki, My Girlfriend, après un très beau parcours, le roi même de l'Afro Love, tire sa révérence.

Il y a aussi Taylor Swift, I knew it, I know you. Et ben oui, yes, la bande originale, je le rappelle, du dernier Toy Story quitte ce classement, là, quitte le top 20. Aujourd'hui, Taylor Swift.

0: avec il y a aussi Olivia Rodrigo, The Cure, Taylor Swift, I Knew It, I Knew You, encore Take My Girlfriend. Donc les exits de la semaine de ce samedi. Hit Radio One. Ça y est, on va rentrer dans le vif du sujet, les amis. On se retrouve après la petite virgule. À tout de suite.
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0: Qu'est-ce qui grimpe, qu'est-ce qui dégringole? On démarre à la 20e place. Et là, ça glisse hein, d'une petite place pour Odetto. Il ouvre le bal avec sa pop poétique. Du bleu des étoiles, c'est le numéro 20 et il perd une place.

Mojito à l'instant, c'est le numéro 20. Bah oui, parce qu'on a déjà lancé le hit Radio 1 du Bleu des Étoiles qui perd une place. Et le numéro 19, nouvelle entrée. Et là, on retrouve la diva, l'unique, la seule, Céline Dion. Elle débarque directement à la 19e place avec ce titre, mais ultra touchant. Bonjour, pardon, merci.

rempli de gratitude dans cette chanson. Bonjour, pardon, merci, qui annonce le prochain album en français, bien sûr, de Céline Dion, légendaire. À l'instant, nouvelle entrée directe au numéro 19. Le numéro 18, voilà une petite place de perdu aussi pour ce combo House Afro Perfecto, là, en ce samedi après-midi. Le titre, c'est Woman. On retrouve Peggy Goo, également Harry Star. C'est le numéro 18.

0: Peggy Goo avec Airstar avec Woman qui perd une place. Idem pour Tyla, Is It Love. La princesse sud-africaine, elle perd quand même un petit point. On va vous caler ça. C'est le numéro 17. D'abord, une courte pause pub et je vous dis à tout de suite.
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0: Everybody One, il est 16h30.
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l'instant, Is It Love? Ben oui, elle perd une place, hein, mais toujours pour nous faire vibrer. Voilà, dans ce classement, Hit Radio One. La nouvelle entrée, c'est le numéro 16. On retrouve Benson Boone, The Time of My Life. Mais quelle entrée fracassante. Direct au numéro 16 pour cette voix puissante et qui nous séduit, mais tellement. Et ça, on adore l'artiste Benson Boone, le numéro 16.

0: Sehgoun à l'instant, le numéro 16 dans ce classement Hit Radio 1 avec The Time of My Life. And it's big time pour nous. Et bah oui, il est 16h38, direction le Champ de Mars.
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0: Ça y est, Andy, on est ensemble pour cette dernière épreuve.
2: Oui, c'est ça. Oui, la 8e épreuve de cette 10e journée The Value Plus Responsible Gaming. Quelques secondes pour revenir sur la 5e victoire au Champ de Mars dans la carrière d'Avan Amoun. Le numéro 4 avec Donovan Mansour s'impose devant le numéro 1 Zumi, le 2 Gimme Another Chance et le 5 Just Vore pour l'arrivée de cette 7e course. La dernière avec 8 épreuves au programme de cette 8e épreuve, quasi for show de l'écurie Sudial avec Rai Jurawan, Captain Bombshell de l'écurie Mahadia avec Roberto Perez, le 3 Unzen de Selvo Moutien avec Buggy Rotti, le 4 Captain Lannister entraîné par Subiraj Gajador avec Donovan Mansour, le 5 Boundless Energy, c'est le favori annoncé de cette épreuve, il est à 140 roupies au tote, le 6 Bless My Puff de l'écurie Britam Debi avec Dinesh Souffel, le 7 Royal Wolf a été joué, il passe de 800 à 600 roupies avant l'épreuve avec Denis Schwartz en selle, et le 8 Better Than The Rest d'Orvin Nagadou avec Yanish Taka. Boundless Energy, le numéro 5 est le favori. Ben oui, ses débuts au Champ de Mars ont été marqués par une victoire, c'était le 13 juin dernier avec ce Manuel Nunes d'ailleurs qui avait ouvert son compteur très tôt lors de cette journée dans la première course avec My Hawk Angel, pourquoi pas bien terminer celle-ci avec Boundless Energy. Il faudra faire attention quand même au numéro 4 Captain Lannister qui pourrait être parmi les animateurs de l'épreuve, 9e la dernière fois mais c'était dans une très belle arrivée de la Barbe Cup, souvenez-vous, il termine 9e mais à moins de 4 longueurs dans certains At My Command, il était de l'arrivée dans ce lot de coursier Captain Lannister, donc à suivre cette fois-ci dans un champ peut-être assez réduit. Le 3 Unzen, on attend du progrès de sa part. 5e lorsqu'il est revenu pour cette saison 2026 avec Buggy Rotti, il va s'élancer quand même du 2e couloir, une distance qui devrait lui convenir également. Bless My Path avec la piste un peu molle, il aime bien ces pistes-là, il affectionne aussi ces pistes-là, le coursier de l'écurie Pritam Debi avec Dinesh Souffel en selle, ligne 4. Il pourrait être aussi parmi les meneurs de l'épreuve, suivre et aspirer, pourquoi pas, à une belle accélération en ligne droite. Attention à lui. On parle de Royal Wolf, le numéro 7, qui connaît une prise de côte assez intéressante et avec raison, surtout ce Royal Wolf qui connaît bien sûr une forte accélération. Denis Schwartz, qui remplace Ryan Curatolo, connaît ce coursier. Ben oui, Denis Schwartz, qui portait les couleurs de l'écurie Vincent Allette il y a de ça quelques saisons. Eh bien, il sera là à nouveau, il sera sans doute de l'arrivée s'il arrive bien sûr à se placer. Il part du 7e couloir. Better Than The Rest n'est pas en reste et ce n'est pas un jeu de mots puisqu'il reste sur une bonne 3e place. Ça fait longtemps qu'il n'a pas gagné certes, mais un regain quand même d'énergie, de jeunesse surtout pour le numéro 8, le coursier entraîné par Orvin Nagadou avec Yanish Taka. 55 kilos contre les autres à 58 voire à 61. Ben, nous verrons bien. On a refait la selle d'ailleurs du favori Boundless Energy, c'est pourquoi le départ a été quelque peu retardé. Avec le numéro 1, Quasi For Sure, qui est déjà rentré. On fait entrer le favori à l'intérieur, Boundless Energy. Voilà, Manuel Nunes, c'est bon. Ensuite, le numéro 8, Better Than The Rest. Captain Lannister sera tout à l'extérieur. Bless My Path, à son tour, avec Dinesh Souffel. Unzen, dans le 2e couloir. Le coursier de l'écurie Vincent Allette, Royal Wolf. Et Captain Bombshell sera le dernier à entrer. Pour l'ultime départ de cette 10e journée, en ce samedi, Pinnacle Stakes, un sprint de 1400 mètres à parcourir, les 8 coursiers qui s'élancent, un départ un peu lent pour le numéro 1, Quasi For Sure, mais très bon départ pour Unzen, il a cette bonne vélocité, avec Captain Lannister qui le rejoint à l'extérieur, Boundless Energy, le numéro 5, le favori, va s'installer sur les barres, on négocie le virage comme on peut, avec Unzen, Boundless Energy, Captain Lannister, Bless My Path comme attendu, suit lui en 3e, 4e position, Quasi For Sure, chiots et sur les barres. Ensuite, l'on retrouve derrière le numéro 8, Beth Van Verest, KG for Show, qui s'est repris Captain Bombshell. Et Royal Wolf, comme à son habitude, suit en retrait. Il est en dernière position de ce peloton toujours mené par le numéro 3, Unzen, Boundless Energy, le favori, qui s'est légèrement décalé avec Manuel Nunes. En deuxième position, Bless My Puff, une très bonne course. Ensuite, Captain Lannister, Casi Fauchio, Beth Van Verest qui est là. Royal Wolf désormais est sollicité à l'extérieur de Captain Bombshell. Boundless Energy est très bien, il montre des ressources. Unzen reste à son intérieur. Bless My Puff qui poursuit Boundless Energy en entrée de ligne droite. Manuel Nunes appuyé sur le bouton de Boundless Energy désormais qui pourra le rattraper. Royal Wolf connaît une bonne accélération à l'extérieur, mais Boundless Energy va remporter une victoire tranquille. Le numéro 5 s'impose. Côté certes à 140 roupies. Mais voilà, le favori en champion Boundless Energy, le numéro 5, Manuel Nunes, qui a connu la première épreuve avec My Hawk Angel, et ensuite la dernière avec Boundless Energy. Beau doublé pour le jockey brésilien aujourd'hui. The Value Plus Responsible Gaming, remporté par l'écurie Fukuyon avec Boundless Energy, avec Manuel Nunes en selle.
0: Alors qu'il avait du mal quand même.
2: Oui, hein, oui, oui, à un moment. Oui.
0: Cette dernière épreuve pour se mettre en selle, justement.
2: C'est ça.
0: Donc, ben voilà, il s'en sort, mais... Oh mais quelle victoire, quelle belle victoire.
2: Oui,
0: quand
2: c'est
0: même.
2: Ça, il signe un beau doublé. On l'attendait aussi sur deux autres favoris. Il a quelque peu déçu en milieu de journée, mais voilà, il se rattrape bien. Mmh. Oui.
0: Et ça cravache dur, hein, surtout pour cette dernière course, cette dernière épreuve. À l'instant... Donc,
2: le Brésil qui brille.
0: Oui, et on n'a pas besoin d'attendre la photo finish.
2: Non, là,
0: d'ores et déjà,
2: là
0: et,
2: c'est bon, quoi.
0: Oui,
2: là,
0: voilà,
2: on y est.
0: Confirmé, c'est le numéro...
2: Le numéro 5,
0: voilà,
2: qui s'impose.
0: Qui l'emporte, là, pour cette dernière course. Andy, c'est bon.
2: Oui, là, c'est fait.
0: Ça y est, votre journée
2: est bien,
0: bouclée. Donc, on va regarder. Regardez les matchs, les derniers.
2: Évidemment, les
0: derniers
2: deux derniers matchs de cette Coupe du Monde. Oui.
0: Exactement. Donc ce soir à 1h du matin, et on le rappelle, France-Angleterre.
2: France-Angleterre.
0: Ouais. Écoutez, ça restera du beau match.
2: Oui, c'est ça, c'est ça. Bah, les deux équipes, ils n'ont qu'à se lâcher, quoi.
0: Exactement. Oui. Que le plaisir.
2: Ouais, pas de pression. On joue tranquillement.
0: Voilà, de regarder cette rencontre. Puis après, bah écoutez, dimanche soir.
2: Oui, cette grande finale.
0: Ouais.
2: Oui.
0: Ça va être quelque chose.
2: Espagne, Argentine.
0: Oui, vous voyez comment cette rencontre, Andy.
2: Assez serré, mais une victoire quand même des Espagnols.
0: Ouais, j'ai l'impression.
2: Un petit 2-0.
0: Aussi, hein. Ok, d'accord.
2: Très bien. Ça va.
0: Je vais safe.
2: Oui. On va pas s'enflammer.
0: Ah bah non, pas du tout. Hein. Mais après, c'est vrai qu'on a vu un peu la tactique de la Grinta, voilà.
2: Oui,
0: l'Argentine,
2: c'est ça. Ouais.
0: Que tu attends vraiment dernier
2: Léa.
0: Oui, pour capable attaquer.
2: Pour venir.
0: Ouais, voilà.
2: Est-ce qu'ils auront le temps?
0: Ils laissent, oui.
2: Oui.
0: Ça aussi, hein. Parce qu'ils laissent l'équipe adverse.
2: Ils sont déjà 2-3.
0: Fatigués un peu. Je trouve que les Espagnols, j'ai quand même un point commun avec ces Espagnols.
2: Dites-nous.
0: C'est la taille.
2: Ah, d'accord.
0: Ils sont tous tout petits.
2: Pour certains.
0: Oui, pour certains, bien sûr.
2: Ça,
0: vous imaginez. Du coup, je vois tout le monde très petit et ça court très, très vite quand même.
2: Mais grand par le talent.
0: Oui, voilà. Ouais, on est d'accord.
2: Non, mais c'est ça, poule.
0: Aïe, c'est gentil. Pas. Merci, je pense.
2: Pas pour les Yamal ou Yazaba, ça, c'est pas. Ouais. Je suis pas fan de l'équipe d'Espagne, forcément.
0: D'accord.
2: Mais bon, ouais, voilà.
0: Bon, est-ce
2: votre de gagner quand même.
0: Est-ce que c'est Yamal qui donnera finalement un bain à Lionel Messi?
2: Non, mais son père avait dit quelque chose il y a de ça quelques années. Mm-hmm. Il avait dit que c'était Yamal en fait qui bénissait Messi lors
0: en 2007,
2: de cette fameuse image,
0: en
2: voilà,
0: 2007, ouais.
2: Pour l'UNESCO, voilà, on voyait Messi donner le bain à Yamal.
0: Ah, il avait de longs cheveux.
2: Oui,
0: Messi,
2: c'est ça.
0: Ouais.
2: C'était autre chose.
0: Yes.
2: Et son père avait dit, bah voilà, cette bénédiction vient de mon fiston.
0: Ouh là là. Et maintenant, vous imaginez 19 ans plus tard, quand on se retrouvait sur ce terrain là.
2: Vous imaginez qu'il pleuve à New York.
0: Voilà. Ah là là, bien.
2: Et que genre, les deux genre, viennent se faire l'accolade.
0: Ouais, ça doit être quelque chose.
2: Il y a mal pour son TikTok, il peut le faire lui.
0: Ah oui,
2: oui, il peut venir, ouais.
0: Bon,
2: à l'échauffement, vous voyez.
0: Après, tout ce qu'on voit sur les réseaux sociaux, déjà, c'est à prendre avec beaucoup de pincettes,
2: c'est ça,
0: les
2: c'est
0: amis.
2: Ça. Ouais, voilà.
0: On va dire merci à l'intelligence artificielle également.
2: Non, mais là, on sera dans le vrai.
0: Oui,
2: dimanche.
0: On est d'accord. Ouais.
2: Vous voyez qui, vous?
0: Et bah écoutez, comme vous le savez par rapport à ce mondial 2026, j'étais pour tout. toutes les nations sauf la France.
2: C'est ça, oui.
0: On va dire que...
2: Voilà, et on y est, c'est bon.
0: Pardon. Et
2: vous y êtes, ça c'est cool.
0: Oui, voilà. Ouais. Et on va tout simplement... On tient à faire un coucou à Keshav, hein,
2: oui.
0: Notre fidèle auditeur,
2: oui.
0: Lui qui est pour les Bleus.
2: De l'équipe de France, évidemment.
0: Voilà,
2: oui,
0: exactement.
2: Oui. C'est
0: j'espère
2: vrai.
0: Qu'il a pu laver son maillot depuis. ou alors il va
2: non.
0: attendre la
2: non, il va le garder jusqu'à l'Euro en 2028, je pense.
0: Là, oh là là.
2: Avec Zinedine Zidane.
0: Keshav, ouais. Laisse-y prendre les antiquettes quand même. Hein,
2: non, mais ce
0: jamais.
2: Sera de collection à ce moment-là.
0: Oh, vous imaginez. Ouais. Hein, ouais, ça doit être
2: il arrive
0: chose.
2: Avec Zizou et tout.
0: Oh,
2: comme
0: oui.
2: sélectionneur, ça va être bien.
0: Donc, pour en revenir,
2: oui.
0: et l'Argentine, donc, je jouais, comment nous dire, assez violent, c'est assez sauvage, en fait, sur
2: ouais, c'est,
0: le
2: c'est vrai,
0: terrain.
2: Ouais, c'est vrai.
0: Et bon, après, ça reste deux bonnes guerres. Je crois
2: oui.
0: que les Espagnols ne vont pas se laisser faire.
2: Non, ils ne vont pas rentrer dans ce jeu-là, je pense, ouais.
0: Ah ben voilà, mais...
2: Mais je prévois un but de Yamal quand même.
0: Bah écoutez, je
2: peut-être,
0: crois que
2: oui.
0: le monde attend, hein. Le monde attend à ce que Lamine Yamal,
2: oui.
0: justement...
2: Marque et
0: oui.
2: oui.
0: Il marque déjà cette Coupe du
2: oui.
0: Monde 2026.
2: Oui.
0: Donc, mais après, moi je dirais plus 2-1. On va jouer aussi safe.
2: Oui.
0: Ou alors, le pire des scénarios, c'est que... aucun but pendant toute la
2: oh là
0: durée
2: là,
0: du match. Prolongation, on va sur 120 minutes déjà,
2: oh là là.
0: Zéro
2: oui.
0: but. Ou alors nous et sommes pélo. À égalité. Et finalement, on va se retrouver sur un tir au but.
2: Oh
0: mais
2: là là.
0: Oh là là. Et cette rencontre, donc on l'aura jusqu'à. On va l'avoir jusqu'à 2h, 2h30 du matin.
2: Oui, je pense que lundi matin, dans le Wake Up Show, vous viendrez parce que déjà le show de mi-temps.
0: Alors, oui, ça aussi. Donc,
2: ça va durer peut-être une demi-heure.
0: Ça va prendre 30 minutes. Et
2: oh là là,
0: après il y a aussi la cérémonie de clôture. En fait, une chose est sûre, c'est que quand tout pour boucler par rapport à Coupe du Monde, je sortirai directement de la maison et
2: voilà.
0: je viendrai bosser.
2: D'arriver directement. Avi qui sera là.
0: Voilà, exactement.
2: Comme Avi, il est mis en compé commente match. Là,
0: ouais.
2: arrivé, matin bonheur. Hey.
0: Donc, j'ai revu un peu mon programme de demain. C'est-à-dire quand je termine
2: oui.
0: à 15h l'antenne,
2: ouais.
0: je rentre, je dîne.
2: Okay, ouais.
0: Je dîne,
2: voilà,
0: je vais dormir,
2: bon, oui.
0: vous voyez.
2: Vous dites
0: donc,
2: bonne nuit.
0: Ne m'appelez pas.
2: Non.
0: voilà. Et
2: vous
0: après, on se réveillera,
2: coup.
0: Bien sûr, à 22h59
2: ah bah oui.
0: pour...
2: Pile la dame. Vous allez regarder. Faire le décompte, le fameux décompte.
0: Oui.
2: Du 10 jusqu'au coup d'envoi,
0: oui,
2: là.
0: Justement.
2: C'était bien, ça.
0: Donc, on espère, en tout cas. Mais après, ça restera une très, très belle aventure qui prend fin. Ça va nous manquer quand même.
2: Oui, on se donne rendez-vous dans 4 ans à ce moment-là. Enfin, déjà dans 2 ans.
0: Pour l'euro.
2: Pour l'euro,
0: oui.
2: bien sûr, en 2028. Mais dans 4 ans à ce moment-là. Au Maroc, Portugal, Espagne.
0: Ouais. Ça va être quelque
2: ça va être,
0: chose.
2: Oui,
0: aussi.
2: Ça va être.
0: Côte nous télé, là.
2: Ça même.
0: Ouais,
2: ça
0: nous
2: Côte nous vous cause, ça.
0: Exactement. Eh ben oui. Et en tout cas, merci beaucoup, Andy.
2: Oui. Merci bien. Merci à vous.
0: Allez préparer ce qu'il faut. Je vous souhaite un excellent week-end.
2: Même. Allons organiser ça, là.
0: Oui.
2: Week-end de foot.
0: Yes.
2: Le dernier du mondial, du moins.
0: Exactement.
2: Ouais.
0: Nous serons un peu fatigués lundi, mais nous serons toujours au taquet, bien sûr.
2: Ouais.
0: Pour nos auditeurs et pour suivre cette dernière
2: ouais.
0: rencontre mondiale
2: très caliente.
0: 2026. Eh ben oui. Et El Torero.
2: Ouais, c'est ça.
0: Ouais, voilà. Face à la Grinta de l'Argentine. Oui. Ça promet. Je vous embrasse, Andy.
2: Bah oui, bon
0: Allez,
2: week-end.
0: Bon week-end. Merci beaucoup.

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plus belle, le classement du Hit Radio One vous en arrive numéro 15 et là ça ne bouge pas, statu quo hein, pour la machine à tubes des rouleaux, bah oui, l'efficacité même, qu'est-ce qu'on adore, M et Chico pour vous, le numéro 15, allez je vous laisse, c'est quelques petites secondes.

Chico, à l'instant, qui reste stable et qui ne bouge pas au numéro 15. Alors que la collab perd une place quand même, légère baisse, hein, collab, franco-suédoise. Tavlo et Stromae, ça nous offre des fleurs en musique. C'est le numéro 14.

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1: Une place de perdu au numéro 14, alors que le numéro 13... Alors là, c'est la chute, la plus grosse gamelle même de la semaine pour Ariana Grande. Je parlais d'elle un peu plus tôt. Elle a un peu retrouvé l'amour avec son ex, donc ancien danseur d'Ariana Grande. Et là, elle lâche 6 places d'un coup, hein. Donc par rapport à Hate That I Made You Love Me, c'est le numéro 13 et elle perd 6 places. Je le rappelle, Ariana Grande.

numéro 13, elle persiflage, je le rappelle, Ariana Grande dans ce classement Hit 21, Hate That I Made You, Love Me. Et le 12, et en plus on va les voir, bah oui, lors de la grande finale, la mi-temps, le show de la mi-temps, Shakira et Burna Boy. Et vous savez quoi, Mona Lisa fait en fait, et là, les répétitions vont bon train en ce moment, hein. Shakira et Burna Boy, et ce depuis hier. Day Day, allez, yes, pour un dernier virage, Coupe du Monde. Day Day perd 3 places, c'est le numéro 12.

Days, il perd, Day, il perd 3 places. La connexion, Colombie-Nigeria, Shakira et Burna Boy, pardon. Le rythme, toujours efficace. Et ça, on adore, bien sûr. Katy Perry, c'est le numéro 11. Watch It Burn, Get Libre, vous êtes à la Lila. Et elle perd une place, Katy Perry, et à la porte même du top 10. Et c'est avec Katy Perry qu'on va boucler cette première heure du classement Hit Radio 1. Je vous retrouve dans quelques instants pour le journal de la Coupe du Monde avec Rodney Pierre-Louis. Et puis, bah oui, nous, on se mettra en place pour le top 10, également les 4 nouvelles propositions de ce samedi. Je vous dis à tout de suite, on est ensemble jusqu'à 18h.

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1: Allez, Rodney, Pierre-Louis, oui, pour ce mondial. Votre dernier mondial en plus, Rodney. Bon après-midi.
2: Ah oui, bon après-midi, Louvana.
1: Oui,
2: ça fait du bien.
1: Ça va nous manquer. N'est-ce pas? Allez-vous nous parler de Deschamps, Rodney, qui devrait largement remanier son équipe.
2: Effectivement, pour la petite finale face à l'Angleterre à 1h du matin ce soir, Didier Deschamps devrait procéder à une large revue d'effectifs selon l'équipe. Seul Mike Maignan et Kylian Mbappé conserveraient leur place de titulaire. Des joueurs comme Malo Gusto, Warren Zaïre-Emery, Ryan Cherki, Magnus Akiuş ou encore Marcus Thuram pourraient débuter. Le sélectionneur souhaite offrir du temps plutôt de jeu à plusieurs joueurs tout en terminant son mandat sur une bonne note. On l'écoute.
3: Moi, je me mets ce devoir-là en tant que sélectionneur et avec mon staff de tout faire pour atteindre l'objectif. J'espère qu'on y arrivera, mais l'important, c'est de tout faire. Et les joueurs, c'est pareil. Il n'y a pas de coiffeur, c'est un match. Et donc, avec les éléments que j'ai, il y a certains qui ne peuvent pas. Il y en a d'autres, de par leur citation particulière aussi. Je ne veux pas rentrer là-dedans parce que je ne veux pas trahir les discussions que je peux avoir avec les joueurs. Donc, je vais faire tourner massivement. C'est à partir de combien? Je n'ai pas encore tous les éléments, mais oui, je serai amené déjà parce que il y en a qui peuvent pas, d'autres raisons que comprend aussi et qui m'amèneront à faire des choix de départ.
2: Et c'est désormais une question de temps selon plusieurs sources concordantes. Zinedine Zidane a trouvé un accord total avec la Fédération Française de Football pour devenir le prochain sélectionneur des Bleus. Son staff est déjà constitué. La signature officielle devrait intervenir dans les prochains jours après le départ de Didier Deschamps. La Fédération Française de Football envisage d'organiser un hommage à Didier Deschamps dès la semaine prochaine. Une reconnaissance pour celui qui aura marqué l'histoire des Bleus, avec notamment un titre mondial en 2018 et une longévité exceptionnelle à la tête de la sélection. Et puis pour terminer, l'ancien milieu de Manchester United, Nicky Butt, a vivement critiqué le match pour la troisième place entre l'Angleterre et la France. Il estime que cette rencontre est inutile et a même conseillé à Kobbi Mainoo de ne pas jouer afin d'éviter tout risque de blessure avant la reprise de la saison. Et puis une bonne nouvelle pour l'Espagne, malgré une gêne musculaire qui l'avait privé de l'entraînement jeudi, Lamine Yamal est annoncé à 100% de ses moyens pour la finale de la Coupe du Monde face à l'Argentine demain. Le jeune prodige espagnol devrait bien débuter la rencontre. Voilà, c'est tout pour ce journal de la Coupe du Monde. À tout de suite pour les sports.

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2: Et nous parlons de la pré-saison. Liverpool se prépare aux États-Unis. Nous vous présentons à partir d'aujourd'hui le calendrier de la pré-saison des principales formations de football en Premier League. Ce matin, on fait le point sur celui de Liverpool. Les Reds qui disputeront 5 matchs amicaux avant la reprise de la Premier League. Écoutez ces détails avec Fabien Hector.
3: Le calendrier de préparation de pré-saison de Liverpool FC comprend 5 matchs amicaux. L'équipe affrontera Sunderland, West Ham et Leeds aux États-Unis avant de disputer 2 rencontres à domicile face à Monaco et Como. Le samedi 25 juillet contre Sunderland à Nashville, le mercredi 29 juillet contre West Ham au Yankee Stadium à New York, le dimanche 2 août contre Leeds United à Chicago, le dimanche 9 août face à l'AS Monaco à Anfield et finalement le dimanche 16 août, les Reds affronteront Como à Anfield à 18h heure de Maurice.
2: Et puis parlons mercato à présent avec Liverpool qui a également pris des renseignements sur le jeune allié brésilien Ryan, 19 ans, qui évolue à Bournemouth. Tandis que le gardien argentin Walter Benitez pourrait quitter Crystal Palace et effectuer son retour à l'OGC Nice. Coup de théâtre en Turquie annoncé en Arabie Saoudite ou en MLS. Mohamed Salah serait tout proche de s'engager avec Beşiktaş selon la presse turque. Et puis Manchester United a réduit sa liste pour renforcer son entrejeu à 2 noms, Carlos Baleba de Brighton et Manu Koné, le milieu international français de l'AS Rome. Le club mancunien étudie les 2 dossiers mais reste prudent sur les montants réclamés. Et puis, selon la Gazzetta dello Sport, Andrea Pirlo est le principal candidat pour devenir le prochain sélectionneur de l'Italie. L'ancienne légende de la Squadra Azzurra pourrait ainsi entamer une nouvelle aventure sur le banc de l'équipe nationale. Voilà, c'est la fin de ce journal des sports. Merci de l'avoir suivi. On se retrouve à 18h.
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Allez, Bédouane, il est 17h12. Let's get back to business. Eh ben oui, on attaque surtout la deuxième heure du classement Hit Radio 1. Si vous venez de nous rejoindre à l'instant, bah écoutez, bienvenue à vous et merci d'être au rendez-vous avec Prachante. Yes, Keshav, c'est notre fidèle auditeur avec Manisha et la petite famille. Il nous écoute en voiture. Donc, Prachante à la technique. Oui, moi-même, Louana, au micro avec vous. Et puis, on va balayer. Donc, on a déjà balayé la première partie du classement. On y arrive. On entre dans la zone rouge. Ça y est, dans ce top 10. Et attention, il prend deux places. C'est la fête quand on l'écoute. Hein. C'est Soprano. Et là, il nous offre une belle remontée. Donc, s'installe fièrement dans ce top 10. DJ, au son de DJ. Et c'est pour vous dans ce classement Hit Radio 1.

Jay, c'est Soprano, c'est le numéro 10. Hein. Et bah oui, dans ce classement-là aujourd'hui, Hit Radio One, il prend même deux places à Soprano et ça, on adore. Par contre, la Madonna, elle, la Queen of Pop, bah écoutez, elle perd trois places au son de Love Sensation. Ça perd du terrain. Oui, Madonna, c'est le numéro 9. Mais bon, elle n'a pas dit son dernier mot encore. Je suis sûre qu'on va la retrouver tout à l'heure jusqu'au number 1.

Danine, c'est Madonna avec Love Sensation. Donc, elle perd 3 places, la Madonna. Et puis, le numéro 8, lui, ne bouge pas. Stabilité perfecto pour le docteur Yaro qui garde, son Hachiki. C'est le numéro 8. On balance ce qu'il faut de quoi vous mettre dans l'ambiance là où que vous soyez. Merci d'être avec nous en ce samedi.

Allez, Atchiki de Dr Yaro, ça passe crème à tout moment. Et puis bah ça reste stable, surtout dans le classement Hit Fade One aujourd'hui. C'est le numéro 8. Le numéro 7, nouvelle entrée, nouvelle proposition de la semaine dernière, nouvelle entrée directe à live. Voilà la plus grosse entrée de ce samedi. Explosion totale pour Georgia Smith, également Wizkid. Pour vous, un masterclass. Croyez-moi, c'est le numéro 7.

Cliff et Wizkid à l'instant. So Alive, c'est la nouvelle entrée, direct le numéro 7. Et bah oui, et grosse entrée même hein, ce samedi dans ce classement Hit Radio 1. Le numéro 6, vous êtes mais costé costé là, attention, vers le number 1. Là on retrouve Jungili, juste un peu. Oui, ça perd même juste une place. Et bah oui, et là on retrouve Jungili et Emma au numéro 6. La vibe reste la même, hein. On est d'accord. Et c'est pour vous le numéro 6, Jungili et Emma avec juste un peu.

bah oui, ça recule juste d'un petit pas là, oui, pour Djangeli et Emma avec juste un peu. Mais je le disais, la vibe reste la même et ça on adore. Après le numéro 6, on enchaîne vers le 5. Oui, Trio Magique reste vissé même à la 5e place. On ne bouge pas. Et bah oui, statu quo pour Zao, Alonso et le Magic System. En fait, cette chanson, permettez-moi, c'est l'hymne des gens qui ont du tempérament. À la Lila, parce que le titre c'est Mauvais caractère. Ah, bah oui, c'est pour vous sur Ready One. C'est le numéro 5 dans ce classement.

0: caractère. Je disais, c'est la chanson des gens qui ont du tempérament. Eh ben oui, à la Lila, Zao, Alonso, Magic System, c'est le numéro 5 dans ce classement-là aujourd'hui de Hit 21. Nous allons marquer une courte pause pub. Et juste après, Nubé, rentrez là, vous autres là, Nubé, ça, number one d'aujourd'hui du Hit 21. Donc, le numéro 4, on retrouve justement cette collab. Bon, c'est un peu la douche froide hein, pour Madonna et Sabrina Carpenter qui quittent le podium des trois. Donc, on les retrouve à la quatrième place avec et ça perd deux places surtout. Madonna et Sabrina Carpenter, Bring Your Love, c'est pour vous. On cale d'abord la courte pause pub et on arrive dans quelques instants avec le number 4 du Hit Radio 1.
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9: Au sommaire de cette 762e édition de Dimanche Culture, la dernière, Pierre Bertinotti, le grand maître du Grand Orient de France. Jean-Marie Richard pour la Journée internationale de Nelson Mandela. Anita Bacha pour son livre pour enfants The Adventures of Alicia Parker. 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Bonne écoute et bon dimanche.
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c'est Madonna, c'est Sabrina Carpenter, ça perd 2 places, donc le numéro 4, ça y est, on entre sur le podium, le top 3 les amis, et le numéro 3 justement, médaille de bronze, permettez-moi, peut-être ce que la France ou l'Angleterre emportera aussi hein, après le match. Yes, Clean Bandit, on retrouve Clean Bandit qui grappille une place grâce à cette collab en featuring avec Big Pig. Gros cochon pour la traduction. Le titre c'est I Don't Wanna Hurt You et c'est le numéro 3 et ça prend une place.

c'est le numéro 3, c'est Clean Bandit et The Big Pig avec I Don't Wanna Hurt You qui prend d'ailleurs une place. Le numéro 2, eh ben oui, on retrouve Madonna. Samedi dernier, c'était parmi les propositions Madonna et Martin Garrix Bizarre. Et là, c'est incroyable. Hein, alors là, nouvelle entrée directement piou, au numéro 2. Entrée fracassante directement sur la deuxième marche du podium pour ce banger hein, intergénérationnel. Permettez-moi, Madonna, Martin Garrix Bizarre.

love, comme dit Sobiza, c'est Madonna, c'est Martin Garrix à l'instant. C'est la nouvelle entrée de ce samedi, directement au numéro 2. Oui, entrée fracassante, donc la Queen of Pop, elle est bel et bien installée dans ce classement aujourd'hui. Bon, le number one, vous avez compris direct, les BTS que nous aurons le plaisir aussi de retrouver dimanche soir, demain soir, lors de la grande finale, à l'occasion du show de la mi-temps. Ça va durer 30 minutes. Il y aura aussi du Shakira, il y aura Burna Boy, bien sûr, avec la fameuse Day Day. On retrouvera Madonna aussi, qui sera de la partie, et les BTS, et forcément ils sont still number one, les patrons même de la K-pop, ça ne lâche rien, ça conserve la première place incontestable. BTS, Yes I, avec Come Over, et ce pour la deuxième semaine.

qui reste donc pour la deuxième semaine consécutive, bien sûr, cette sur comme on veut. On y arrive, hein. Eh ben oui, donc je rappelle que le numéro 2, c'est Madonna et Martin Garrix avec Bizarre. Et le top 3, on boucle avec Clean Bandit et Big Pig, I Don't Wanna Hurt You. Donc BTS, still number 1 en ce samedi du classement. C'est fait, c'est dit. Et là, les amis, nous allons marquer une courte pause pub. Il est 17h45 et à venir, les 4 nouvelles propositions de ce samedi. Je vous dis à tout de suite.

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8h38, j'espère que ça va tout le monde. Eh ben oui, on est bien, on garde le smile surtout. Et en plus, c'est samedi. Les amis, vous avez, on va dire, un peu plus d'une heure maintenant hein, pour ne pas rater le coche là ou pour aujourd'hui. Bah oui, d'ailleurs, qui n'a jamais rêvé d'avoir une seconde chance? Même la France aura une dernière chance ce soir pour la petite, toute petite finale. Eh ben oui, face à l'Angleterre, bien évidemment. Donc, on va en parler, hein. Dans quelques instants. Ludo qui est déjà là, bien sûr. Ça va Ludo? Ouais, pouce en l'air. Yes, all good. Moi, je vous parle en fait de, en ce samedi, attention, donc oui, cette seconde chance, et là, c'est plus important que la France ou l'Angleterre, ou même Espagne ou Argentine, c'est justement le principe du Loto Plus, les amis, qui atteint aujourd'hui son jackpot le plus élevé depuis son lancement en octobre 2023, c'est-à-dire 30 millions pour le Loto Plus. Le Loto Plus, voilà, on y arrive. Ah là là, de quoi faire rêver, on est d'accord, tout en rappelant surtout, et là, c'est important, que le loto reste avant tout un jeu de divertissement. Donc, il faut jouer de façon responsable. Ah ben voilà, donc c'était ça l'info qu'il fallait faire passer là aujourd'hui. Les amis, nous on revient avec nos propositions donc de la semaine de ce samedi. Quatre nouveautés qui ont besoin de vos votes aussi, hein, toujours. Le 58, 53, 77, 21. On va démarrer avec Beyoncé. La Queen Bee, elle revient en mode douceur. Percutant, voilà, qui à la base date de quelques années, puis après elle a rebossé avec Pharrell Williams pour remettre, ah bah non, ça c'est K-Black, moi je veux Beyoncé. Oui, on veut Beyoncé, K-Black aussi est là hein, mais on veut Beyoncé. Et ça va Prachante? Ouais, voilà, c'est le taureau, hein. Non, menti, c'est Lionel Messi. Ouais, il t'a appelé, c'est ça. Bon allez, c'est du live les amis, donc je vous parle de Queen Beyoncé, Morning Dew, Yes, je disais, elle a bossé avec Pharrell Williams pour remettre la chanson en fait dans les standards de 2026. Écoutez, c'est une pépite.

Eh ben oui, vous l'entendrez d'ailleurs sur Radio 1 dans les propositions Hit Radio 1 Beyoncé à l'instant. Morning Dew, Donkey Donk, les amis. Alors que l'autre nouvelle proposition, oui, là c'est Keblack. Ouais, je sais que Prachant est fan de Keblack. Not Normal, c'est le titre. C'est une mélodie qu'on adore. C'est du Keblack pur sang, les amis. Et puis, ben, c'est parmi les nouvelles propositions ce soir.

Yes, Kim nous dit not normal, pas normal. Nous, on adore. Et bah oui, tout à fait normal. Hein. Et parmi les nouvelles propositions en ce samedi, Charlie Sheen, on le retrouve avec So Good. Là, c'est la fraîcheur pop qui fait du bien aux petites oreilles. C'est pour vous les nouvelles, la nouvelle parmi les nouvelles propositions. Voilà, on y arrive de ce Hit Radio One.

c'est la troisième proposition, c'est Charlie Sheen avec So Good. Alors qu'on boucle les propositions de ce samedi, y a Kago, ouais, et Max McNown avec Take Me Back. Ça, on adore. Hein. Belle collab aussi, les pianos de Kygo pour planer justement. Et ben oui, pour finir, pour boucler même en beauté ce hit Ready One. Allez, je vous laisse ces quelques petites secondes.

Je disais, c'est la signature de Kygo, ce DJ qu'on adore. Côté voix, c'est Macnown avec Take Me Back. Bah oui, c'est ici qu'on va, je vais prendre congé de vous. Les votes au 58, 53, 77, 21, bien sûr, pour faire bouger les lignes samedi prochain pour un nouveau classement avant de vous souhaiter un très très bon week-end. Je rappelle, hein, merci beaucoup à Prachant à la technique. C'était Louana avec vous au micro. Ludo qui va me rejoindre dans un petit moment. Forcément, il y aura un passage. Mais bien sûr, je vous retrouve demain, midi 15h, bien sûr, pour le brunch musical, les amis, comme toujours, le plaisir de vous retrouver et de boucler la semaine

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1: Position que Deschamps avait mis face à l'Espagne,
2: oui.
1: qui m'a un peu déçu.
2: Bon, après, vivement critiqué aussi Deschamps, hein, oui. En même temps. Mais bon.
1: Après, je pense qu'il a voulu quand même faire une, comment dire, envoyer une équipe compacte, c'est-à-dire ne pas donner l'espace à l'Espagne. C'est ce que il a mal compris les choses en fait.
2: Oui, parce que l'Espagne s'est fait une joie.
1: Oui, effectivement, il n'y a pas eu de création de jeu, il n'y a pas eu de.
2: Mais pas du tout.
1: Du tout.
2: Autant qu'on voit que les joueurs espagnols, ils sont très très collectifs.
1: Ouais.
2: Ils ont vraiment cette solidarité entre eux.
1: Ouais.
2: Il suffit d'un regard et que voilà quoi, ouais, ça va dans tous les sens. Par contre, ce que je trouve dommage avec les Bleus, c'est que ça, c'est qu'ils on vivait de sa premier goal là.
1: Ben oui.
2: Voyez, donc.
1: Mais après, quand tu as une équipe tu joues avec une équipe qui déjà blessée avec la fatigue.
2: De
1: aussi.
2: Bras cassés. Littéralement.
1: Saliba qui jouait avec une côte déjà cassée.
2: Oui.
1: Fracturée. Donc aussi au milieu de terrain, Tchouaméni qui revient de blessure. Après le 16e de finale, donc pour une demi-finale face à l'Espagne, tu mets Tchouaméni dans les 11 premiers. Moi, je l'aurais pas fait.
2: Oh, très bien.
1: Ouais.
2: Bah écoutez, Didier Deschamps aurait dû vous appeler.
1: Non, pas moi. Mais c'est une critique. Mais après, bon, c'est lui seul qui sait comment. Comment il a voulu présenter son équipe.
2: Je crois qu'il a mal vu, il a mal anticipé, et que finalement aujourd'hui on sait que les titulaires sont Mbappé et Mike Maignan justement par rapport à cette petite finale là ce soir. Vraiment vraiment une petite finale à la rigueur, avoir être troisième sur le podium et remporter la petite médaille de bronze. Ça c'est capable parce que ce que je disais avec Andy un peu plus tôt, c'est quand même étonnant de leur moi vous trouvez.
1: Après ce n'est qu'une compétition. Après
2: effectivement,
1: C'est bon, il y aura toujours des perdants.
2: Bien
1: toujours
2: sûr.
1: Un seul gagnant.
2: Oui.
1: Et donc.
2: C'est ce qui fait la beauté aussi,
1: de ce
2: sport.
1: Donc, ça passera. On reviendra dans 4 ans.
2: Certainement. Voire aussi dans 2 ans, pour l'euro,
1: oui, pour
2: déjà.
1: L'euro, oui.
2: Et puis, je crois que dans 2 ans, on va voir un peu ce que est Zidane.
1: Zinedine Zidane qui reprend l'équipe le 1er septembre.
2: Oh, je sens que vous êtes tout excité.
1: Écoute, on a attendu ce moment depuis très très longtemps. Le moment est là, donc on va savourer le temps que Zidane, le passage de témoin.
2: Oui, et aussi. Ce sera
1: donc
2: un grand moment solennel.
1: C'est un grand moment,
2: ouais.
1: Et donc on attend cela avec impatience. Et après, l'année prochaine, on attaque la Ligue des Nations.
2: Oui.
1: Et après, en 2028.
2: Coupe
1: d'Europe.
2: Ludo, il est au taquet, mais vraiment. Alors, rapidement, il me reste quelques secondes, Ludovic.
1: Yes.
2: Comment tu vois le match et la grande finale, Espagne-Argentine?
1: Moi, depuis le début, j'ai dit que l'Argentine, c'est une équipe sacrée.
2: Mm.
1: Et je vois.
2: Sacrément sauvage, je
1: trouve.
2: Oui,
1: sacrément sauvage, parce qu'il il gagne toujours à la dernière minute.
2: Oui.
1: Donc, moi, je vois que l'Argentine
2: va garder le trophée.
1: Très
2: bien.
1: Deuxième édition consécutive, donc.
2: Mais après, j'ai l'impression aussi que l'Espagne fera tout, pour venir prouver que championne d'Europe, donc, que l'Espagne mérite, justement.
1: Ce
2: trophée. En même temps, ce sera de bonne guerre,
1: Oui, voilà, c'est les deux équipes méritent.
2: À la Lila.
1: Donc, c'est qui gagnait. C'est
2: après,
1: il faut vous gagner.
2: Quand il est arrivé là, bravo.
1: Bah oui.
2: Gros big up.
1: Exactement.
2: Yes, on est d'accord. Bon, ben moi je file, je pars. Ah, monsieur Rodney Pierre-Louis qui arrive, tout sourire. Espagne-Argentine, Rodney, j'ai pas eu l'occasion de vous demander. C'est qui gagné.
3: Fini gagné. Vous connaissez où?
2: Non, je ne sais pas, je vous
3: demande. Ah, mais fini gagné depuis quand? Quand c'était?
1: Depuis le.
2: Vous parlez d'Argentine?
1: Le 13 juin.
3: Ouais, je me rappelle pas. C'était quand ça?
2: Les gars, je suis perdu là, vous me parlez de quoi?
3: Non, mais l'Espagne, France et.
2: Ah, d'accord, donc pour vous, c'est l'Espagne?
3: On va dire.
2: Oui,
3: on va dire ça.
2: Tout ça, la Rodney. Peu
3: importe.
2: Straight to the point.
3: Non, mais peu importe. Là, quand il est arrivé, peu importe, c'est soit l'Espagne ou l'Argentine.
2: Effectivement, oui, voilà. Mais vous êtes toujours pour les deux équipes, ça va.
3: Ça va,
2: on est tranquille. Bon, allez, je vous embrasse. Bisous, tout, bisous, fou. Et rendez-vous demain, midi 15h. Ciao, bye bye.
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0: écoutez Ready One, il est 18h. Le journal présenté par Rodney Pierre-Louis. Bonsoir Rodney.
1: Bonsoir Ludovic, bonsoir à tous.
0: Nous démarrons avec les titres.
1: Coupe du Monde 2026, France-Angleterre, un duel pour l'honneur. L'ambiance promet d'être électrique ce soir. Les supporters mauriciens seront au rendez-vous bien entendu. Nous sommes allés à leur rencontre dans les rues de la capitale cet après-midi. Une vidéo de prisonniers à la prison centrale diffusée sur les réseaux sociaux alimente la polémique. Le Mauritius Prison Service dément toute présence de drogue. Fait divers, un quinquagénaire agressé après un gain au casino, son ticket gagnant de 180 000 roupies arraché par deux individus. Le manque d'enseignants inquiète le psy, des congés refusés, une surcharge de travail alimente les craintes d'épuisement professionnel. Puis pour l'actualité à l'étranger, tension au Moyen-Orient, Téhéran affirme avoir attaqué deux pétroliers dans le détroit d'Ormuz. Merci d'avoir choisi notre antenne pour vous informer. Bienvenue dans ce journal. Et nous démarrons ce journal avec la Coupe du Monde. La France affronte l'Angleterre pour la troisième place de la Coupe du Monde qui se tient aux États-Unis. Cette rencontre teintée d'une rivalité historique entre les deux formations constitue pour les supporters une occasion de profiter d'un moment fort entre deux nations aux ambitions élevées. À Maurice aussi, les fans se préparent à suivre cet événement. Ambiance, pronostics et attente des supporters. Anouchka Begalou est allée à la rencontre des supporters mauriciens dans les rues de la capitale cet après-midi. Écoutez.
2: De la France, aujourd'hui c'est la même chose. Mbappé, Dembélé, Benzema et goal.
3: Impossibilité, la France bat l'Angleterre, mais au calcul de tout pour un dernier trophée, comment dire, soit meilleur buté, soit troisième place.
4: La France, moi, j'en suis plus content de gagner. Il n'y a pas vieux Maurice à cause d'anglais.
5: On était canadienne, ça m'appelle l'honneur. Francine fait trop de lumière.
6: On s'en l'air pour me lever pour un travail, là, pour moi, il n'est pas possible. Parce que mauvais visage, lève 3h30 tous les jours, et mauvais suivre le seulement résultat à l'eau potable.
1: Le service du Métro Express entre Port-Louis et Rosyle a repris cet après-midi à partir de 15h30 avec une fréquence d'un tram toutes les 15 minutes. La circulation avait été perturbée depuis ce matin en raison d'un problème d'alimentation électrique à la station de Port-Louis-Victoria. Pendant l'interruption, la desserte jusqu'à Port-Louis-Victoria avait été suspendue et les usagers avaient été invités à privilégier d'autres moyens de transport. Un service en boucle était toutefois maintenu entre Curpip et Rosyle. Métro Express Limited indique que la situation est désormais rétablie sur le tronçon concerné. Le Mauritius Prison Service dément les allégations circulant sur les réseaux sociaux selon lesquelles une vidéo montrerait un trafic de drogue au sein de la prison centrale. Dans un communiqué, l'administration pénitentiaire affirme que les accusations sont fausses et malveillantes, tout en précisant que les premières vérifications n'ont révélé aucun élément permettant de confirmer la présence de stupéfiants dans les images. Le Mauritius Prison Service affirme également que la page Facebook à l'origine de la publication aurait été créée par un détenu de la prison centrale dans un contexte de conflits internes entre détenus. HD Victor.
7: La vidéo largement partagée sur Facebook montre des détenus en train de rouler une cigarette à l'aide d'une substance qui, à première vue, peut faire penser à un opioïde. Toutefois, les services de prison indiquent que les images ne permettent pas d'identifier avec certitude la nature du produit utilisé et qu'il s'agirait d'antibiotiques. Selon la prison, aucune preuve ne permettrait à ce stade d'établir qu'il s'agit d'une substance illicite. En revanche, l'administration ne va pas jusqu'à affirmer de manière catégorique que le produit ne pouvait être de la drogue, se limitant à préciser qu'aucun élément ne vient étayer cette hypothèse. Si les allégations utilisées sur les réseaux sociaux peuvent être contestées, le communiqué du Mauritius Prison Service peut lui aussi faire l'objet d'interrogations. Le communiqué ne donne aucune explication sur les conclusions ayant conduit les autorités à écarter à ce stade l'hypothèse de la drogue.
1: et une importante opération de là-dessous de Maïbourg menée avec l'appui du Police Squadron a permis la découverte de deux plantations de cannabis sur des terrains forestiers à Midlands et aussi à Wootton hier. Au total, 451 plants de cannabis ont été déracinés et saisis. À Midlands, les policiers ont découvert 203 plants mesurant entre 30 cm et 1,50 m. À Wootton, 248 autres plants d'une hauteur variant entre 10 cm et 2 mètres ont également été retrouvés. Aucun suspect n'a été arrêté à ce stade et une enquête est en cours afin d'identifier les cultivateurs. Deux hommes ont été arrêtés à Phoenix pour possession présumée de drogue hier soir. Ils ont été interpellés après un signalement concernant un véhicule suspect. Lors d'une fouille, quatre feuilles d'aluminium ont été retrouvées, dont trois déjà utilisées. La quatrième contenait une matière végétale en poudre soupçonnée d'être du cannabis synthétique. Les deux suspects âgés de 54 ans et 47 ans, dont l'un est déjà connu des services de police pour des faits liés à la drogue, ont été placés en détention. Et puis un homme de 58 ans a été victime, comme je vous le disais en titre, d'une agression suivie d'un vol à Rosebel alors qu'il rentrait chez lui avec un ticket gagnant d'une valeur de 180 000 roupies. Selon la police, la victime avait quitté le casino vers 3 heures du matin avec son gain. Une demi-heure plus tard, il aurait été attaqué par deux individus qui lui auraient arraché son téléphone portable, son ticket gagnant ainsi qu'une somme de 6 000 roupies. Blessé au genou, le quinquagénaire a porté plainte à la police. L'enquête menée par la DCIU Savon a permis l'arrestation d'Ami Akaidou, âgé de 35 ans. Ce dernier aurait avoué les faits et une partie des objets volés a été récupérée. Son présumé complice est toujours recherché par la police. Le mis en cause a été placé en détention. Le manque d'enseignants impacte sur le secteur éducatif. Selon Arvind Bhujan, président de l'Union of Private Secondary Education Employees, de nombreux enseignants contraints d'assurer des remplacements en plus de leurs charges habituelles redoutent un burn-out. Ils se verraient également refuser leur vacation leave, soit les 19 semaines de congés prévues par le Pay Research Bureau en raison du manque d'effectifs. Il attribue cette situation aux critères de recrutement en vigueur qui auraient selon lui réduit le nombre de candidats aptes à pouvoir les postes vacants. Pardon. Arvind Bhujan est au micro de Nicoletta Estasi Sandian.
8: Quand on banne professeur, c'est tout de période de vacation leave dans sa banne subject area là. Les mines bien difficiles pour un agent de vacation, parce qu'il peine à en trouver ses remplaçants. Et deuxièmement, on trouvait, s'il peut qu'il donne de tout ses vacation, des élèves aussi perdants, parce qu'il peine à trouver ses remplaçants. Il commence refuse, ben, du monde qui a une qualification professionnelle comme un civil engineering, pour teach. Alors, des indiennes, ce qui est cité à lui, on peut mettre une contrainte pareille. Et là, il est difficile pour les élèves gagner professeur pour capable teach dans classe.
1: Les allocations versées dans le cadre de l'Employability Enhancement Program du ministère du Travail ont été revues à la hausse à compter du 1er juillet de cette année. Pour les placements, dans le secteur privé, le gouvernement continue de rembourser 50% de l'allocation aux employeurs participants, tandis que la totalité est prise en charge pour les placements dans le secteur public. Dans le cadre du Women Back to Work Program, l'allocation mensuelle passe de 10 575 à 15 000 roupies. Le Trainee Engineer Scheme voit son allocation augmenter à 33 919 roupies par mois jusqu'à décembre 2026, puis à 35 840 roupies dès janvier 2027. Pour les personnes en situation de handicap, l'allocation passe à 15 000 roupies avec une aide supplémentaire de 1 000 roupies pour le transport. Les accords Artemis sont des engagements politiques non contraignants signés aujourd'hui par 70 pays dont Maurice. Leur but est de formaliser des règles de bonne conduite pour l'exploration de l'espace. L'accord ouvre en outre la voie à de nouvelles opportunités de collaboration internationale et de progrès scientifique, selon Sarah Troutman, sous-secrétaire d'État adjointe au Bureau des Affaires africaines. Pour le professeur Tissan Bauren, directeur exécutif du MAIC, l'audit accord permettra à Maurice de se développer de manière significative dans le domaine satellitaire. On l'écoute au micro de Shriya Sonassi.
9: Et nous, but étant de signer cet accord-là, c'est pour développer encore plus de collaboration qui est du DSAPFR dans le domaine de l'espace. Donc, le but, c'est gagner un data satellitaire pour qu'il nous capable de donner ça à nos différents secteurs à Maurice pour développer. Donc, ça, l'accord-là, pour permettre nous voir grand et collaborer avec NASA. Nous avons envie d'aller beaucoup plus loin. Nous avons envie qu'il s'accepte là, développer, vienne un pilier économique pour le pays, parce qu'il est un potentiel maintenant, vu qu'il y a beaucoup de pays qui rentrent dans le domaine satellitaire, dans le data satellitaire, pour le bien-être de différents pays. Et nous, nous avons besoin de rester en reste. Nous avons l'opportunité de faire lire avec NASA.
0: 18h11, l'actualité à l'international. Tension au Moyen-Orient, Rodney Pierre-Louis.
1: Effectivement, Ludovic, et nous parlons plus précisément dans le détroit d'Ormuz. Les gardiens de la révolution iranienne affirment que deux pétroliers ont explosé et pris feu après avoir tenté de traverser un champ de mines. Téhéran accuse les services de renseignement américains d'avoir incité les navires à emprunter cette zone. Ces allégations relayées par l'agence de presse Fars n'ont pas été confirmées par une source indépendante. France 24.
10: Ces images ont été diffusées cette nuit par les autorités iraniennes. Téhéran affirme qu'elles montrent une frappe de drone menée par les gardiens de la révolution sur un pétrolier dans le détroit d'Ormuz. L'Iran assure qu'un total de 4 navires ont été stoppés à l'aide de drones et de missiles et que 2 pétroliers ont explosé et pris feu en tentant de traverser une zone minée du détroit d'Ormuz. Côté américain, les frappes se poursuivent pour la 7e nuit consécutive. Washington dit avoir notamment visé des sites de surveillance et des dépôts souterrains d'armes. Des bombardements qui auraient fait 3 morts et 8 blessés, accuse Téhéran, tout en menaçant d'une offensive totale si les attaques américaines venaient à se poursuivre encore 2 ou 3 jours.
11: Cela signifie que l'Iran ne se limitera plus à de simples représailles et qu'aucune frontière ne sera à l'abri de la puissance offensive de l'Iran.
10: L'armée iranienne affirme également avoir frappé des cibles militaires en Jordanie, mais aussi au Koweït, où les sirènes ont retenti.
1: Et le secrétaire général du Conseil de coopération du Golfe a condamné les attaques iraniennes contre des infrastructures civiles de Bahreïn, de Jordanie et du Koweït, les qualifiant de crimes de guerre. Les actions de l'Iran représentent une escalade extrêmement dangereuse, une grave violation du droit international et de la Charte des Nations Unies, compte tenu du ciblage délibéré d'infrastructures et d'installations civiles, a déclaré dans un communiqué Jazem Mohamed Al-Boudewi. Voilà, nous sommes arrivés à la fin de cette édition. Merci de l'avoir suivi. On se retrouve à 19h et c'est à vous, Ludovic, pour la suite.
0: Merci beaucoup, René. On vous retrouve tout à l'heure à 19h.
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1: Bonsoir à vous tous, bienvenue sur les ondes de Radio 1. Nous enchaînons tout de suite avec un communiqué de la météo. Situation générale, un vent léger souffle sur notre région. Les prévisions pour les prochaines 24 heures, essentiellement beau cette nuit et demain matin, à l'exception de quelques faibles ondées sur les hauteurs. Température minima sur entre 14 et 16 degrés sur le plateau central et entre 18 et 20 degrés sur les régions côtières. Des développements nuageux sont attendus dans l'après-midi avec des averses localisées sur les hauteurs. La température maximale sera supérieure à la moyenne par environ 2 degrés et sera entre 23 et 25 degrés sur le plateau central et entre 27 et 29 degrés sur les régions côtières. Vent léger et variable, la mer sera agitée au-delà des récifs avec des houles du sud de l'ordre de 2 mètres. Marée haute prévue demain à 3h51 et à 16h42. Marée basse à 22h42 et demain à 10h31. Le soleil se lèvera demain matin à 6h44. 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
1: On nous prie d'annoncer le décès de Mademoiselle Marie-Stéphanie Jean-Pierre. Décès de Mademoiselle Marie-Stéphanie Jean-Pierre, âgée de 29 ans, plus connue sous le nom de Stéphanie. Le convoi mortuaire sortira de chez sa sœur, Madame Marie-Fabiola Mélanie Jean-Pierre, au numéro 20, cité EDC Poudre d'Or Village, demain à 10h30 pour se rendre à l'église de Marie-Reine Poudre d'Or Village et de là au cimetière de Poudre d'Or. Le décès de Monsieur Philippe Chankin. Décès de Monsieur Philippe Chankin, Commander of British Empire, âgé de 90 ans, aussi connu sous le nom de Martin. Le convoi mortuaire sortira du centre funéraire de Moura à Petite-Rivière demain à 10h30 pour se rendre à la cathédrale Saint-Louis à Port-Louis et de là au cimetière de Richelieu. Le décès de Monsieur Arnaud Lahache. Décès de Monsieur Arnaud Lahache, âgé de 53 ans, aussi connu sous le nom de Tibouk. Le convoi mortuaire sortira de son domicile à cité EDC, Rivière-Noire, demain à 11h30 pour se rendre dans l'église Saint-Augustin de Rivière-Noire et de là au cimetière de Rivière-Noire. Le décès de M. Vikram Singh Ramdikal. Décès de M. Vikram Singh Ramdikal, âgé de 55 ans, aussi connu sous le nom de Roshan. Le convoi mortuaire sortira de son domicile à Railway Road, quartier militaire, demain à 11h pour se rendre à l'incinérateur de Médine Candémasque. Et on nous prie d'annoncer le décès de Madame Marie Rosemé Lahir. Décès de Madame Marie Rosemé Lahir, née au Ceni, âgée de 97 ans, plus connue sous le nom de May. Le convoi mortuaire sortira de chez son fils, Monsieur Curtis Chiam Apadou, au numéro C26, cité Mangalcan, Floréal, demain à 10h15 pour se rendre en église de Saint-Jean-Bosco de Floréal et de là au cimetière de Bigara. À toutes ces familles endeuillées, Radio One présente ses sincères condoléances.

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samedi. Quel plaisir de vous retrouver sur les ondes de Radio 1 pour notre émission Freestyle jusqu'à 20h. C'est moi-même Ludo qui vous accompagne au micro, notre ami Prashant qui assure la technique. Et oui, on est heureux, on est tout simplement heureux parce qu'il a fait beau aujourd'hui quand même sur toute l'île. Et on se prépare quand même pour les finales de la Coupe du Monde. Ce soir, on va dire aux petites heures du matin, la petite finale pour la troisième place France-Angleterre. Et envoyez-nous vos pronostics sur le 58-53-77-21. Bon, dommage pour les Français qui ne sont pas en finale, mais quand même, et même pour les Anglais aussi, hein, il y a pas mal de supporters d'Angleterre et aussi de l'équipe de France à Maurice, donc dommage, mais quand même on aura droit à un beau final demain à partir de 23h demain, et donc Argentine face à l'Espagne, mais pour l'instant on se concentre pour ce soir, donc Prashant, qui te dit à toi? Anglais, bien sûr. Pas chanter dire anglais là, hein, donc je mets ça quelque part, je note ça quelque part. Mais sinon, au programme, nous, on a tout ce qu'il faut pour vous faire passer un agréable moment, du punch, de la musique que rarement, quand même longtemps, vous n'avez pas entendu sur les ondes. Rien que pour cela, on va vous mamadouer un peu et vous faire vraiment passer un agréable moment en notre compagnie. Ben, sans plus tarder, on démarre tout de suite notre programmation musicale. Vous l'avez déjà entendu, ouais, voilà, c'est ça. Michael Jackson pour démarrer notre freestyle. Wanna be starting something pour vous spécialement sur les ondes de Radio 1. C'est parti.

0: qui n'a pas chanté cela, hein. Donc je vous rappelle que le film Michael, qui a quand même pulvérisé des records, donc à faire, à suivre, la deuxième partie qui est déjà en tournage, donc on attend vivement. Allez, c'est parti, on marque une pause.
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un réel plaisir d'écouter sa voix, hein, Whitney Houston, une de mes chanteuses préférées, actrice aussi, hein, donc, qui nous fait revivre ces moments des années 80, I Wanna Dance With Somebody, sur les ondes de radio, 18h38, et on enchaîne, écoutez ça, les amis, franchement. Ne me dis pas que vous n'avez pas essayé de le faire, hein. Nelly en compagnie de Kelly Rowland, Dilemma.

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Savage avec Hermélie Family Affair sur Radio 1 à 18h52 minutes. Et on enchaîne avec encore du bon son pour vous partager. La suite, c'est avec Nelly Furtado avec Timbaland. Et je vous laisse apprécier, bien sûr, Promisius, et bien sûr. En tout cas, c'est un son qui a quand même cartonné, on va dire, dans les années 2000, début des années 2000. Alors, Nelly Furtado qui a, pendant l'enregistrement de son album, donc il a quand même fréquenté Timbaland en studio pendant deux ans, pour la préparation de son album, alors qu'elle venait d'accoucher et son bébé était avec elle en studio. Hein, quand même, alors qu'à deux ans, normalement, on est devant Disney, on est devant Mickey Mouse, ou entre autres, mais elle, son bébé, a quand même assisté à l'enregistrement de l'album. Allez, on y va. Nelly Furtado featuring Timbaland, Promisious Girl.

0: Bonsoir à vous tous, il est 19h. Le point sur l'actualité avec vous, Rodney Pierre-Louis, bonsoir.
1: Bonsoir Ludovic, bonsoir à tous. Le Mauritius Prison Service dément les allégations circulant sur les réseaux sociaux selon lesquelles une vidéo montrerait un trafic de drogue au sein de la prison centrale. Dans un communiqué, l'administration pénitentiaire affirme que les accusations sont fausses et malveillantes, tout en précisant que les premières vérifications n'ont révélé aucun élément permettant de confirmer la présence de stupéfiants dans les images. Le Mauritius Prison Service affirme également que la page Facebook à l'origine de la publication aurait été créée par un détenu de la prison centrale dans un contexte de conflits internes entre détenus. Un homme de 58 ans a été victime d'une agression suivie d'un vol à Rosebel alors qu'il rentrait chez lui avec un ticket gagnant d'une valeur de 180 000 roupies. Selon la police, la victime avait quitté le casino vers 3 heures du matin avec son gars. Une demi-heure plus tard, il aurait été attaqué par deux individus qui lui auraient arraché son téléphone portable, son ticket gagnant ainsi qu'une somme de 6 000 roupies. Blessé au genou, le quinquagénaire a porté plainte à la police. L'enquête menée par la DCIU a permis l'arrestation d'Ami Akaidou, âgé de 35 ans. Ce dernier aurait avoué les faits et une partie des objets volés a été récupérée.

0: présumé complice est toujours recherché. Le manque d'enseignants impacte le secteur éducatif. Selon Arvin Bojan, président de l'Union of Private Secondary Education Employees, de nombreux enseignants sont contraints d'assurer des remplacements en plus de leurs charges habituelles, redoutent un burn-out. Ils se verraient également refuser leurs vacation leaves, soit les 19 semaines de congés prévues par le Pay Research Bureau en raison du manque d'effectifs. Il attribue cette situation aux critères de recrutement en vigueur qui auraient, selon lui, réduit le nombre de candidats aptes à pourvoir les postes vacants. Et puis, la Coupe du Monde 2026 s'achève demain avec une finale aux allures de Super Bowl. Pour cette affiche, Argentine-Espagne au MetLife Stadium près de New York, les États-Unis ont prévu un spectacle digne d'un événement grandiose au programme concert de stars à la mi-temps. Une prestation du chanteur Post Malone lors de la cérémonie de clôture et la remise de bagues aux vainqueurs en plus des traditionnelles médailles et du trophée. Voilà pour ce flash. Merci de l'avoir suivi. On se retrouve à 20h. Ludovic, c'est à vous pour la suite.
1: Merci beaucoup Rodney. À 20h, on vous retrouve pour un prochain point sur l'actualité.
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7 minutes, bientôt 8 minutes sur Radio One. J'espère que ça se passe bien. Bienvenue dans cette deuxième partie de notre freestyle. En tout cas, ici, l'ambiance est au top. J'espère que c'est réciproque du côté de chez vous. Et nous enchaînons, bien sûr, avec de la musique des années 80, 90, 2000 à monter. Les sons que vous n'avez pas entendus depuis un bon moment. On est là pour vous partager tout cela. En tout cas, j'espère que votre soirée a bien commencé. Et il y en a pas mal qui se préparent pour la petite finale de ce soir. France-Angleterre. On y reviendra bien sûr un peu plus tard. Et aussi la grande finale de demain, l'Espagne face à l'Argentine. Donc tout cela, les amis, rien que pour vous dire que voilà, on est là pour passer des bons moments et surtout vous faire kiffer votre week-end. Et nous on enchaîne tout de suite avec un bon petit c'est quoi que tu nous proposes prochain? Allez, d'accord. Donc, on y va tout de suite avec Dr. Yaro, Achiki et bien sûr, à venir, encore d'autres sons. Rien que pour vous faire votre plaisir, les amis. Écoutez ça.

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The Party Started, signé Pink sur Radio 1. En tout cas, la partie est déjà commencée et c'est le feu ce soir sur les ondes de Radio 1. Et on enchaîne avec Saya, Vendée Rêve sur les ondes de Radio 1. Écoutez ça.

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0: Pour parler sur les ondes de Radio One. Restez avec nous, on y va tout de suite pour une courte page de pub.
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0: 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Le flash avec Rodney Pierre-Louis. Bonsoir Rodney.
1: Bonsoir Ludovic, bonsoir à tous. Le Mauritius Prison Service dément les allégations circulant sur les réseaux sociaux selon lesquelles une vidéo montrerait un trafic de drogue au sein de la prison centrale. Dans un communiqué, l'administration pénitentiaire affirme que les accusations sont fausses et malveillantes, tout en précisant que les premières vérifications n'ont révélé aucun élément permettant de confirmer la présence de stupéfiants dans les images. Le Mauritius Prison Service affirme également que la page Facebook à l'origine de la publication aurait été créée par un détenu de la prison centrale dans un contexte de conflits internes entre détenus. Un homme de 58 ans a été victime d'une agression suivie d'un vol à Rosebel alors qu'il rentrait chez lui avec un ticket gagnant d'une valeur de 180 000 roupies. Selon la police, la victime avait quitté le casino vers 3h du matin avec son gain. Une demi-heure plus tard, il aurait été attaqué par deux individus qui lui auraient arraché son téléphone portable, son ticket gagnant ainsi qu'une somme de 6 000 roupies. Blessé au genou, le quinquagénaire a porté plainte à la police. L'enquête menée par la DCIU Savon a permis l'arrestation d'Amir Kaidou, âgé de 35 ans. Ce dernier aurait avoué les faits et une partie des objets volés a été récupérée. Son présumé complice est toujours recherché. Le mis en cause a été placé en détention. Le manque d'enseignants impacte le secteur éducatif. Selon Arvin Bojan, président de l'Union of Private Secondary Education Employees, de nombreux enseignants contraints d'assurer des remplacements en plus de leur charge habituelle redoutent un burn-out. Ils se verraient également refuser leurs vacation leaves, soit les 19 semaines de congés prévues par le Pay Research Bureau en raison du manque d'effectifs. Il attribue cette situation aux critères de recrutement en vigueur qui auraient, selon lui, réduit le nombre de candidats.

0: candidats aptes à pourvoir les postes vacants. Et puis à l'étranger, en Allemagne plus précisément, la pression était devenue trop forte. L'élu chrétien-démocrate allemand Jens Spahn a démissionné ce samedi de son poste de président du groupe parlementaire. Ce député, membre du parti du chancelier Friedrich Merz, a eu un enfant via une mère porteuse aux États-Unis. Or, la gestation pour autrui, la GPA, est une pratique interdite en Allemagne et surtout rejetée par son propre parti. Voilà, c'est la fin de ce flash. Merci de l'avoir suivi. On se retrouve à 21h.
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1: 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Au sommaire de cette 762e édition de Dimanche Culture, la dernière, Pierre Bertinotti, le grand maître du Grand Orient de France. Jean-Marie Richard pour la Journée internationale de Nelson Mandela. Anita Bacha pour son livre pour enfants The Adventures of Alicia Parker. Et Alain Janoux pour évoquer la carrière de Sir Edgar Laurent. Bonne écoute et bon dimanche.
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2: Il est 20h30.
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0: 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Dernier point sur l'actualité avec vous, Rodney Pierre-Louis. Bonsoir.
1: Bonsoir Ludovic, bonsoir à tous. Un adolescent de 14 ans a été arrêté ce matin dans le cadre d'une enquête pour vol avec violence commis au préjudice de sa voisine de 54 ans. Selon la police, les faits se sont produits dans la soirée du 14 juillet à l'escalier. La victime affirme que le jeune l'a agressé, menacé et blessé avec une bouteille cassée avant de l'étrangler avec un oreiller. Il lui aurait ensuite arraché une chaîne en or avec un pendentif estimé à 35 000 roupies. Hospitalisée pendant 2 jours à Rosebel, elle a pu regagner son domicile. L'enquête se poursuit. Un homme de 67 ans a été grièvement blessé après un accident de la route à Brisé-Verdier hier après-midi. Le motocycliste aurait perdu le contrôle de son véhicule avant de percuter un poteau en bois du CEB. Blessé, le sexagénaire a été pris en charge par le SAMU et transporté à l'hôpital Soanirout-Jugnot où il a été admis à l'unité des soins intensifs. Son état de santé est jugé sérieux. Le ministre des Affaires étrangères, Ritter Schramphal, a rencontré le commissaire européen au commerce à Bruxelles au cours de la semaine écoulée. Les discussions ont porté sur les relations bilatérales entre Maurice et l'Union européenne, notamment l'organisation éventuelle d'un forum des affaires Union européenne-Maurice en 2027. Ainsi que l'accord de partenariat pour une pêche durable. Le ministre a également abordé l'impact de la suspension des droits de douane britanniques sur certains produits alimentaires, dont le thon. Et puis à l'étranger, le Fonds monétaire international a débloqué 346 millions de dollars en faveur du Venezuela afin de financer les travaux de reconstruction après les 2 séismes meurtriers qui ont frappé le pays. Cette enveloppe, auparavant gelée, permettra notamment de soutenir les familles sinistrées, de reconstruire des logements, de réhabiliter les infrastructures et de rétablir les services publics essentiels, a indiqué la présidente par intérim Delcy Rodriguez. Le FMI et la Banque mondiale avaient repris leurs relations avec le Venezuela en avril après plusieurs années de suspension, ouvrant ainsi la voie à une reprise de l'aide financière internationale. Voilà pour ce flash, merci de l'avoir suivi. Le prochain rendez-vous avec l'actualité, ce sera pour demain à partir de 6h. Et très bon match avec cette petite finale opposant la France à l'Angleterre. Très bonne soirée à vous.
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1: Il est 21h30.
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0: Exactement 22h.
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1: Il est 22h30.
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